0: une bouteille d'eau de Javel,
1: oui.
0: C'est un besoin. Il n'y a aucun désir de se réaliser en achetant une bouteille d'eau de Javel. T'sais. Et puis là, j'ai un budget de 12 cents pour réaliser ma bouteille de 3,78 litres. T'sais. Ça, c'est mon travail. C'est ma responsabilité. Mais je n'ai pas inventé l'eau de Javel. J'ai essayé de convaincre le public qu'en prenant cette bouteille, on obtient un plaisir tactile qui ne peut pas être expliqué. C'est à le prendre qu'on réalise tout l'effort volumétrique, géométrique, relié à la poignée de cette bouteille. Vous ne pouvez pas vous imaginer la quantité de personnes qui m'ont dit quel plaisir ils ont eu à dévisser ma bouteille.
1: La bouteille de Javel érotique de Michel Dallaire.
0: Mais c'est ça le design, c'est d'attirer l'attention, de gagner la bataille de la concurrence et puis de donner du plaisir à l'usage. Il n'y a pas d'autre chose.
1: Merci beaucoup, Michel Dallaire.
0: Bienvenue.

0: Dans la rue Jarry, je m'étais arrêté au Méli-Mélo, une sorte de supermarché créole qui vendait pas mal de produits exotiques et qui préparait des plats. Et c'est là peut-être que lorsqu'on a le homesick, le mal du pays, on peut retrouver un peu de sa culture, par les papilles, la saveur, les saveurs. Et là, plusieurs personnes qui venaient d'Afrique de l'Ouest m'ont parlé de leur choix de migrer au Québec. Ils défendaient une terre où ils ne ressentaient pas le poids de la colonisation. Ils étaient regardés comme ils se sentaient. Mais cet homme très grand, costume trois pièces, doré, quasiment en or, cravate à pois et chapeau large, feutré, qui avait un regard qui traversait tout, il était attiré par le micro, ou le micro était attiré par lui, je sais plus.
1: Comment tu changes dès que tu as ? Tu changes d'environnement.
2: Vous avez les techniques pour quand ça va pas, ça aille bien.
1: Mais quand ça ne va pas, tu regardes ceux chez qui ça va et directement tu souris avec eux. Et tu te rends compte que ça va de l'autre côté. Et si ça va de l'autre côté, ça ira dans ton côté. Un espoir dans le demain. Le demain se construit à chaque instant.
2: Donc je puise chez l'autre le...
1: Exactement, c'est pour ça qu'on est dans une société. La société, elle se porte. Le jour où ça va pas, c'est une réalité. Mais maintenant, il y a des autres qui viennent et mettent une petite main. Hier, il y a un petit enfant qui est tombé au restaurant et il allait pleurer. On a commencé tout ça à applaudir. L'enfant n'a pas pleuré, il s'est relevé. On a réussi.
2: Ça me fait penser à ça avec les enfants, c'est quand quelqu'un.

0: un enfant est en train de prendre un risque, il monte à l'arbre et tout ça, on lui dit attention, tu vas tomber. Et il tombe.
1: Oui.
0: Si on lui dit vas-y, joue.
1: C'est la même chose. Donc quand je pense que demain ça ira bien chez toi, ça ira bien chez toi. Si on pense tous de cette manière, ça ira bien chez toi.
0: Mais ça, juste par la pensée.
1: Tout passe par la pensée. S'il n'y a pas de pensée, il n'y a pas de résultat, il n'y a pas de changement. Ça vient d'abord de là, et puis à l'action.
0: Donc vous, ça va toujours?
1: Toujours. Même quand ça va pas, ça va. Parce que ça va aller. C'est temporaire.
0: C'est ça, d'accord.
1: C'est temporaire, c'est pas définitif.
0: En plus, vous avez ce chapeau qui est magnifique.
1: Je vis au Mexique, je suis mexicain.
0: Mais non.
1: Oui. 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Mon histoire, c'est l'histoire qu'on connaît. Roman comme tant d'autres qui pourraient être le vôtre. Gens d'ici ou d'ailleurs. C'est l'histoire d'un amour éternel et banal. La vie est belle. Même quand c'est difficile, c'est beau.
0: Et au Mexique, vous faites quoi?
1: Je chante.
0: Vous avez une énergie de ouf, quoi.
1: Mais c'est celui qui voit qui a cette énergie, parce que c'est seulement des gens qui se ressemblent, qui voient qu'il y a des similitudes. Tout vient de là.
0: De la tête.
1: Pas du chapeau.
0: Merci beaucoup.
1: De rien, merci. À vous.
0: À très vite. Appelez-moi, comme ça j'ai votre numéro.
1: Évidemment, je le ferai. Un WhatsApp pour une fois.
2: Salut Jack. Écoute, tu m'as demandé de chercher encore, alors j'ai continué de chercher, figure-toi. Et je vais sur le dark web, et là, j'ai trouvé des choses incroyables. La radio secrète dont je te parlais, eh ben, elle émet encore, c'est complètement fou. Et quelqu'un a même tout répertorié depuis 80 piges. Je sais pas si tu te rends compte, mais tout est listé. C'est hyper impressionnant. Et attention, ton nom, il apparaît pour Kinshasa. Tes sons se retrouvent là, donc c'est hyper actualisé, quoi. Et c'est pas tout, parce que cette radio, elle porte un nom. C'est la RS404. Elle émet sporadiquement sur un site qui s'appelle Radio Garden. Sur interface, il y a plein de points verts. Tu peux écouter plein de radios en streaming, mais RS404, quand elle émet, il y a un signal vert clignotant. Et le problème, c'est qu'on ne sait pas quand elle émet. Donc, je vais t'envoyer le listing et tu vas tomber de ta chaise, je pense. Voilà. Très bientôt, donne-moi des nouvelles. Salut, ciao.
0: J'avais tout compris, c'était les villes créatives de l'UNESCO, j'avais juste à trouver l'expéditeur. Et toi, tu reviens avec cette histoire de radio secrète? Et comment ils avaient déjà mes sons de Kinshasa? C'est hyper flippant, là. Bon, je file à mon rendez-vous.
3: Jack. Dans les rues du globe.
0: Dans Carnet d'un promeneur dans Montréal, Dinu Bumbarou, architecte et investi dans l'association Héritage Montréal, fait l'éloge de la promenade pour élever le regard citoyen sur la cité. Il croque des morceaux de la ville qu'il ponctue de petits textes. Après un café, nous sommes partis en balade et déjà son regard se pose sur une particularité de Montréal.
4: Oui, on est à l'angle des rues Saint-Viateur et de l'avenue du Parc.
0: Et là, on est arrêté par un camion poubelle.
4: Oui, ben, c'est ça. Alors, bon, ça nous permet de voir une chose qui est très importante dans les quartiers traditionnels de Montréal, c'est la ruelle. Alors, la ruelle, c'est cet espace de dessert. Des maisons donnent sur la rue et à travers, le terrain va jusqu'à la ruelle qui a été introduit au 19e siècle pour... D'une part, éviter la propagation des incendies, qui était une grande crainte dans la construction de Montréal. Et aussi créer des espaces un peu de salubrité. Alors, les ruelles sont des espaces officiellement de propriété municipale, de service. Mais il y a toute une vie. Et quand on regarde la littérature, Michel Tremblay, tout ça, là, c'est la ruelle a une personnalité dans la ville qui est une forme d'architecture, mais aussi d'espace communautaire qui est très intéressant.
0: On se déplace, on marche, puis là, vous me dites, on va vers le champ des possibles.
4: Oui, c'est une belle expression. Hein, c'est comment un terrain vacant, une friche a été transformée dans un lieu. C'est quoi la chanson de Trenet? Le jardin extraordinaire.
0: Hein? Ah oui, c'est un jardin extraordinaire.
4: Voilà. Alors, un jardin a une limite. Hein, s'il y a le tour du jardin et tout ça. Mais dans ce cas-ci, c'est une ancienne friche, une antenne ferroviaire, dans un quartier juste à côté du monastère des Carmélites. Donc un lieu où le silence est important et qui est devenu un espace qui a suscité, comme à d'autres endroits, c'est pas un cas unique, mais une mobilisation citoyenne qui était peut-être dans les années 70 beaucoup des mobilisations de défense. Et de plus en plus, on voit des mobilisations d'initiatives. C'est comment mettre des idées. Alors, pas loin du champ des possibles, il y a le jardin du crépuscule, il y a le parc des gorilles. Enfin, il y a des noms qui sont en train de rentrer dans la toponymie officielle de la ville de Montréal, mais qui ne sont pas dans la doxa habituelle de rendre hommage à des grands héros de la nation et des choses comme ça. Moi, j'aime me promener. On a d'ailleurs inventé un terme, on l'a vérifié auprès de Danny Laferrière, vous savez, notre académicien local.
0: Immense auteur.
4: Et immense sympathique personnage, vous savez. Ben, c'est le mot promenabilité.
0: Promenabilité.
4: Oui.
0: C'est-à-dire la possibilité de se promener.
4: Pas juste la possibilité, mais la qualité qu'offre l'espace urbain pour se promener. On parle beaucoup des villes marchables, mais nous, on pense que le bétail marche, mais les citoyens devraient avoir le droit de se promener. Ça veut dire avoir des bancs pour s'asseoir au bon endroit, de l'ombre en été, peut-être des petites fontaines pour boire de l'eau, sans avoir à se acheter des bouteilles en plastique.
0: Des fruits à décrocher des arbres pour manger.
4: C'est une qualité qui exige une autre façon de penser la ville que de coller des fonctions. Et parce qu'on peut facilement dire, on est dans une ville, donc... pour marcher, on va mettre des rues piétonnes.
0: Oui, c'est-à-dire qu'on dépasse aussi le concept de l'espace public utilitaire, qui serait je me déplace d'un point à un autre, je vais à mon travail ou je vais faire mes courses.
4: Oui, oui.
0: La promenabilité, c'est quelque chose qui serait quoi? Qui serait entre l'errance, la flânerie, la possibilité de flâner, la possibilité de se rencontrer, de découvrir de l'art au coin des rues.
4: Oui, oui, et ça n'empêche pas que les rues doivent être bien entretenues, les trottoirs doivent pas être des casse-gueules, qu'on ait des règles pour que les automobiles n'écrasent pas les gens quand ils traversent la rue. Tu sais, il y a plein de choses qui viennent avec ça de base, mais se contenter uniquement d'avoir des rues fonctionnelles de A à B, pour nous, c'est pas suffisant parce que ça fait pas partie de la citoyenneté. On peut avoir des robots qui apprécieraient ça. Alors que là, on veut des familles. Pour ça, on a vérifié avec Danny Laferrière le mot, parce qu'on dit, est-ce qu'on peut faire entrer ça dans le dictionnaire? Ben, il nous a dit qu'ils étaient rendus à la lettre S et le temps qu'on retourne à la lettre P, bon, tout le monde va être mort, là, mais c'est pas grave. Il nous a fait une magnifique observation, le lien avec, justement, comme vous dites, la flânerie, la poésie, des choses toutes simples dans la vie, les bonheurs simples, aussi bien que la grande aventure de se promener dans une ville où, qui est faite de quartiers, mais aussi de lieux un petit peu plus métropolitains.
5: Ça, c'est vous, les amis.
0: Bonjour, les enfants. Ça va bien? C'est un petit chat qui a un micro. Avec ça, on enregistre la voix. Ça veut dire que si tu parles, j'enregistre ta voix à tout jamais.
6: Oh! Je me tais.
0: Est-ce que vous arrivez de la garderie La Bougeotte? Est-ce que est-ce qu'il est bien cet endroit? Comment vous décrivez cet endroit, ce lieu là où on est?
7: La bibliothèque.
0: Ouais. Pourquoi vous l'aimez, la bibliothèque?
7: Parce qu'il y a des livres.
0: Ah oui, c'est plus le chat qui vous intéresse.
7: Je vais chercher le bedon du chat.
0: Qu'est-ce que c'est, le bedon?
7: Le bedon du chat.
0: Ah, le bedon du chat, le petit ventre.
7: Il est où, le chat?
0: Là, il y a tout dedans. Là, il y a la tête, les pattes.
7: Il est où, le
0: bedon,
7: chat?
0: Et le bedon.
7: Il est où, le chat?
8: Ah, il est la bouche.
0: Elle est tout d'or.
8: Et même ses yeux.
0: Et dodo.
8: Et ses oreilles.
0: Ouais, tout est à l'intérieur, comme ça. Il est en boule, il dort.
7: La voix.
0: Et vous avez une petite chanson, vous, peut-être?
7: Ouais.

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1: Merci beaucoup, c'est trop gentil à vous de chanter ça.
2: Moi, j'ai 4 ans.
1: Très bien. Bonne journée à vous.
2: Ça va me déranger les chats.
1: Salut les 4 ans. Si je reviens un petit peu sur la marche, moi qui suis qui sillonne la planète, les villes et beaucoup l'Europe ou l'Afrique,
3: oui.
1: Si on prend un peu de surplomb par rapport à la ville de Montréal, ici en Amérique du Nord en général, c'est très très quadrillé, avec des très longs boulevards, des longues avenues. C'est pas l'été, mais j'ai l'impression que peu de gens marchent. Et il y a beaucoup l'utilisation de la voiture ici. Et il n'y a quand même pas beaucoup de marcheurs, j'ai l'impression. On va demander à ce monsieur, par exemple. Bonjour, monsieur. Vous marchez beaucoup ou vous prenez les transports en public?
4: Non, je boycotte l'STM.
1: Ah oui, vous êtes en boycott?
4: Ah ouais, attends, peut-être pas les autres, mais moi je suis en boycott.
1: Avec le quoi, le tarif, le quoi, c'est quoi?
4: Non, les grèves, tout ça, c'est la fois-là, c'est de la... Non, je prends mon vélo, que ce soit l'hiver ou le printemps ou l'été, je suis tout le temps en vélo, puis je marche beaucoup.
1: Quand vous marchez, est-ce que vous levez la tête? Ça vous arrive de lever la tête?
4: En haut, comme ça?
1: Ouais. Jamais pour regarder la couleur du ciel ou regarder...
4: Ah non, ça c'est le matin quand je me réveille, checker voir la température, mais pour être seul. Non.
1: Sinon, quand vous marchez, vous regardez plutôt le trottoir, les petites herbes folles?
4: Non.
1: Vous êtes dans vos pensées?
4: Ouais, c'est ça, je suis dans mes pensées.
1: Ça se passe bien en ce moment à l'intérieur de la tête?
4: Ouais.
1: Bon, merci, on vous embête pas plus. Bonne marche.
5: On vous souhaite une bonne fin de semaine.
4: Okay.
1: Oui, on disait, que les gens ne marchent pas beaucoup. Les transports en commun sont pas follement développés. Et donc, on utilise sa voiture.
5: Ah oui.
1: On flâne pas trop.
5: Oui, oui.
1: Est-ce qu'il y a des espaces de rencontre? Comme là, on vient de rencontrer une personne comme ça, on vient de se parler vite fait. Est-ce que c'est d'usage ici d'arrêter quelqu'un et de parler avec lui?
5: Ben, ça dépend des coins. Les gens sont plus familiers entre eux dans certains quartiers, mais je dirais qu'il y a une certaine convivialité. Là, c'est... Quand on dit bonjour à quelqu'un sur la rue, on n'est pas soudainement observé comme une menace potentielle. Oui. C'est donc ça, c'est déjà pas mal.
1: C'est bien.
5: Ici, c'est le champ des possibles.
1: Ok, on est devant le champ des possibles.
5: Cette friche. Vous voyez, les bâtiments sont courts parce que les chemins de fer rentraient par ici, passaient par là. Il y a toutes sortes de juxtapositions. Et comme c'était abandonné, mais les arbres ont poussé en broussailles, comme ça, un peu n'importe quoi. Puis finalement, les gens sont devenus trouver ça très intéressant. Puis ça a développé un sentiment d'attachement. Les gens venaient s'égarer. Puis vous voyez, les enfants des garderies viennent ici, c'est disponible. Ça a l'air d'un endroit rébarbatif avec des manufactures, des choses comme ça. Mais derrière le béton, l'improbable. Et il faut rentrer là-dedans. Peut-être qu'on va essayer d'aller se promener.
1: Oui, on peut.
5: Alors, et qu'est-ce qu'on a au bout de notre passage? Un beau mur de pierre. Regardez ça, c'est la pierre grise de Montréal, hein, je tiens à dire, parce qu'on était dans un secteur avec des carrières de calcaire. Et c'est le mur du jardin du Carmel. Alors, c'est un jardin monastique. Cet endroit est inaccessible, mais il est essentiel. Ça prend des lieux secrets dans une ville puis qui sont dont on peut imaginer le magnifique. Tu sais, on voit au-dessus du haut mur, on voit la cime des arbres. Quand on regarde, on se documente, on sait qu'il y a là-dedans des petits pavillons qui s'appellent des ermitages. Que c'est une métaphore de la Terre Sainte qui est là. Donc,
1: donc des lieux comme ça du patrimoine qui créent un rythme dans nos émotions, oui, dans nos questionnements,
5: ouais. Qui surprennent, qui sont pas. Tu sais, quand ça a été installé au 19e siècle, ben, tu sais, c'était les religieuses ont fait vœu d'urbanité. C'était un vœu d'être dans la cité, tu sais, puis de prier pour le bien. Enfin,
1: essaye de rentrer à l'intérieur.
6: Bonjour.
5: Est-ce qu'il est possible de voir la chapelle?
6: Oui, certainement. Ah, vous, à votre gauche.
5: Merci.
1: Bonjour, madame.
6: Bonjour.
7: Bonjour.
1: Merci de l'accueil. Plaisir. Et on rentre.

0: Isabelle, qui est accessible pour les jeunes comme une oasis, un peu de paix, de tranquillité.
1: C'est assez beau d'ailleurs dans une ville, toujours, je trouve, un lieu pour s'élever un petit peu, ou un lieu pour penser. Hors religion, je trouve, on pourrait avoir cet espace que j'imagine blanc, grand, vide, beau, harmonieux.
0: Oui, mais d'ailleurs, il y avait un projet à l'époque où les carmélites considéraient quitter l'endroit. Il y a eu un projet d'y installer une auberge de silence.
1: Auberge de silence?
0: C'est dans la ville, mais pour permettre à des gens de venir faire des retraites au lieu d'aller loin dans la forêt, des fois juste en ville. On peut y arriver en métro, c'est pas loin.
2: Merci.
3: Bonne journée.
2: Je suis un homme.
3: Oui.
2: Et une oreille.
4: Et une oreille.
5: Bonne journée. Bonne fin de semaine.
3: Merci, on aussi.

0: Oui, alors c'est hyper intéressant cette auberge de silence, je trouve.
1: Bah, ce lieu pour se recueillir un peu.
2: C'était une idée. Apparemment, il y en a déjà dans certaines villes.
0: Ah oui?
2: Oui, c'est donc une. C'est pas une invention qu'on peut s'approprier, mais on a ça. Mais vous voyez qu'il y a toute cette.
0: On fait
2: le 360.
0: Oui, c'est là. Ça, tout se côtoie. L'industriel, le résidentiel, le mystérieux. Mystique, religieux.
2: Oui, le merveilleux jardin.
0: Le merveilleux jardin. Est-ce qu'on y va dans le jardin?
2: Allons-y.
0: Un peu?
2: Les feuilles à Marthe. Il y a peut-être des moufettes aussi, là, ça, c'est peut-être moins apprécié.
0: Des quoi?
2: Des moufettes.
0: Ah oui?
2: Des bêtes puantes, là, c'est...
0: Ah oui, il y en a ici?
2: Oui.
0: Il y a des bêtes puantes?
2: Ben, il y a des personnes, mais des bêtes puantes, c'est des... Il y a des propos puants aussi, mais les bêtes puantes, c'est des moufettes. Vous savez, noir et blanc, là...
0: Les putois?
2: Non, les putois, c'est brun, mais les... Vous allez voir dans le dictionnaire.
0: D'accord, je vais regarder dans le dictionnaire. Donc là, on s'avance, on est...
2: Ils dorment d'habitude le jour.
0: On est très, très vite dans la forêt, hein?
2: Oui, ben, puis c'est de la friche, hein, donc... D'ailleurs, je pense que c'est l'UNESCO. J'avais parlé avec des gens de l'UNESCO, de secteur science. Ils ont fait une comparaison d'un certain nombre d'aires métropolitaines. Et les observations qu'ils en avaient déduites, c'est qu'il y avait souvent plus de diversité biologique à l'intérieur des aires métropolitaines qu'à l'extérieur. Et regardez ça. On est dans un environnement où la forêt n'est jamais bien loin.
0: On dit Montréal, ville créative, ça... c'est évident, en tout cas ville d'art aussi, parce qu'il y a des peintures absolument partout, il y a des signalétiques qui sont pensées, colorées, il y a des couleurs, il y a des lumières aussi qui illuminent aussi beaucoup les trottoirs et les espaces, beaucoup de festivals, en tout cas c'est une ville qui est un peu en effervescence et qui crée beaucoup, qui invente beaucoup. Et Montréal, ville du design, qu'est-ce que ça vous inspire?
2: Ce qui serait intéressant, c'est qu'on valorise le design d'adaptation. Parce qu'on a souvent tendance à réduire l'acte créateur à des objets tout neufs, tout, tu sais, purs dans leur...
0: Leur esthétique
2: et tout ça. Puis des fois, on se dit, vous savez, les défis du 21e siècle, c'est pas de faire la plus belle chaise pour dans une pièce blanche, on sait pas où est-ce qu'elle est, n'importe où sur la planète.
0: On peut relier à la fois l'esthétisme et l'utilité.
2: C'est un des défis du design. Ouais. La chaise, il faut quand même pouvoir s'asseoir dessus. Alors, c'est des observations, mais je pense que ce serait intéressant qu'on imagine l'excellence en design en termes d'adaptation. On en a besoin pour les bâtiments, pour les quartiers. Comment est-ce qu'on requalifie avec talent, avec invention? C'est pas juste de mettre à côté d'un bâtiment pierre grise un cube blanc qui a l'air d'un morceau d'iceberg, puis après ça, se gausser, de dire c'est un geste créatif. Des fois, il faut inventer la façon d'adapter les choses. Je pense que ça, c'est un beau message à Montréal, parce qu'on a, depuis les années 80, la lutte pour sauvegarder s'est transposée dans un effort pour adapter. Et ça a donné des projets d'architecture absolument remarquables. La Pointe-à-Calière dans le Vieux-Montréal, c'est un musée, c'est le lieu fondateur de la ville, mais ça a été confié à travers un concours d'architecture à un architecte formé en Roumanie. Et c'est un lieu qui maintenant fait la page couverture des livres sur l'histoire de l'architecture nationale. Donc, tu sais, dans le fond, on a adapté dans un milieu existant. C'est pas créer un objet dans le... Tu sais, il y a des magnifiques chalets ou maisons dans les forêts qui se font. Ce sont des prix d'architecture absolument fabuleux. Mais pour la contribution à la vie collective, c'est moins fort.
3: Dinu Bumbaru a un regard sensible sur la ville. Il la regarde comme un espace intime, relationnel et toujours en mouvement.
2: Les philosophes parlent de la maison de son enfance. Moi, c'est l'autobus de mon enfance, ou le tramway de mes désirs. Moi, c'est la 80. Le circuit 80, c'est un circuit d'autobus qui est, moi, je trouve, un grand monument vivant de la cité. Tu sais, monument, c'est pas juste la grandiose architecture ou la mémoire glorieuse. C'est aussi, fondamentalement, un monument, c'est quelque chose qui a quelque chose à raconter. Tu sais, puis un autobus comme celui-ci, dépendant des heures du jour ou de la nuit, des jours de la semaine, des saisons, c'est la société montréalaise qui passe dans ces autobus-là. Vous savez, actuellement, le circuit a été modifié depuis, mais c'est un ancien circuit. Et maintenant, il part de la Place des Arts et il arrive à l'Arena Howie Morenz. Moi, je l'aime parce que c'est mon autobus que j'utilise depuis très des décennies. Mais aussi, je pense qu'il y a quelque chose, un regard différent à porter sur les transports collectifs quand on les vit de l'intérieur, tu sais, parce qu'on a tendance à les imaginer uniquement comme des services techniques. Aujourd'hui justifié par les besoins de transition écologique, là, ils sont tout à fait justes, mais il faut aussi les imaginer dans une perspective de l'urbanité puis de la culture de la cité. Il y a des villes où les autobus font partie de la culture, les gens les reconnaissent comme tels. C'est pas par dépit qu'ils les prennent, c'est parce que un peu par amour. T'sais.
3: Et qu'est-ce que vous observez alors de sociologiquement dans cet intérieur de ce monument qu'est le bus?
2: Ben, par exemple, d'une décennie à l'autre, la place des poussettes, les accents. Tôt le matin, ce sont les ouvriers des quartiers populaires qui s'en vont travailler au centre-ville. Paris s'éveille à 5 heures, ben Montréal aussi. Alors, ça, c'est une chose. Le soir, c'est les gens qui rentrent des spectacles. Donc, il y a toute une sonorité dans ça. Et, bon, moi, comme... si j'ai la chance d'avoir une place à la fenêtre, ben je peux regarder dehors. Vous savez, c'est un observatoire, c'est un périscope sur la ville. C'est quand les fenêtres sont propres, parce que souvent en hiver, c'est pas garanti.
3: Et quels sont les accents qu'on entend alors le matin à 5 heures, les ouvriers qui partent?
2: Il y a quelques années, c'était des accents grecs, des accents jamaïcains, des accents d'Afrique du Nord, haïtiens. Enfin, les sonorités changent. Et puis, faut faire attention parce que comme on n'est pas... qu'est-ce que c'est que de déterminer quelle est l'origine d'un accent? Des fois, on sait que c'est un accent, puis on l'aime comme accent. Je veux pas savoir d'où ils viennent. Je trouve ça formidable qu'ils sont là. C'est comme des couleurs. J'ai besoin de connaître le nom exact de la couleur pour dire c'est une belle couleur.
3: Non, c'est sûr. Il y a et donc quand vous parlez d'accent, on parle d'accent français. Hein. C'est ça qui est fou, c'est que quand on arrive à New York, par exemple, on parle un anglais approximatif, mais on se rend compte très vite que tout le monde parle un anglais approximatif. Oui. Et en fait, on se décomplexe et on se dit, OK, je peux parler anglais, en fait, ça va aller, je suis pas... ici, c'est pareil avec le français. Le français, c'est quelque chose, on entend l'accent... on est capable de déterminer, quand on est québécois, un peu les provenances des accents ou les transformations de la langue française suivant qui parle.
2: J'imagine que oui, tu sais, il y a des accents qui sont plus affirmés, on pense aux Acadiens, aux Franco-Ontariens, on pense aussi aux communautés francophones de récente arrivée, là, tu sais.
3: L'accent français, l'accent belge.
2: Oui, le 21e arrondissement, tout ça, là, c'est connu, là.
3: 21e arrondissement, c'est le quartier du Plateau qui est franco-français depuis, je sais pas.
2: Oui, depuis quelques décennies, oui, c'est ça.
3: Et l'accent de, par exemple, des cultures africaines, l'accent des gens en provenance du Cameroun ou du Sénégal ou du...
2: Il est de plus en plus présent. Mais d'ailleurs, il faut remarquer une chose. Maintenant, au moment où on se rencontre, c'est une campagne électorale municipale. Donc, les poteaux sont fleuris de panneaux de candidats, candidates. Puis, il faut remarquer le profil des candidats. Il y a de plus en plus de candidats qui viennent, pas juste de l'immigration, mais de l'immigration africaine aussi. Alors ça, c'est des développements très intéressants parce que la présence des communautés afro descendante, comme on les dit maintenant, était beaucoup associée à la communauté noire d'Amérique du Nord. Vous savez que Montréal, le Canada en général, faisait partie du Underground Railway là pour que les esclaves puissent s'évader des États-Unis vers le Canada. Donc, il y a une présence très ancienne. Tu sais, le jazz, là, Oscar Peterson et tout ça étaient beaucoup associés à ces communautés-là. Mais depuis quelques années, on a une présence. Les Haïtiens ont évidemment une place... on peut être très reconnaissant envers cette communauté, mais il y a aussi l'Afrique et participe à la réalité montréalaise et on a toutes les raisons de s'en réjouir parce que ça, bon, c'est pas juste le festival Nuit d'Afrique, de la musique au Balatou, des trucs comme ça, c'est aussi une nouvelle façon de discuter dans l'espace public et ça, je pense qu'on va tous y gagner.
3: J'attendais mon taxi pour l'aéroport devant la bibliothèque Maisonneuve, un quartier populaire de Montréal. Et j'étais en présence de ce que racontait Dinou Boumbaou. Un édifice, ancien, réhabilité, requalifié en bibliothèque. Et ce qui fonctionnait, c'était la transparence du bâtiment. On y voyait autant les gens à étudier, lire, que les rayons de livres qui étaient presque à même la rue. Ça donnait envie d'y entrer. Et puis je me souviens qu'on m'avait dit qu'ici, la bibliothèque, c'est ce qu'on appelle le troisième lieu. Après la maison, le travail, c'est l'endroit où on se retrouve. On se sentait invité aussi parce qu'une nouvelle entrée sur le côté du bâtiment avait été privilégiée par rapport aux escaliers imposants de l'ancienne mairie. La bibliothèque, c'est un peu le centre du quartier.

0: Et vous allez pas me croire. J'ai senti dans mon dos une voiture qui me suivait, au ralenti. Elle m'a dépassé, une limousine blanche. Elle s'est arrêtée, le chauffeur est sorti avec une élégance que je n'avais jamais croisée auparavant. Dans les mains, une boîte nacrée qu'il a ouverte et qu'il m'a présentée. L'enveloppe était là, dessus le mot Sega. Je l'ai ouverte, une ville, Port-Louis. Le chauffeur souriait, il a refermé la boîte, il est remonté dans la voiture et il est parti, tranquillement. Je ne sais pas qui était à l'intérieur.
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6: Et d'abord, l'ONU qui alerte sur l'aggravation de la violence des colons israéliens en Cisjordanie. Les Nations Unies appellent les États à agir contre l'annexion du territoire palestinien. La Turquie et la Grèce en proie à plusieurs feux de forêt alors que la situation s'améliore en France et en Espagne. Et puis la FIFA va-t-elle faire appel à des investisseurs privés pour financer la Coupe du Monde de football ? L'UEFA crie au scandale en Europe tandis que la CAF ne ferme pas la porte. La violence des colons israéliens et l'annexion territoriale de la Cisjordanie ne font qu'empirer. L'alerte est lancée par le Haut Commissariat de l'ONU aux droits de l'homme qui, dans un communiqué, appelle les États à agir. L'occupation de la Cisjordanie a été déclarée comme illégale il y a 2 ans par la Cour internationale de justice. Mais ces derniers jours, les colons israéliens armés ont multiplié les attaques contre des villages palestiniens. En une semaine, les violences ont fait 10 morts au total, 8 Palestiniens et 2 militaires israéliens. Il y a eu des affrontements meurtriers, notamment la semaine dernière, dans le village de Tel. Alors pour rester en vie, eh bien cet agriculteur a décidé, à Blajounaïdi, de fuir sa ferme et sa maison.
8: Mahmoud Toubassi et sa famille auront tenu 3 mois, 3 longs mois sous la menace de colons armés venus s'installer sur leur propriété, lançant des pierres, harcelant jour et nuit, avant de brûler une partie de la maison, puis finalement de couper le courant. La maison littéralement assiégée et les vivres épuisés, l'agriculteur n'a eu d'autre choix mercredi dernier que de quitter les lieux. Désormais, il est condamné à regarder depuis le village voisin la ferme qu'il occupait et qui le faisait vivre.
9: La situation était catastrophique. On n'avait ni eau, ni nourriture, ni électricité. Ils avaient brûlé notre voiture. Ils nous jetaient des pierres, nous menaçaient de nous tuer, de tout brûler, de nous brûler comme la famille Dawabché.
8: En 2015, des colons mettaient le feu à la maison des Dawabché tout près de là, tuant 3 de leurs membres, dont un bébé. À aucun moment, l'armée israélienne n'a fait reculer les colons. Le vieil homme, blessé lors de la seconde intifada en 2001, est démuni.
9: Malheureusement, l'autorité palestinienne a arrêté de me verser les 1500 shekels de pension. Je dépends de l'agriculture, de mes oliviers, mes amandiers, et maintenant, il ne me reste absolument rien.
8: L'autorité palestinienne, elle aussi, se dit démunie pour faire reculer ce qui est devenu une routine dans les territoires occupés, la violence déchaînée des colons israéliens.
6: Une deuxième nuit consécutive de bombardements au Moyen-Orient. Les États-Unis revendiquent des frappes puissantes en Iran. En Irak, les groupes armés pro-iraniens des forces de mobilisation populaire affirment, eux, que les frappes américano-saoudiennes de la veille ont fait 20 morts. Jamais jusque-là, l'Arabie saoudite n'avait participé à une telle opération. Et ça coïncide avec la visite programmée ce jeudi à Riyad du premier ministre irakien Ali Al-Zaidi. Du Canada à la Turquie, la lutte contre les incendies bat son plein. En France, c'est le soulagement après la journée caniculaire d'hier. Finalement, en Gironde, le feu n'a pas progressé. Les autorités espèrent même qu'il sera fixé dans les prochains jours. En Espagne, tous les habitants ont pu rentrer chez eux. Tous les ordres d'évacuation ont été levés dans la région de Madrid. Certains habitants, toutefois, ne sont jamais partis. Ils sont restés pour défendre leur village. Et à San Martín de Valdeiglesias, à l'ouest de Madrid, là où l'incendie de la Sierra Nevada avait commencé, eh bien ce sont les jeunes qui se sont mobilisés et Alice Frossard est allée à leur rencontre.
10: Derrière le lycée d'Yarixa, 18 ans, il y a un terrain vague et une vingtaine de maisons dans une petite rue en contrebas. Ce fameux jeudi de la semaine dernière, lorsque le feu commençait à être incontrôlable, que les pompiers étaient débordés, il a fallu utiliser les moyens du bord.
11: Nous nous sommes mis à faire pare-feu nous-mêmes. On a commencé à avoir très peur parce que l'incendie avançait très vite. Il venait des villages d'à côté, El Tiemblo et Cerebro. Nous étions surtout des habitants avec quelques pompiers, mais très peu.
10: Faire pare-feu ici, ça veut dire nettoyer le terrain, enlever toute la végétation susceptible de brûler, creuser encore et encore, dégager un passage pour empêcher la progression des flammes.
11: Tu fais comme une tranchée, comme ça le feu ne peut pas s'approcher des maisons.
10: Leur action a fonctionné, bien qu'apeurée, la petite équipe de 40 personnes a réussi à faire en sorte que les maisons soient épargnées. Ce n'est pas le cas partout. Une centaine d'habitations a brûlé dans cet incendie. Et derrière cette tragédie se joue aussi une autre bataille, estime Yarixa, la campagne contre la ville.
11: On devrait nous laisser débroussailler, couper des arbres, faire ce genre de choses, parce qu'en fin de compte, les gens du village, nous savons le faire.
10: Un constat partagé par Maria, qui était avec elle ce même soir.
12: Il faut demander plein d'autorisations et souvent, elles ne sont pas accordées, ou alors trop tard, à une période où on ne peut plus couper ou à une saison où ça poserait problème.
10: Courageuse, les deux amis n'aiment pas ce mot. Nous avons juste fait ce qu'il fallait pour notre village, disent-elles. Alice Froussard, San Martín de Valdeiglesias, RFI.
6: Et la Grèce à son tour en proie à un incendie incontrôlable sur l'île de Crète où deux pompiers ont été tués en combattant les flammes. 4h du matin, 4h05 à Kinshasa où Greenpeace Afrique interpelle les autorités sur la plus grande réserve forestière tropicale protégée jamais créée dans le monde. C'est le couloir vert Kivu Kinshasa, lancé en janvier 2025. Il est au cœur d'une analyse publiée par l'ONG. On parle de 550 km² de forêts primaires et de tourbières intactes, sauf que, d'après Greenpeace, la zone protégée comprend des sites d'activité minière et pétrolière. Alors, Greenpeace, Jeanne Richard, demande de la cohérence.
13: L'initiative de ce couloir vert qui relie Kinshasa aux provinces du Nord et du Sud Kivu est louable, souligne Bonaventure Bondo, chargé de campagne forêt chez Greenpeace Afrique.
14: Un objectif majeur, c'est celui axé sur la conservation des forêts primaires dans cette zone qui est très importante, qui regorge de tourbières et avec des espèces endémiques, avec l'intention de créer des emplois verts et de restaurer une très grande partie des forêts primaires.
13: Pourtant, au moment même de sa création, de nouveaux blocs pétroliers ont été attribués sur le couloir vert, sur plus de 70% de sa surface. Greenpeace alerte désormais sur les concessions minières à l'est, qui couvrent 23% du couloir vert et qui menacent l'environnement, notamment la réserve de faune à Okapi, mais aussi les communautés qui vivent sur place.
14: Lorsque nous prenons les données sur le bloc pétrolier et les nouvelles données sur les concessions minières, c'est presque toute la superficie du couloir vert qui est sous menace des activités extractives. Et ça, c'est quelque chose qui n'est pas acceptable et c'est quelque chose qui entache même à la crédibilité du pays à s'y prôner leader environnemental sur la scène internationale.
13: L'ONG demande aux autorités un moratoire sur tout nouveau projet extractif sur le couloir vert.
6: Les explications de Jeanne Richard. C'est une déflagration dans le monde du football après une proposition très controversée du patron de la FIFA, Gianni Infantino, qui appelle à ouvrir les grandes compétitions comme la Coupe du Monde à des investisseurs privés. Ce n'est pas une obligation, a-t-il précisé hier soir, mais une occasion en or de lever plus de 20 milliards de dollars qui seront redistribués, dit-il, à toutes les fédérations. Les consultations sont lancées, mais l'UEFA, la puissante fédération européenne, est vent debout. Elle a même convoqué une réunion d'urgence pour exprimer toute son opposition à ce projet. Côté africain, en revanche, la CAF ne dit pas non. Alors pourquoi ces réactions contrastées? On écoute les explications de Vincent Chaudel, c'est le fondateur de l'Observatoire du Sport Business.
15: D'un point de vue financier, il n'y aurait que des gagnants. D'un point de vue politique, c'est différent. D'un point de vue financier, évidemment, quand vous proposez aux États-Unis, à l'Allemagne, à la France de gagner plus d'argent, ça peut être intéressant, mais quand vous proposez à Curaçao, au Cap-Vert, c'est très intéressant et vous êtes très écouté. Maintenant, pourquoi l'UEFA a réagi fortement? Faut regarder tout ce qui se passe depuis quelques années dans une notion de bras de fer entre la FIFA et l'UEFA. La FIFA, c'est le monde. Normalement, le monde est au-dessus de l'Europe. Oui, mais le barycentre de l'économie du football, c'est l'Europe. Et donc, voilà pourquoi la FIFA cherche tous les moyens possibles de générer plus d'argent pour reprendre le leadership de l'économie du football mondial.
16: C'est ça qui explique le silence de la Confédération africaine de football?
15: Tout simplement parce que déjà, l'Afrique est sous tutelle d'une manière ou d'une autre de la FIFA. D'autant plus que les décisions de la FIFA aujourd'hui sont à l'avantage de l'Afrique. Le passage de 32 à 48 nations à la Coupe du Monde a permis à l'Afrique d'avoir une dizaine de représentants.
6: C'était le fondateur de l'Observatoire du Sport Business, Vincent Chaudel. Il répondait à Nathanaël Vitran. Le football sur le terrain au Maroc avec la Coupe d'Afrique des Nations féminines. Ce mercredi, le Cameroun a battu le Mali, victoire 2-1. Le Ghana l'a emporté pour sa part 2-0 contre le Cap-Vert. Et puis deux rencontres à suivre ce jeudi. Pour la deuxième journée de la phase de groupe, les joueuses du Sénégal vont affronter le Kenya à 17h en temps universel. Et à 20h, ce sera le derby maghrébin entre le Maroc et l'Algérie. Vous êtes sur RFI, il est 5h, passé de quasiment 10 minutes, heure de Paris, et vous avez rendez-vous avec Grand Reportage.
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17: Les clients, quand ils vont chez une prostituée comme ça, je pense même s'ils avaient su que j'étais mineur... Ils s'en ficheraient. C'était le dernier de leurs soucis, je pense.
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18: En France, il y aurait entre 15 et 20 000 mineurs en situation de prostitution, selon les estimations du gouvernement. Des jeunes filles, principalement, mais également des garçons. L'âge moyen des victimes est de 15 ans. Ce phénomène concerne des enfants de plus en plus jeunes, touche tous les milieux sociaux et s'est aggravé ces dernières années. Aggravé notamment à cause des réseaux sociaux qui facilitent contact et trafic. Longtemps vu comme un sujet tabou, aujourd'hui, des associations accompagnent les adolescentes pour les sortir de la prostitution. Mineurs, victimes d'exploitation sexuelle, une réalité qui s'aggrave en France. Un grand reportage de Lise Verbeck.
19: Appel envoyé, parler après le bip.
20: C'est au premier étage d'un immeuble de Dunkerque, dans le nord de la France, que se trouve l'accueil de jour La Boussole. Les travailleurs sociaux y reçoivent des adolescentes confrontées à l'exploitation sexuelle, le terme exact lorsque l'on parle de mineurs en situation de prostitution.
21: Enchantée, Mathilde ?
22: Oui,
21: c'est ça ? Lise.
20: Ici, les adolescentes peuvent manger un bon repas, se reposer, prendre une douche. Elles trouvent aussi une oreille, une aide pour des questions liées à leur santé ou encore un accompagnement pour un projet de réinsertion.
22: Allez, mon bus, il est dans 5 minutes.
20: Sarah va bientôt avoir 18 ans. Elle vient ici au moins une fois par semaine. Assise sur le bord du canapé, elle paraît encore fragile. Un peu tendue à l'idée de raconter son histoire, elle tire sur les manches de son sweat à capuche.
17: Ma mère, elle m'a mis dehors au mois de juin 2025. J'ai essayé de retourner chez elle. Elle voulait pas. Du coup, j'étais dehors. J'ai fait des bêtises. Je suis partie à Rennes, je suis partie à Paris, je suis partie à Marseille. Je buvais de l'alcool, je fumais, je me droguais. Et je dormais chez des gens comme ça que je connaissais pas, juste pour pas dormir dehors. Du coup, oui, forcément, j'en ai fait des mauvaises rencontres parce que j'avais 17 ans, j'étais une fille toute seule dehors. Les gens y profitent. On m'a déjà proposé de me prostituer. Je me suis déjà prostituée sur une courte période. Après, je l'ai fait qu'une semaine, mais c'est déjà très traumatisant. Il y a une copine à moi, du coup c'est pas trop une copine, elle m'a proposé de partir à Paris faire ça avec un garçon qu'elle connaissait. À la base, il devait prendre 50%, on devait faire moitié-moitié, parce que c'est lui qui payait les Airbnb, c'est lui qui payait tout. Et du coup, j'ai été. Le garçon, à la fin, il m'a donné aucun sou. Je me suis fait attraper par la police. Je suis reparti sans rien, comme ça.
0: Et est-ce que les clients, est-ce qu'ils savaient que t'étais mineur?
17: Non, j'avais menti sur mon âge. Je disais que j'avais 20, 21 ans. Ils se posaient pas plus de questions. Après, les clients, quand ils vont chez une prostituée comme ça, je pense même s'ils avaient su que j'étais mineur, ils s'en ficheraient. C'était le dernier de leurs soucis, je pense.
20: L'adolescente a accepté de témoigner à condition de modifier sa voix. Après un été d'errance, elle n'est pas retournée dans son lycée de peur du regard des autres, car tout se sait dans sa ville. Elle a donc trouvé de l'aide à la boussole.
17: J'en ai marre, je me suis dit, je vais me reprendre en main. J'en ai marre de cette vie-là, parce qu'en vrai, c'est pas une vie. Et c'est là que je suis venue à la boussole. Et qu'elles m'ont aidé. Bah, grâce à elles, j'ai pu m'inscrire à la mission locale pour pouvoir trouver un travail. Après, j'ai fait plein de démarches. Là, je suis en train de voir pour passer mon permis. Je suis en train de chercher un travail parce que j'ai déjà un travail, mais au black, du coup, c'est pas très... Du coup, je suis en train de chercher aussi un travail. Là, je me suis posé dans mon appartement en semi-autonomie. Ça fait que depuis lundi. Ça fait que quelques jours, mais je l'attendais depuis le mois d'octobre. Donc ça fait du bien. Aujourd'hui, ça va mieux. Tant que ça va mieux, je me dis ça va. J'oublie ce qui s'est passé un petit peu. Enfin, non, j'oublie pas, parce que du coup, je peux pas oublier des choses traumatisantes comme ça. Mais le passé, c'est le passé. Et aujourd'hui, je vais mieux et c'est tout ce qui compte.
3: Alors, ouais, tu disais ton petit appart, là, ça se passe bien ?
17: Ouais, ça se passe bien.
3: T'as déjà pu faire tes petites courses ?
17: Ouais.
3: C'est cool. Et donc, du coup, les parties communes, c'est avec deux autres jeunes.
17: Trois autres filles. Et après, il y a des garçons en bas.
20: Les professionnels de la boussole aident des dizaines et des dizaines de jeunes filles comme Sarah depuis 5 ans. Avec elles, le lien de confiance se tisse doucement, patiemment. Les éducateurs spécialisés comme Flavie Wadou ont dû changer leur manière de travailler.
3: C'est des jeunes qui sont tellement carencés, affectivement, qui vivent des choses tellement compliquées, qu'on est venu justement, dans le cadre de la boussole, casser un petit peu les barrières professionnelles qu'on nous apprend hein, dans le cadre de nos formations, où effectivement, elles nous tutoient, on les tutoie, elles nous appellent par nos prénoms, nous également. C'est des jeunes qui, du coup, pour lesquels, quand elles sont en fugue ou quand on envoie des messages, c'est des coucou ma poulette, comment tu vas, etc. On a des jeunes qui arrivent ici, qu'elles sont en fugue, elles ont faim, elles n'ont pas dormi depuis 2 jours, elles sont pas bien, elles ont besoin d'un câlin, on leur fait un câlin parce que c'est leur besoin à ce moment-là. Et c'est pas pour ça qu'il n'y a pas de distance avec eux, c'est pas pour ça qu'il n'y a pas de la notion de respect entre nous. Le tutoiement engendre pas un manque de respect du tout, au contraire. Mais vraiment, c'est cet aspect très cocooning et très dans la proximité avec ces jeunes qui leur permet d'investir rapidement le lien au final et la relation.
20: Pour les contacter, elle utilise beaucoup les réseaux sociaux. L'association a d'ailleurs un compte Snapchat, même si au premier contact, souvent, les adolescentes les rejettent.
3: On a déjà sorti, mais vu ce que vous êtes payé, pourquoi vous inquiétez pour nous? Mais c'est pas grave, en fait. On leur explique, ok, c'est pas le moment, en tout cas, qu'ils puissent avoir en tête que s'ils ont besoin, à un moment donné, quand ce sera leur moment, ils peuvent nous contacter, etc. Et rapidement, ils le refont. 15 jours après, on a un message en disant « Bon, j'ai pas été très cool au premier rendez-vous, mais là, j'ai besoin de ça. Est-ce que tu peux m'accompagner ?» Donc voilà, l'idée, c'est vraiment de s'adapter à leur temporalité et pas d'être dans le forcing.
20: L'importance aussi de ne pas juger pour rester au maximum en contact avec les adolescentes, même lorsqu'elles sont en errance.
3: en temps de fugue, il y a qu'à nous qu'elle donne des nouvelles en disant voilà, je suis partie, t'inquiète pas, ça va. Dernièrement, on a une jeune qui était séquestrée dans un Airbnb, je crois que c'était du côté de Lens, pour lequel on a dû faire intervenir les forces de l'ordre là-bas parce qu'elle nous disait par message ça craint, je le sens pas, ils veulent prendre des photos. Alors qu'elle les avait suivies à la base de son propre gré, si je peux le dire comme ça. Sauf qu'une fois là-bas, elle se rend compte effectivement de la mise en danger. Bah, du coup, on fait intervenir les forces de l'ordre là-bas et ils viennent l'extirper un petit peu, si je peux dire ça. Mais, et ça se passe bien avec les trois autres filles ?
1: Moi, je ne leur parle pas.
4: Je leur parle pas.
3: Tu restes soit dans ton petit studio, dans ta...
1: Dans ma chambre.
3: T'as fait des petits plats mijotés ?
1: Non, bah, je sais pas, non. Depuis, enfin, en ce moment, je mange pas trop. Mais je crois que c'est parce que je suis malade.
3: Après, quand on en parle,
20: en 2016, Mathilde Morel a accompagné pour la première fois une mineure qui se prostituait. Aujourd'hui responsable de la boussole, elle constate une forte augmentation de ce phénomène.
5: On a des jeunes aussi qui vont revendiquer leur quotidien. On a des jeunes qui disent qu'à travers... quand elles font de l'escorting, elles vivent leur best life, pour reprendre les termes de certaines. Alors, ça ne dure qu'un temps, hein, parce qu'il y a un moment, il y a quand même une reconnexion du psychique et du corps qui les ramène à une forme de réalité, et où là, en fait, on passe d'une période de haut à une période de très bas, où là, on les trouve dans un état physique et psychique sérieusement dégradé, avec des jeunes qui, quand on les écoute, sont coupables d'être nés. Enfin, clairement, il y a un fort sentiment de honte, de culpabilité qui s'installe dans ces périodes de bas, qui des fois durent pas très longtemps parce qu'en fait c'est tellement insupportable pour elles de ressentir ces émotions qu'elles vont de nouveau se mettre en danger, retour à la prostitution par exemple, par des consommations, par des automutilations, provoquer d'autres mises en danger pour de nouveau s'anesthésier émotionnellement, hein, reprovoquer la dissociation traumatique. C'est un moyen pour elles de finalement se redéconnecter de tout ça, et donc c'est ce qui explique aussi que ces jeunes repartent, donc d'où les parcours très en dents de scie.
20: D'où un accompagnement en dents de scie également, où les éducateurs sont constamment sur un fil avec les adolescentes.
5: C'est des petites graines qui sont semées, même si elles repartent quelques heures, quelques jours après avoir déposé une détresse, il y a toujours, après une nouvelle période de haut, une nouvelle période de bas, et ce qui est intéressant, c'est qu'on ne retourne pas à zéro. On reprend le chemin là où il s'est arrêté la fois précédente, et on poursuit le cheminement.
20: Il arrive que les jeunes filles leur parlent de leur proxénète, et si elles les protègent souvent, elles peuvent parfois donner un nom. Les éducateurs sont alors obligés de faire un signalement au procureur.
23: Je suis journaliste, j'ai rendez-vous à la brigade de protection des mineurs. On m'a dit d'abord...
20: Les procès en justice sont de plus en plus fréquents. Mais avant d'arriver devant le juge, il y a le temps de l'enquête. À Paris, il existe un groupe spécialisé dans la lutte contre le proxénétisme des mineurs. En 2021, il était saisi d'une douzaine d'affaires. Aujourd'hui, c'est plus d'une centaine chaque année.
24: Donc Clémence, et je suis chef du groupe de lutte contre le proxénétisme des mineurs à la Brigade des mineurs de Paris. Notre travail au quotidien, c'est donc de remonter sur les jeunes filles qui sont victimes de proxénétisme. La difficulté dans ces cas-là, c'est que souvent les jeunes filles sont pas très conciliantes avec les services de police. Elles se considèrent pas elles-mêmes comme victimes. Donc la difficulté pour nous, c'est de réussir à monter toutes nos enquêtes avec très peu d'éléments, en tout cas de la part de la victime, et de mener plein d'investigations pour essayer d'établir le rôle des proxénètes. Donc tout ce qui va être réservation de logement, réservation d'hôtel, de trajet, de transport type Uber, VTC. On va beaucoup aussi étudier tout ce qui est au niveau bancaire et tout ce qui va être par rapport aux annonces prostitutionnelles avec le site Sex Model qui est très très à la vogue chez les proxénètes. Voilà, on remonte comme ça sur des créations d'annonces avec des mots de passe, des identifiants, des connexions IP, des moyens de paiement, etc. On arrive à récupérer un certain nombre d'éléments qui nous permettent d'établir qu'il y a du proxénétisme, quand bien même la victime veut pas nous parler sur son activité prostitutionnelle. On arrive quand même à établir un certain nombre d'éléments qui nous permettent de pouvoir mettre en cause les individus.
25: Alors, s'ils mettent la pression, mais il faut rester ça.
20: Sept policiers travaillent dans ce groupe. Ils n'ont donc pas le choix. Ils doivent donner la priorité aux affaires qui concernent les mineurs les plus jeunes. Justine Garaudel, commissaire et chef de section opérationnelle de la Brigade de protection des mineurs.
3: On ne peut pas tout connaître et avoir une vision exhaustive du phénomène. En tout cas, ce qui est sûr, c'est qu'au vu du nombre de saisines qu'on a déjà, le groupe unique en charge de cette thématique doit déjà faire des choix. Et on va se porter sur des dossiers dont les réseaux sont actuellement en cours autour de mineurs identifiés. Et on va essayer de travailler le plus rapidement possible autour de mineurs qui se mettent en danger. Et un des critères qui permettent d'établir aussi un peu l'urgence des dossiers, ça va être l'âge des victimes. On a des victimes de plus en plus jeunes, 11-12 ans pour les plus jeunes, jusqu'à évidemment 17 ans. Mais ce qu'on constate, c'est que l'âge de nos victimes se rajeunit, et ça, c'est un facteur d'inquiétude pour nous.
20: Des victimes de plus en plus jeunes, c'est aussi ce que constate l'association Solfa dans le Nord. Pour accompagner ces mineurs, les sortir de leur mise en danger, l'accueil de jour et de nuit Tara à Lille a été créé. Les adolescentes qui y passent ont toutes des fragilités. Karine Miquet, la coordinatrice de l'accueil.
4: On a quand même des profils où les violences intrafamiliales et notamment au niveau sexuel ont donné lieu à des abus, des agressions sexuelles. On a aussi l'exposition précoce à la sexualité de manière inappropriée. On a aussi des ruptures relationnelles au sein de la famille où l'ancrage des liens d'attachement sécure n'a pas pu se faire, où les repères à l'adolescence vis-à-vis d'un adulte qui devrait être justement un repère ne l'est plus, où il y a aussi de fait de la mésestime de ces enfants-là, le fait de ne pas être en lien avec les systèmes auxquels ils ont plein droit normalement, comme la scolarité, la santé, bon, les systèmes ASE quand il y a la notion de placement, etc.
7: Aide sociale à l'enfance.
4: Aide sociale à l'enfance. Et où, à un moment donné, de fait, cette reconnaissance de leur identité, de leur place, vont créer encore des brisures complémentaires et des fêlures complémentaires autour de l'estime de soi et du corps, notamment, où le développement psychique, le développement psycho-affectif est altéré.
8: Je vais faire visiter. Ici, on est sur la partie cuisine, la vie. Donc, il y a les machines à laver et le sèche-linge. Puisque les jeunes filles peuvent venir pour laver leur linge s'il y a besoin, le temps de le temps où elles sont à la rue.
20: Hélène Baudard, directrice de Solfa.
8: Ici, nous avons la chambre. Donc, Leïla qui est arrivée hier, c'est ça?
9: C'est ça, tout à fait. Voilà.
8: Et qui passe la journée chez nous avec l'équipe.
9: Non, moi je sors.
8: Vous sortez là. Ouais. Ce matin, vous êtes là quand même.
9: Ouais, mais je rentre ce soir, du coup, je passe un peu avec les
8: gens. Vous allez faire?
9: Alors, je vais sortir, je vais rejoindre une amie, je pense, qui a été aussi accueillie à Tara, avec qui j'ai gardé contact.
8: Ouais.
9: Qui vient me chercher d'ailleurs. Donc, on va sortir.
20: Dans l'équipe, il y a des travailleurs sociaux, des infirmiers et aussi Céline Borin, psychologue. Face à elle, les jeunes filles se sentent suffisamment en sécurité pour évoquer leur histoire.
11: Elles ne se rendent pas forcément compte. Parfois, que les pratiques sont des pratiques prostitutionnelles. Donc, il faut aussi parler du sens de la prostitution, de la définition même de la prostitution. Sur le proxénète, leur expliquer aussi qu'on est dans quelque chose de l'ordre de l'emprise. Leur expliquer surtout que ce sont des victimes. Et pour autant, elles s'en défendent en disant souvent qu'elles se réapproprient leur corps, qu'elles

0: La prise de drogue se mêle à la prostitution.
1: Elles savent exactement quelle drogue prendre en fonction effectivement de leur journée qui est organisée. Hein. Donc si elles savent que si elles partent en Airbnb pendant 4-5 jours, on va être sur du protoxyde d'azote, on va être sur de la cocaïne pour tenir le rythme, et que enfin elles vont prendre plutôt du cannabis pour essayer de s'endormir. Elles se disent à un moment, alors je parlerai pas de déclic, mais de déclin du corps et du psychisme, c'est-à-dire que la consommation de drogue quotidienne les fatigues, elles vont verbaliser une symptomatologie liée à un état de stress post-traumatique, où elles vont commencer à déclarer une hypervigilance, des troubles de l'humeur, des troubles du sommeil, elles vont avoir des troubles du comportement alimentaire, et tout ça vont les fragiliser, et à un moment donné, là où au début elles peuvent dire « je reprends le contrôle de mon corps, t'inquiète Céline, je gère », c'est plutôt « Céline, je peux plus, mon corps me dégoûte, les clients me dégoûtent, ce qu'ils me demandent me dégoûte, et je suis tellement dans un dégoût que je suis obligée de consommer de la drogue pour anesthésier ce dégoût de moi-même, mais j'arrive même plus à me regarder dans un miroir. Donc maintenant, il faut que je fasse quelque chose de moi, en fait. »
0: Si l'exploitation sexuelle des mineurs a explosé ces dernières années, c'est en partie à cause des réseaux sociaux. On parle d'ubérisation de la prostitution qui concerne en grande majorité les filles. La chercheuse Bénédicte Lavaux-Legendre, qui étudie ce phénomène depuis plusieurs années, constate que sur Snapchat ou Instagram, par exemple, la prostitution est banalisée, présentée comme un choix libre, avec de l'argent, entre guillemets, facile et rapide. Elle a étudié les différents mécanismes qui entraînent les adolescentes dans ces mises en danger.
2: On peut mentionner le loverboy, c'est-à-dire le fait pour un jeune homme de nouer une relation prétendument amoureuse avec une jeune. On est souvent face à des jeunes qui, du fait de l'adolescence, mais là encore du fait possiblement de leur histoire familiale, peuvent être en très grande demande affective. Donc, puis c'est l'adolescence aussi, c'est normal. Elles sont en quête du grand amour. Et donc, le proxénète, prétendument loverboy, va peu à peu rendre la jeune dépendante affectivement de lui. Et lorsqu'il verra qu'elle est bien accrochée, il lui dira « Mais tu sais, j'ai oublié de te dire, j'ai un problème, j'ai une dette, est-ce que tu crois que tu pourrais pas m'aider ?» Puis assez rapidement, il lui propose de gagner de l'argent en se prostituant. Et comme elle est dans une dépendance affective, elle est éperdument amoureuse de ce jeune homme, elle va dire « Bah après tout, pourquoi pas ?» Ça, c'est la première stratégie, c'est les loverboys.
0: La deuxième stratégie consiste à provoquer un viol pour créer un traumatisme. Souffrant de stress post-traumatique, l'adolescente va avoir un comportement autodestructeur et tomber dans la prostitution.
2: Et la troisième stratégie, c'est la mise en place d'une dépendance aux stupéfiants. Et pour qu'une jeune continue à se prostituer, on va dans un premier temps lui proposer des stupéfiants gratuitement, où on va l'encourager à consommer de la cocaïne, par exemple, ou du protoxyde d'azote, en lui disant « mais tu vas voir, ça va t'aider à tenir, ça te mettra dans l'ambiance, ça sera plus sympa ». Et une fois que la dépendance est instaurée, elle n'a plus besoin du produit pour se prostituer, mais elle a besoin de se prostituer pour récupérer sa dose de produit.
0: Si l'on estime qu'il y aurait entre 15 et 20 000 mineurs qui se prostituent en France, selon certaines associations, ce chiffre pourrait être sous-estimé.
3: Mineurs, victimes d'exploitation sexuelle, une réalité qui s'aggrave en France. Un grand reportage signé Lise Verbeck, réalisation Lorraine Nemoza.
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5: Vacarme. 6h30 à Antananarive, 3h30 temps universel.
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5: Bonjour à toutes et à tous, c'est Afrique Matin sur RFI avec une enquête exclusive à la une de cette demi-heure africaine. RFI s'est rendu sur une île du lac Kariba dans le sud de la Zambie, une île dont les pêcheurs ont été violemment chassés par l'armée zambienne pour laisser place à une entreprise chinoise. Une visite et une polémique. Le déplacement du chef de l'armée sud-africaine à Moscou en début de semaine provoque l'ire d'une partie de la classe politique dans la nation arc-en-ciel. Incompréhensible, dit la deuxième l'information du pays compte tenu de la politique de non-alignement.

0: Enseignement de Pretoria. La une, c'est aussi cette nouvelle attaque des islamistes des Chebabs dans le nord du Kenya. Et puis rencontre avec une voix singulière, la chanteuse franco-malgache Juliette Magnevasu est notre choix musical ce matin. On vous fait écouter quelques extraits de son dernier EP dans quelques minutes. Quand des pêcheurs sont sacrifiés au profit d'une entreprise chinoise. C'est donc une enquête exceptionnelle que l'on vous propose ce matin sur RFI. Igor Strauss et Vesperkov se sont rendus dans le sud de la Zambie, sur les rives du lac Kariba, immense étendue d'eau, constellée d'îlots sur lesquels vivent des pêcheurs et leurs familles. Le destin des habitants de l'île de Jeremia, en revanche, a radicalement changé il y a 3 ans, quand une entreprise chinoise de pisciculture a pris possession des lieux. La police zambienne a expulsé les habitants et brûlé leur maison. C'est ce que l'on vous raconte dans cette enquête en vidéo dont on vous propose ce matin un extrait.
1: Je suis pêcheur et agriculteur, mais mon premier métier c'est la pêche. J'habitais sur l'île de Jeremia, c'est de là qu'ils nous ont chassés le 11 février 2023. C'est là que nous avons été battus, tout cela par des Chinois qui ont installé des cages à poissons ici. Le bâtiment blanc là-bas, c'est de là qu'ils opèrent maintenant. Et là, ce sont des cages à poissons qu'ils ont installées.
2: Ces cages remplies de poissons d'élevage ont été installées par la compagnie chinoise Zamfresh. Sous prétexte de protéger ces installations, l'entreprise, appuyée par l'armée zambienne, a violemment expulsé les habitants de l'île en pleine nuit. Et aujourd'hui encore, les Chinois empêchent les habitants de pêcher près de leurs cages à poissons.
1: 3 mois après avoir été chassés de l'île, 2 pêcheurs sont allés pêcher près de leurs installations. Quand ils ont vu la pirogue, ils l'ont fait chavirer. Un des pêcheurs a sauté et s'est noyé. L'autre a survécu car il savait nager.
0: Le drame de l'île zambienne Jeremia, occupée par une entreprise chinoise. C'est une enquête d'Igor Strauss et de Vesperkov à retrouver ce matin en vidéo et en longueur sur le site et l'application de RFI. Dans le reste de l'actualité de ce jeudi, l'armée sud-africaine doit-elle collaborer avec la Russie? C'est la question qui agite la classe politique dans la nation arc-en-ciel. En cause, la visite, en début de semaine, du chef de l'armée sud-africaine à Moscou. Un déplacement qui interroge, puisque Pretoria revendique une politique historique de non-alignement, notamment dans le conflit russo-ukrainien. Valentin Hugues, l'Alliance démocratique, la DA, deuxième parti politique du pays, ne cache pas sa colère.
3: L'Alliance démocratique prévoit de soumettre une série de questions au Parlement pour obtenir des explications. Un pays ne peut pas prétendre être neutre tout en renforçant publiquement les liens militaires avec l'un des belligérants, écrit la DA, principal opposant à l'ANC, car dans son communiqué, l'armée sud-africaine se félicite de cette rencontre à Moscou entre le lieutenant-général Mbata et son homologue russe, qui portait donc sur le renforcement de la coopération militaire entre les deux pays. La DA pointe du doigt un manque de cohérence, comme lors de l'exercice naval au large du Cap avec des navires russes plus tôt cette année. Des événements qui alimentent les polémiques puisque Pretoria se place en médiateur dans le conflit russo-ukrainien et revendique une politique historique de non-alignement. Souvent accusé de manquer de clarté diplomatique, le mois dernier, l'Afrique du Sud rappelait que non-aligné ne signifie pas neutre. Donner la priorité au dialogue et à la paix n'empêche pas de cultiver des relations bilatérales. Résumé, le département des relations internationales. Valentin Hugues, Johannesburg, RFI.
0: La politique en RDC et l'opposition qui réagit à la décision de la Cour constitutionnelle. La plus haute juridiction du pays a validé hier sous réserve d'interprétation la loi sur l'organisation du référendum. Un texte qui, selon l'opposition, ouvrirait la voie à un troisième mandat pour Félix Tshisekedi. La coalition C64 dénonce une haute trahison. D'après nos informations, quelques-uns de ses membres ont été reçus hier par l'archevêque de Kinshasa. Pas de communication officielle, mais selon plusieurs sources, le cardinal Fridolin Ambongo les a invités à rester engagés en faveur du dialogue. Le leader de l'opposition ougandaise, à nouveau hospitalisé, Kizza Besigye, 70 ans, a fait un malaise hier au tribunal. L'opposant est détenu depuis le mois de novembre 2024, accusé d'avoir fomenté un complot contre le président Yoweri Museveni. Une nouvelle attaque des Chebabs dans le nord-est du Kenya. 5 membres des forces de sécurité tués dans le comté de Mandera ce mardi. Information confirmée par le porte-parole de la police à RFI. Cette région du pays est régulièrement le théâtre d'assaut du groupe djihadiste lié à Al-Qaïda, Alban Tirwar.
4: Ces dernières semaines, les Chebabs ont mené plusieurs assauts dans le sous-comté de Lafay, frontalier avec la Somalie. Le quotidien kényan The Nation y fait état d'une présence accrue des islamistes. Selon le journal, ils ont notamment attaqué vendredi dernier deux localités, Arabia et Fino, forçant des locaux à fuir leurs habitations. L'armée kényane est intervenue en Somalie en 2011 pour combattre le groupe djihadiste avant d'intégrer la force de l'Union africaine déployée dans le pays. Depuis, le Kenya a été la cible de plusieurs attentats. Aujourd'hui, les Chebabs maintiennent une présence dans plusieurs régions du nord-est du pays, rappelle Matthew Bryden, du centre de recherche SAAN basé à Nairobi. Des attaques, notamment à l'aide d'engins explosifs, y visent régulièrement les forces de sécurité et les civils. Un chef administratif local et un enseignant ont ainsi été tués en janvier dans le comté de Garissa. En Somalie voisine, le groupe est parvenu l'an dernier à reprendre la majeure partie des territoires que le gouvernement avait reconquis en 2022 et 2023. En 2023 d'ailleurs, alors que Mogadiscio menait une offensive, le Kenya avait connu une recrudescence des attaques sur son territoire. Alban Tirwan, Nairobi, RFI.
0: Un contexte sécuritaire qui inquiète, d'autant que le futur de l'OSOM, la mission de soutien et de stabilisation de l'Union africaine en Somalie, est menacé. Les États-Unis, dont les ressources sont nécessaires à la survie de cette mission, ont annoncé couper leur financement au Bureau d'appui des Nations Unies en Somalie. 9 morts et 14 blessés dans une frappe de drone hier au Soudan. Attaque attribuée aux forces de soutien rapide dans l'état du Kordofan du Nord. C'est une source médicale qui l'annonce à l'agence France-Presse. Des victimes aussi ces derniers jours dans la région anglophone du Nord-Ouest au Cameroun. 3 morts en quelques jours à Bamenda. Le premier a été tué par balle vendredi après l'attaque d'un véhicule de retour d'une cérémonie funéraire. Le second a été retrouvé roué de coups et le troisième aurait été abattu en rentrant de sa journée de travail. L'ONG Comines Sud organise aujourd'hui une rencontre à Bamenda pour évoquer la situation. Fonso est le coordonnateur de l'ONG.
5: Bamenda is very unpredictable.
6: La situation à Bamenda reste imprévisible. C'est impossible de savoir où et quand on risque de tomber entre de mauvaises mains, d'être agressé, voire tué. Nous avons connaissance de cas où des personnes ont été enlevées en plein jour dès 17h. Cette insécurité, c'est le résultat de la circulation d'armes à feu. Des individus s'en servent pour extorquer de l'argent, d'autres recrutent des tueurs à gages pour régler des comptes. 2016-2026, ça fait 10 ans que cette crise et cette violence perdurent. Nous devons chercher les moyens d'y mettre fin et de reconstruire de l'intérieur. Si on laisse les choses continuer ainsi, nous pourrions connaître encore 10 années de crise sans vainqueur ni vaincu, mais avec de nombreuses familles pleurant la perte d'êtres chers.
5: Crying the loss of loved ones.
0: Le coordinateur de l'ONG Comines Sud au Cameroun avec Amélie Tullet. Un mot de l'actualité sportive. Et d'abord la CAF, la Confédération africaine de football, qui réagit au projet de Gianni Infantino. Le patron de la FIFA entend créer une société chargée de gérer les activités commerciales de la FIFA. Une société ouverte aux investisseurs privés. Un peu partout autour de la planète, les fédérations sont vent debout. À commencer par l'Europe, où l'UEFA organise une réunion en urgence aujourd'hui. La CAF, de son côté, promet une réunion la semaine prochaine pour examiner cette proposition. L'actualité du ballon rond sur les terrains cette fois, c'est aussi la suite de la CAN féminine. Hier, le Ghana a battu le Cap-Vert 2-0 pour prendre la tête du groupe D. Les Lions indomptables du Cameroun sont, elles, venues à bout du Mali, 2-1. Récit complet de la journée d'hier à écouter dans le journal des sports dans une heure. À suivre, aujourd'hui à 17h, temps universel, le Sénégal, battu lors du premier match, affronte le Kenya. Et à 20h, le pays hôte, le Maroc, sera opposé à son voisin algérien. Et puis un peu de musique comme pont entre les cultures. On termine ce journal à mi-chemin entre la France et Madagascar avec la chanteuse Juliette Magnevassou. Cette franco-malgache se produit en festival un peu partout dans l'Hexagone. L'occasion de faire découvrir son univers intimiste et mélancolique que Léa Boutin-Rivière explore pour nous.
7: Madagascar, tu n'es pas loin. Madagascar est partout dans la musique de Juliette Magnevasou, dans ses paroles, dans ses accords de guitare hérités d'Eric Manan ou de Degari, parfois même dans la langue qu'elle chante. La grande île, ou plutôt son absence, inspire la jeune femme qui y est née et y a vécu jusqu'à ses 4 ans avant d'être adoptée par une famille du sud-ouest de la France.
8: La musique, c'est vraiment rejoindre mes deux terres. D'ailleurs, Juliette Magnevasou, c'est ça. Je suis Juliette depuis que je suis en France. J'étais Magnevasou à Madagascar, donc c'est vraiment ça l'idée.
7: C'est donc sans surprise que l'EP de Juliette Magnevasou explore les déchirements et les ruptures, les doutes et les fêlures, toujours accompagné de l'instrument de musique qui a donné son nom à ce premier disque.
8: Ce que j'aime dans le guitare-voix, c'est l'aspect mystérieux de ce processus-là. D'une guitare qui est contre moi, que je joue, mais il s'agit presque plus de moi, c'est la continuité de mes mains, ça me berce en fait.
7: Perdue entre ici et ailleurs, c'est finalement avec sa guitare que Juliette Magnevasou a trouvé son chez-elle. Quant à Madagascar, la jeune femme y retourne tous les ans. Elle y donne des cours d'éveil musical dans les orphelinats. Oh,

0: Et ça fait du bien, c'est tout doux au réveil, Juliette Magnier-Vassou. On continuera d'en profiter ce matin sur RFI, puisque c'est notre choix musical du jour, à écouter un peu avant 8h, temps universel. Il est 5h42, ici à Paris.
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0: Bienvenue si vous nous rejoignez dans un gros quart d'heure, un nouveau journal. D'ici là, on est au Kenya, premier exportateur mondial de thé. On le verra, de grandes marques mises sur le marché du thé haut de gamme. Ils ne veulent pas travailler dans des bureaux et subir un rythme de travail qu'ils n'ont pas choisi. On part ensuite à la rencontre de digital nomades chinois installés dans un village à 2 heures de Shanghai. Et puis pourquoi Mayotte et Taïwan sont-elles si proche? Réponse dans le journal de La Première dans 10 minutes. Mais d'abord, toute la semaine, on parcourt les gargotes, les échoppes, les restaurants du continent à la découverte des plats emblématiques du déjeuner. Ce matin, direction le Maroc, avec un sandwich populaire par excellence, le sandwich Chéricat. Un pain rond, 2 sardines que l'on mange partout dans le pays et à toute heure de la journée. Reportage à Casablanca, Mathias Reynal.
2: Il plonge les sardines dans l'huile bouillante, un son qui creuse encore un peu plus les estomacs des clients alignés devant le kiosque ambulant de Hicham.
3: Généralement, les gens accompagnent les sardines avec de la coriandre, de la harissa, du citron ou du paprika et de l'ail. Chicrat, c'est typiquement marocain, made in Morocco. Les clients commencent à venir dès le matin. Des fois, je n'ai même pas encore commencé qu'ils font déjà la queue. Ils viennent à toute heure de la journée. Certains les prennent au petit déjeuner, d'autres pour le déjeuner, pour le goûter.
2: Hicham prépare ses sandwichs Chéricat dans le quartier commerçant et très animé de Dar Omar.
3: Il y a des clients qui sortent du travail affamés, ils viennent me voir pour vider leurs sacs. Moi, mon travail, c'est de vendre de la nourriture, mais je suis aussi un peu leur psychiatre. J'ai des clients très anciens, de plus de 10 ans. Il y a même une femme qui venait chez moi quand elle était enceinte. Maintenant, son fils est collégien et lui aussi, il vient ici.
2: Ahmed se régale, il est coursier, il a très peu de temps pour manger. D'ailleurs, il répond aux questions tout en mâchant ses sardines chez les quatre.
4: Bon.
5: C'est bon, c'est rapide et ça rappelle les plats de la maison. À chaque fois que le travail me conduit ici, je dois absolument venir chez Hicham. On est habitué à son sandwich, il se mange sans faim.
2: Il lui a fallu 5 minutes top chrono pour engloutir ses sardines, un poisson qui occupe une place à part dans le panthéon gastronomique marocain, Hicham.
3: Les Marocains entretiennent une relation forte avec les sardines. On a grandi avec, c'est notre culture, c'est notre nourriture, c'est un repas populaire.
2: Quelques rues plus loin, Bouchra vend aussi des sandwichs, mais ici pas de sardines.
6: Je les ai remplacés par les anchois. Ça me fait de la peine de ne pas faire les chicrat, parce que c'est ce que les gens préfèrent. Chicrat, c'est quelque chose. Ça leur manque, il y en a moins maintenant, parce que c'est de plus en plus cher. Ils ont augmenté les prix des sardines, on ne peut plus les acheter. Le kilo coûte entre 2 et 3 euros, c'est pas possible.
2: Réduction du stock de sardines au large du Maroc, intermédiaire qui augmente artificiellement les prix. Le sandwich Chéricat se fait plus discret dans les rues marocaines ces derniers temps. Mathias Reynal, Casablanca, RFI.
0: Et demain, le dernier épisode de notre série sur les plats stars du déjeuner nous emmènera à Madagascar pour déguster le composé.
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0: L'actualité internationale de ce jeudi 30 juillet, marquée toujours par les incendies dans de nombreux pays. En France, dans le sud-ouest, les feux en Gironde n'ont pas progressé depuis 3 jours. Et la météo devrait être plus favorable aux pompiers ce jeudi. Mais le risque qui va durer des semaines, préviennent les autorités. Ce sont les reprises de flammes, ces feux zombies, des braises qui couvent. La préfète de Gironde envisage le retour de 200 000 personnes évacuées si l'accalmie se prolonge. En revanche, en Turquie, ce sont 90 foyers d'incendie qui ont été recensés sur le territoire, notamment dans des zones touristiques comme Antalya. Et puis le Brésil en Espagne, les prochaines heures seront décisives pour maîtriser le feu qui sévit depuis près d'une semaine à la périphérie de la capitale. C'est l'incendie le plus important de l'histoire récente du pays. Selon le Premier ministre Pedro Sanchez, la situation étant redevenue favorable, presque toutes les personnes évacuées ont retrouvé leur domicile. Et puis l'actualité l'actualité, c'est également l'ONU qui affirme que la violence des colons israéliens et l'annexion territoriale en Cisjordanie ne font qu'empirer. Deux ans après que la Cour internationale de justice a déclaré illégale l'occupation de la Cisjordanie par Israël, le porte-parole du Haut Commissariat aux droits de l'homme des Nations Unies a indiqué que depuis jeudi dernier, 8 Palestiniens, dont un garçon, ainsi que 2 militaires israéliens, avaient été tués en Cisjordanie. (3h47) en temps universel. C'est le premier exportateur de thé au monde. La suite d'Afrique Matin au Kenya, où les feuilles de thé se vendent en vrac à des multinationales et finissent bien souvent dans des sachets de thé en poudre, mais certains misent sur un thé plus haut de gamme. C'est le cas de la chaîne française Le Palais d'été qui a choisi le Kenya pour satisfaire sa clientèle. C'est notre dossier Afrique Économie, signé Marie-Pierre Olfan.
4: Peu de gens le savent, mais le Kenya est le premier exportateur de thé au monde. Et nulle part, vous voyez le thé made in Kenya.
8: François-Xavier Delmas, fondateur du Palais d'été.
4: C'est un double challenge parce qu'au Kenya, ils sont tellement habitués à faire du volume et à ce que ça parte à un prix ridicule que déjà, il faut qu'ils y croient, notre histoire. Et il faut ici, quand je dis ici, c'est en Occident, en France et les pays où on est présent, faire en sorte que de faire comprendre aux clients, que, aux buveurs de thé, que le Kenya, on peut trouver des très bons thés. Et ça, on va s'y atteler.
8: Le Palais d'été a jeté son dévolu sur la ferme de Gatanga. Située à 1700 mètres d'altitude, elle produit un thé haut de gamme et cherchait justement de nouveaux partenaires à l'exportation. Catherine Karanja, une des fondatrices de Gatanga Industries.
9: Nous avons tellement d'espace et nous avons tout ce qu'il faut pour nous agrandir. Nous attendons juste d'avoir plus de commandes pour justifier une expansion. Nous espérons donc que le Palais d'été augmentera ses achats. Notre thé violet a un gros succès car il est très parfumé. C'est le seul thé que nous proposons d'ailleurs au marché français. Avec un peu de chance, nous arriverons à augmenter bientôt les volumes de ce thé particulier.
8: L'avantage de ce thé de qualité, c'est d'être acheté 30 à 40 fois plus cher que le prix moyen du thé kényan. De quoi changer la vie des producteurs, et c'est ce qui a séduit James Mwangi, président d'Equity Bank, lui-même élevé par une mère cultivatrice de thé.
10: On a décidé de s'intéresser au thé kényan car c'est l'une des plus importantes cultures de rente du pays avec près de 600 000 producteurs, dont la plupart sont des clients de notre banque. On s'est dit que pour leur rendre l'appareil, il fallait les aider à connecter leur thé au marché international et à faire passer ce thé de simple produit d'exportation à un art de vivre afin qu'il fasse partie des thés haut de gamme du monde entier.
8: Produire du thé haut de gamme sous forme de feuilles entières récoltées à la main requiert un savoir-faire très particulier. C'est aussi un investissement qui n'est pas à la portée de tous. Il a fallu 10 ans à la ferme de Gatanga pour construire son usine et obtenir tous les documents nécessaires à l'activité d'exportateur privé.
0: Marie-Pierre Olfan pour Afrique Économie.
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0: Ils sont pilotes de ligne, cadres supérieurs, urbanistes ou encore maquilleurs et ils ont changé de vie. Tout ce mois d'août, en partenariat avec nos confrères des médias francophones publics, on part à la rencontre de celles et ceux qui ont fait un virage à 180 degrés. Ce matin, direction la Chine, dans le village de Huzhou, à 2 heures de route de Shanghai. Là-bas, des dizaines de jeunes Chinois ont plaqué leur emploi de bureau pour devenir des digital nomades. Comprenez, ils travaillent uniquement en ligne. Reportage Cléa Broderst et Lei Yang.
11: Pendant des années, la trajectoire semblait toute tracée. Obtenir un diplôme, décrocher un emploi stable, acheter un appartement, puis fonder une famille. Mais pour certains jeunes Chinois, cette promesse ne fait plus rêver. Yazi a 30 ans. Il y a quelques années encore, elle occupait un emploi classique en ville. Aujourd'hui, elle travaille à son compte et partage son temps entre plusieurs communautés de nomades digitaux.
12: J'ai commencé à réfléchir davantage à l'équilibre entre vie professionnelle et vie personnelle. J'avais surtout envie d'explorer qui j'étais vraiment. En ville, il est difficile de créer des liens au quotidien. J'avais certes des amis, mais la plupart du temps, j'étais seule. Ici, les échanges sociaux se sont multipliés naturellement. C'est une expérience très enrichissante et agréable.
11: Comme elle, plusieurs centaines de jeunes sont passés par ce village transformé en communauté de travailleurs indépendants. Le projet a été lancé en 2021 par Susong.
13: Dans notre société, les jeunes sont éduqués à poursuivre la réussite conventionnelle. Bonnes études, bon emploi, classe moyenne, logement, famille. Ils réalisent que l'épanouissement personnel et émotionnel ne vient pas de cette réussite définie par la société. Il provient des liens d'amitié et de la vie en communauté, des choses que la ville ne propose plus.
11: Pour Mumu, 33 ans, cette prise de conscience est née dans son ancien bureau.
14: Je travaillais dans un espace sans lumière naturelle. Je passais mes journées devant un ordinateur à produire des contenus qui ne correspondaient pas à ce que je voulais exprimer. Quand je voyais le beau temps dehors, j'avais l'impression de gaspiller ma vie.
11: Aujourd'hui, ses revenus sont parfois instables. Mais elle affirme avoir retrouvé quelque chose de plus important, le contrôle de son temps.
14: Je ne me sens plus simplement comme une travailleuse exploitée, je me sens comme une personne qui vit pleinement.
11: Cette liberté a toutefois un prix. Lily a elle aussi quitté le monde de l'entreprise pour ouvrir un hôtel pour cyclistes.
15: Mes revenus sont plus faibles qu'auparavant et j'ai même moins de temps libre. Avant, j'avais 20 jours de congés annuels pour de longues vacances. Aujourd'hui, ce n'est plus possible.
11: Pourtant, elle ne regrette pas son choix.
15: Je ne me voyais pas continuer mon ancien métier jusqu'à 50 ou 60 ans. Dans nos secteurs, la pression est très forte. Je n'avais tout simplement pas envie de continuer cette vie jusqu'à la retraite.
11: Après des décennies de croissance rapide, certains jeunes cherchent désormais un autre équilibre. Mais le travail n'est pas la seule raison de leur départ. Pour Susong, les grandes villes chinoises souffrent aussi d'un déficit de liens sociaux.
13: Aujourd'hui, beaucoup vivent dans des immeubles où ils ne connaissent même pas leurs voisins. C'est une génération qui grandit dans la solitude.
11: À la campagne, les repas se partagent, les activités aussi. Une vie collective qui a convaincu Xi Sheng, ancien développeur informatique.
16: Avant, je rencontrais des gens, mais nos échanges restaient superficiels. Ici, j'ai rencontré des personnes avec qui je peux parler de mes projets, de mes rêves.
11: Il affirme gagner aujourd'hui presque deux fois plus qu'avant et partage son temps entre la Chine et l'Asie du Sud-Est. Revenir à son ancien rythme de bureau?
16: Même pour le même salaire, je ne pourrais plus reprendre un travail à horaire fixe. C'est impensable pour moi.
11: Pour ces jeunes Chinois, changer de vie ne signifie pas forcément travailler moins, mais choisir eux-mêmes ce qui compte vraiment.
0: Reportage Cléa Broderst et Lei Yang. Bientôt 4 heures en temps universel. Dans 5 minutes, un nouveau journal avec Fabrice Legrier. D'ici là, on fait le point sur l'actualité des territoires français de l'océan Indien avec nos confrères de la Première. La Réunion à la une où l'enquête progresse autour du couple de sexagénaires retrouvés morts dans leur voiture il y a 2 semaines. Bonjour Serge Massauf.
17: Bonjour. La thèse du double suicide semble se confirmer dans l'enquête autour de ce couple de sexagénaires retrouvés morts dans les hauts de Saint-Joseph le 14 juillet sur l'île de la Réunion. Avec cette précision apportée par la procureure de la République, l'homme était visé par une plainte de sa petite fille. Les explications d'Aria Mourani de Réunion La Première.
18: Les résultats de l'autopsie des dépouilles de Daisy Lisador et de Joseph Le Perlier sont tombés hier. La piste du suicide est bel et bien privilégiée, confirme la procureure Elodie Landa.
19: Il n'y a pas d'éléments suspects. Nous avons retrouvé des courriers de suicide explicatifs. Simplement, l'hypothèse du suicide est privilégiée, oui. Mais en tout cas, nous attendons encore l'analyse toxicologique.
18: Car des boîtes de médicaments vides ont été retrouvées à côté des victimes dans le véhicule. Mais la procureure a également confirmé une information jusque-là restée confidentielle. Joseph Le Perlier était censé être prochainement auditionné dans un dossier des plus sensibles.
19: C'est un contexte, il y avait une plainte de la petite fille de monsieur et de sa fille pour des faits d'infraction sexuelle sur mineur.
18: Une plainte en date du 28 février dernier. L'adolescente indique avoir subi régulièrement des attouchements à l'âge de 9 à 10 ans lorsque son grand-père l'accompagnait chaque semaine faire de l'équitation. Mais avec le décès du principal intéressé, les investigations n'iront pas plus loin.
19: On cesse là l'enquête.
18: Le mis en cause n'aura pas pu être entendu sur ces accusations. Toute action publique à son encontre s'éteint avec lui.
17: La liaison aérienne entre l'île de la Réunion et la ville indienne de Chennai s'est déjà finie. Inaugurée il y a 3 mois, elle est suspendue pour une durée indéterminée, annonce la compagnie indienne Indigo. Déception de Selvam Shanmugam, le président de l'association Tamish Sangam, qui s'est longtemps battu pour la mise en place de cette liaison aérienne.
20: Je pense qu'il n'y a pas eu de soutien total à tous les niveaux à la Réunion, à cette compagnie indienne. Je pense que la situation internationale n'a rien à voir et que la compagnie a été mal entourée localement et que donc il n'y a pas eu de plan de communication, il n'y a pas eu de prise en charge globale. Il n'y a pas eu de délégation locale. Et mettre 3 vols par semaine, alors qu'on aurait dû commencer par 1 vol par semaine et monter au crescendo. Et tout ça, ça manquait. Et donc, je trouve que c'est un peu dommage parce que j'ai travaillé sur 3 ans à faire voyage à Paris et en Inde. Et finalement, arriver à ce résultat. Donc, c'est vrai que je suis très, très déçu de cela.
17: Et puis depuis lundi, le vice-ministre des Affaires étrangères de Taïwan poursuit sa visite officielle sur l'île de Mayotte. Alors pourquoi un tel intérêt de Taïwan envers Mayotte ? Élément de réponse avec Lisa Morisseau de Mayotte la Première.
1: Depuis quelques temps, un rapprochement s'opère entre les deux îles. Après le cyclone Chido, le gouvernement taïwanais a par exemple aidé Mayotte avec des dons financiers. Les parlementaires maorais s'intéressent aussi de plus en plus à cette île asiatique. En témoigne la visite du ministre des Affaires étrangères taïwanais à Mayotte, à l'initiative du sénateur Thani Mohamed Swalihi. En juin, c'est la députée Estelle Youssoufa qui était en visite à Taïwan. Comme Mayotte, Taïwan cherche à faire reconnaître sa souveraineté à l'international. Le pays est en effet revendiqué par la Chine. Un rapprochement Mayotte-Taïwan qui se fait en miroir de la coopération entre les Comores et la Chine. Comme Mayotte, Taïwan est aussi une île tropicale soumise aux risques naturels, comme les typhons et les tremblements de terre. Face aux risques, le territoire a su développer une expertise pour y faire face. Cette visite du ministre des Affaires étrangères taïwanais est l'occasion pour Mayotte de nouer des partenariats avec le pays et de développer une coopération économique. Le ministre des Affaires étrangères a pu visiter la technopole de Dembeni, le data center ou encore le chantier de l'usine de dessalement.
17: Sachez enfin que l'association Globis informe de l'observation répétée d'un rorqual nain dans les eaux réunionnaises. Le rorqual nain, comme les baleines à bosse, se déplace durant l'hiver austral dans les eaux plus chaudes de l'océan Indien pour se reproduire. Bonne journée.
0: Bonne journée, c'est vrai que c'est toujours un très beau spectacle. Bonne journée Serge Massot. Et c'est à La Réunion, où il est presque 8h, que se referme cette demi-heure d'actualité préparée et réalisée ce matin avec Céline Pellarin et Pauline Berthélémy. Merci à elle. Merci à vous de votre fidélité. Un coup d'œil sur notre chaîne YouTube en direct, où vous êtes de plus en plus nombreux et nombreuses à nous suivre chaque matin. Vous nous saluez du Togo, du Gabon et de Lomé au Togo. Merci de votre fidélité. Le journal dans une minute. À tout de suite.
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0: Il est 7h à Naplouse, 4h en temps universel. Et 6h à Paris, une nouvelle demi-heure d'actualité sur RFI avec vous, Fabrice Legrier, bonjour.
24: Bonjour Arthur, bonjour à tous. À la une, ce constat du Haut Commissariat aux droits de l'homme des Nations Unies. La violence des colons israéliens ne fait qu'empirer en Cisjordanie occupée. Violence illustrée par plusieurs morts et des annexions de territoires qui se multiplient. Illustration dans un instant avec le témoignage d'un agriculteur palestinien qui a été chassé de ses terres. Une nouvelle nuit de frappes américaines au Moyen-Orient. Plusieurs sites stratégiques ont été visés en Iran. Au lendemain déjà d'une attaque menée par les États-Unis sur des groupes pro-iraniens localisés en Irak, attaque menée conjointement avec l'Arabie Saoudite et une temporalité qui interroge du côté de Bagdad car une visite officielle du premier ministre irakien est annoncée à Riyad aujourd'hui. Des incendies toujours actifs en Europe mais de vrais signes d'amélioration. En Espagne, des milliers d'évacués ont pu rentrer chez eux. En France, le plus gros foyer toujours actif en Gironde n'a pas progressé pour la troisième nuit consécutive. Une nouvelle réunion sur les conséquences économiques de ces feux est programmée ce matin. Et au Mali, des crimes de guerre dénoncés par Amnesty International après les exécutions de soldats maliens en juillet par les djihadistes du JNIM et les indépendantistes du FLA, alors que ces hommes avaient déposé leurs armes. La violence ne fait donc qu'empirer en Cisjordanie occupée. Selon l'ONU, dans un communiqué publié hier, le Haut Commissariat des Nations Unies aux droits de l'homme appelle les États à agir pour mettre fin à l'occupation israélienne. 2 ans après l'avis de la Cour internationale de justice déclarant illégale cette occupation, la violence des colons et l'annexion de territoires n'ont cessé de s'aggraver. Rien que depuis jeudi dernier, au moins 8 Palestiniens ont été tués. Des colons qui agissent souvent de concert avec l'armée israélienne et qui multiplient donc les attaques contre les communautés villageoises. Illustration avec l'histoire de Mahmoud Toubassi, un agriculteur palestinien chassé de chez lui la semaine dernière après avoir été longtemps harcelé.
2: Les colons nous ont assiégés pendant 3 semaines en occupant une de nos maisons en contrebas sur la route qui mène au village. On est resté sans nourriture. Même les services de l'autorité palestinienne n'ont rien pu faire pour nous apporter à manger. Finalement, ils nous ont coupé l'électricité. Sans nourriture, sans eau, qu'est-ce qu'on pouvait faire ? À la fin, 2 colons, plus âgés que ceux qui nous harcelaient tous les jours, sont venus nous voir. Ils étaient armés. Ils nous ont dit « Vous avez 1 heure pour partir. Soit vous sortez d'ici, soit vous mourrez dans la maison. Je demande à la communauté internationale de m'aider à faire sortir ces colons et à retrouver mes terres et ma maison. Je ne veux rien de plus. »
24: Témoignage recueilli par Abla Junaidi. Environ 3 millions de Palestiniens vivent en Cisjordanie occupée, aux côtés de plus de 500 000 Israéliens installés illégalement au regard du droit international. Les États-Unis ont mené de nouvelles frappes en Iran cette nuit à Téhéran. Les médias font état de plusieurs explosions visant des infrastructures militaires et des capacités maritimes dans 2 provinces du pays, notamment sur l'île de Keshm, site stratégique pour le pétrole iranien. « Nous allons frapper très fort », avait prévenu Donald Trump. Nouvelle salve de bombardement qui survient au lendemain des frappes de l'armée américaine contre des groupes pro-iraniens en Irak et qui ont fait au moins 20 morts. Et pour la première fois, l'Arabie Saoudite participait à ces opérations aux côtés de Washington, ce qui soulève de nombreuses questions côté irakien, notamment sur la temporalité choisie la veille d'une visite officielle annoncée à Riyad du premier ministre irakien Ali al-Zaidi. Marie-Charlotte Roupy.
3: Lors d'une réunion d'urgence avec le premier ministre Ali al-Zaidi, le cadre de coordination, le groupe chiite majoritaire au Parlement irakien, s'est étonné de ce calendrier. Pourquoi attaquer alors que le gouvernement, selon le communiqué diffusé, adopte une politique étrangère équilibrée de coopération régionale ? Ahmad al-Sharifi, expert irakien en sécurité et stratégie.
4: L'Arabie Saoudite a riposté après une période d'attente et d'observation suite à toute une série de frappes venues d'Irak, mais elle a estimé le gouvernement irakien et ses institutions trop faibles pour contrôler le terrain.
3: Riyad avait prévenu qu'elle pourrait riposter si les attaques continuaient. En frappant la veille de la visite prévue d'Ali al-Zaidi en Arabie Saoudite, elle a donc voulu mettre sous pression les factions armées irakiennes et le gouvernement. L'Irak espérait développer de nouveaux partenariats qui lui auraient permis à l'avenir d'être moins dépendant du sort de l'Iran.
4: Selon mon analyse, cette visite allait ouvrir un dossier important resté bloqué depuis longtemps, à savoir le dossier de l'exportation du pétrole de Zubayr via un pipeline vers le port de Yanbu, contournant le détroit d'Ormuz pour atteindre la mer Rouge.
3: Cette attaque saoudienne marque une première grande difficulté pour le jeune gouvernement d'Ali al-Zaidi. Vu comme un échec par de nombreux acteurs, il risque de perdre une partie de la confiance de ses alliés locaux et internationaux. Marie-Charlotte Roupy, Erbil RFI.
24: Sur le front des incendies en Europe à présent, des lueurs d'espoir après des signes d'amélioration. En Espagne, comme en France ou dans le sud-ouest en Gironde, le gigantesque brasier est toujours très actif, mais n'a pas progressé pour la 3e journée consécutive. Une accalmie qui, si elle se confirme, permet d'envisager un retour à une vie plus normale selon la préfecture, d'autant que cette journée s'annonce plus fraîche. Le bilan est toujours de 42 000 hectares réduits en cendres. C'est le plus gros feu de forêt dans le pays depuis 1949. Des incendies qui touchent aussi les Landes plus au sud ou encore le Var et qui ont repris dans la forêt de Fontainebleau près de Paris. Les pompiers sont parvenus à les fixer. Des brasiers aux conséquences désastreuses à plusieurs points de vue, économiques notamment. En Gironde, au moins 13 000 entreprises ont été mises à l'arrêt en l'espace d'une semaine. Une nouvelle réunion est prévue ce matin au ministère de l'économie car les situations sont très diverses et demandent à la fois des moyens financiers mais aussi un encadrement légal. Aurélien de Vernois.
5: Des entreprises dont les locaux ont brûlé, d'autres dont les salariés ont été évacués depuis maintenant près d'une semaine, et d'autres encore où les employés ne peuvent se rendre sur leur lieu de travail pour cause de routes coupées par les autorités. La situation de la région bordelaise est éminemment complexe et le gouvernement veut montrer qu'il ne laisse personne sur le bord de la route. Les demandes de chômage partiel vont être traitées en priorité, a promis le ministère du Travail, et les banques et assurances ont été appelées à mettre en place des dispositifs d'urgence. Mais les organisations patronales appellent déjà à des aides exceptionnelles, notamment pour le secteur du tourisme, particulièrement sinistré, ainsi qu'à beaucoup de souplesse. Chez les entrepreneurs, Confédération des petites et moyennes entreprises, on cite ainsi l'exemple d'une société de pompes funèbres chez qui les corps s'entassent, faute d'autorisation de circulation, ou plus prosaïquement, des contrats de saisonniers ne pouvant être rompus alors que leur lieu de travail est parti en fumée. L'addition pourrait donc rapidement s'alourdir, d'où cette autre initiative du gouvernement, créer une filière des industriels fabricants de drones, par exemple, pouvant participer à la lutte contre les incendies. Objectif, une meilleure prévention des sinistres et un allègement des futures factures.
24: Aurélien de Vernois, en Espagne, enfin une bonne nouvelle. Les habitants de toutes les localités qui avaient été évacuées dans la région de Madrid ont pu regagner leur domicile, même si des milliers de pompiers affrontent toujours le brasier. En Grèce, deux soldats du feu sont morts en luttant contre un incendie en Crète. Des feux au Canada également, ou encore en Turquie, avec 90 foyers recensés hier à travers le pays. Au Mali, Amnesty International dénonce des crimes de guerre après les exécutions de soldats maliens hors de combat, comme annoncé sur RFI ces derniers jours. Le 18 juillet dernier, lors d'une embuscade tendue à un convoi de l'armée malienne à Tabrichat, dans le nord du pays, au moins une cinquantaine de soldats avaient été tués par les djihadistes du Jnim liés à Al-Qaïda et par les indépendantistes du FLA. Au moins 19 d'entre eux ont été exécutés alors qu'ils s'étaient rendus et qu'ils avaient déposé les armes. Le fils d'Iyad Agali, le chef du Jnim, est notamment reconnaissable sur certaines images diffusées par les djihadistes, images qui ont été analysées par l'ONG de défense des droits humains et les conclusions sont accablantes, faisant donc état de crimes de guerre. Ousmane Diallo est chercheur sur le Sahel au bureau d'Amnesty International de Dakar.
6: Nous avons analysé 12 vidéos collectées sur des comptes Telegram associés à Africa Corps et à Wagner, mais aussi sur des comptes X. Et ces vidéos montrent des scènes où des soldats maliens sont faits prisonniers après l'embuscade de Tabrichat. Certains étaient non seulement maltraités, subissant des coups, mais 19 soldats au moins ont été exécutés. Ces soldats étaient hors de combat, ils n'avaient pas d'armes avec eux. Dans certaines de ces scènes, on peut voir ces soldats couchés à terre, les mains derrière le dos, et des combattants armés leur tirer dessus. Nous demandons non seulement au Front pour la libération de l'Azawad, mais aussi au groupe pour le soutien à l'islam et aux musulmans qui ont revendiqué l'embuscade de Tabrichat de sanctionner les responsables de ces crimes de guerre et de respecter les principes de droit international humanitaire. Et cet appel-là, nous le lançons non seulement à ces deux groupes, mais aussi à tous les acteurs belligérants dans le conflit armé non international qui affecte le Mali depuis plusieurs années.
24: Des propos recueillis par David Baché. Le bilan du puissant séisme qui a secoué le sud-ouest du Japon mardi s'est encore alourdi. Il fait désormais état d'au moins 28 morts. Des centaines de secouristes s'affairent toujours à fouiller les décombres à la recherche d'éventuels survivants. Volodymyr Zelensky avait prévenu hier soir d'une forte probabilité de nouvelles frappes russes sur l'Ukraine. Cela s'est vérifié cette nuit avec au moins 8 morts au total. De puissantes explosions ont notamment secoué Kiev, mais aussi les alentours de Kryvyi Rih au sud-est de la capitale, la ville natale du président ukrainien, ou encore à Poltava dans l'est. Et puis en France, la chroniqueuse pro-russe Xenia Fedorova s'est vue remettre un arrêté ministériel d'expulsion hier. Éditorialiste, ancienne directrice de Russia Today France, fermée en 2023 à la suite des sanctions européennes adoptées après l'invasion de l'Ukraine par la Russie. Elle est très présente sur les plateaux des médias qui appartiennent à Vincent Bolloré. Il lui est reproché d'être un relais des campagnes de désinformation pilotées par les autorités russes pour déstabiliser l'ordre public. Xenia Fedorova avait déjà été sanctionnée à deux reprises par l'ARCOM, le gendarme de l'audiovisuel en France. Une probable expulsion qui fait beaucoup réagir, à commencer par son avocat. Les explications de Jeanne Danglejean.
8: Quand il a appris l'arrêté d'expulsion de Xenia Fedorova, maître Emmanuel Pivnica a été très étonné. Pour lui, cet arrêté est contraire à la liberté d'expression.
9: Elle exprime des opinions qui peuvent déplaire. On doit permettre d'exposer non seulement des idées qui sont celles de tout le monde, mais aussi celles qui choquent, qui heurtent, qui inquiètent.
8: L'avocat estime que sa cliente n'est pas une propagandiste et forme donc un recours contre l'arrêté d'expulsion.
9: L'idée, c'est d'obtenir l'annulation, ou en tout cas la suspension de la décision.
8: Les employeurs de Xenia Fedorova, les groupes Canal+, et Lagardère dénoncent eux aussi une atteinte grave à la liberté d'expression et au pluralisme des opinions. Mais pour Thibaut Brutin, directeur général de Reporters sans frontières, Xenia Fedorova n'est pas une journaliste.
7: C'est une mesure salutaire pour notre espace informationnel, puisque depuis des mois, des années même, en prime time, nous avions droit à une ingérence à travers cette personne qui répète peu ou prou les éléments de langage du Kremlin.
8: Xenia Fedorova avait notamment tenu des propos disant que la guerre en Ukraine était un conflit local et que c'était l'Occident qui avait décidé de le prolonger.
24: Jeanne d'Anglejean. Au Chili, enfin, une femme annoncée disparue vient de faire sa réapparition. Bernarda Vera était considérée comme l'une des quelques 1500 victimes de disparition forcée de la dictature d'Augusto Pinochet. 50 ans plus tard, elle a été retrouvée vivante en Argentine. Un test ADN vient tout juste de confirmer son identité. Et désormais, des parlementaires chiliens réclament des comptes. François-Damien Bourgerie.
10: 1973, Bernarda Vera a 27 ans, mariée, une fille handicapée de 5 ans. Elle milite au sein de la gauche révolutionnaire. Un mois après le coup d'État d'Augusto Pinochet, elle est arrêtée par les militaires et disparaît. Un rapport établira qu'elle a été tuée avec 15 autres personnes. En réalité, Bernarda Vera est parvenue à s'échapper en Argentine. Elle y refait sa vie par s'installer en Suède, dont elle obtient la nationalité, pour finalement rentrer en Argentine. Cela faisait des années qu'il y avait des doutes concernant sa mort, jusqu'à ce qu'une équipe de télévision retrouve sa trace, c'était en septembre dernier, et qu'un test ADN confirme son identité. Alors aujourd'hui, la droite chilienne réclame des comptes. L'Union démocrate indépendante demande la destitution des pensions versées à la famille de Bernarda Vera au titre de la loi de réparation. Même si en l'état, rien ne permet d'affirmer que ses proches la savaient en vie, le Parti républicain, la formation du président Cast, évoque lui la création d'une commission d'enquête pour déterminer de possibles responsabilités politiques.
24: Explication signée François-Damien Bourgerie. C'est la fin de ce journal sur RFI. 6h13 à Paris, 4h13 en temps universel. Et à suivre sur la radio du monde, nous serons au Royaume-Uni où des millionnaires viennent d'adresser une lettre ouverte au nouveau Premier ministre fraîchement nommé Andy Burnham. Ces derniers veulent contribuer à lutter contre les inégalités sociales et pour cela, ils veulent payer davantage d'impôts. Explication à venir avec Emeline Vin. La culture ensuite est l'invité d'Elisabeth Le Quiré ce matin, l'historienne Sarah Phila Bacabadio. Elle vient de sortir un nouveau livre, Être une femme noire en France, c'est son titre. Tout est parti de la question de l'une de ses étudiantes. Comment faites-vous en tant que femme noire ? Enquête, récit de vie et réflexion personnelle autour de la couleur de peau. Enfin, le Conseil Santé se penche ce matin sur un sujet tabou, souvent honteux et qui pourtant nous concerne tous, les pathologies de la sphère anorectale. Laurence Garcia et son invité nous en parleront. Prenons la direction de l'Espagne. Pour commencer, il est surnommé la plage de Madrid, le réservoir de San Juan. Plus de 14 kilomètres de rivage est l'un des principaux centres de loisirs et de nature de la grande couronne madrilène, ou du moins il l'était. Car 6 jours après l'immense incendie débuté près de San Martín de Valdeglías, il ne reste qu'un décor apocalyptique. Le feu a tout emporté. Il ne reste que des cendres noircies au sol et des embarcadères réduits à des squelettes métalliques. Bien plus qu'une base nautique, les flammes ont ravagé tout un symbole de la région. Le reste, c'est Alice Froussard, notre envoyée spéciale en Espagne, qui raconte.
12: On a essayé de sauver ce qu'on pouvait avant de comprendre que le feu était aussi haut qu'un immeuble. Il y avait tant de flammes, personne ne pouvait rien maîtriser.
14: Lorsqu'il parle de l'incendie, Daniel, le fils du propriétaire du club nautique, a encore la voix tremblante. De sa deuxième maison, dit-il, il ne reste rien. Les ateliers de réparation des bateaux, le café, brûlés, tout comme la salle de réception, la cuisine, la terrasse, les voitures. 500 000 euros et plus partis en fumée, tous nos souvenirs qui s'envole, marmonne son oncle Antonio.
15: Tout le local a brûlé, le club entier et aussi là-bas ce ponton. Il y en avait un comme celui-là juste à côté, mais il a été englouti par les flammes. Il a coulé. Les 51 bateaux avec. Tout ça, c'est une ruine totale.
14: Plus loin, sur le réservoir de San Juan, une rangée de kayaks a fondu. Partout, il y a cette odeur âcre de plastique brûlé. Le bateau de Fernando est intact. Un voilier sur la terre, lui vit dedans à l'année.
25: Ça fait pas mal de temps que je le rénove. Et comme je suis à la retraite, je consacre tout mon temps à le terminer. Parce que c'était mon rêve.
14: La veille, l'homme de 68 ans a pris un petit bateau à moteur. Il est remonté jusqu'à Las Calas, du côté de la province d'Avila. Sur le chemin du retour, toute la rive droite était en flammes.
25: Il faudra des années pour que l'on revoie une belle forêt. Tous ces arbres sont centenaires. Je crois qu'ils repousseront parce que le pin est un arbre résistant. Mais l'économie locale, elle, va énormément souffrir. Je ne parle pas seulement de ce village, mais de toute la région des 15 ou 20 communes alentour.
14: Les visiteurs continueront-ils à venir? L'un des attraits de la zone, c'était sa beauté.
11: La vie
25: ici, c'est comme un cercle. S'il y a moins de bateaux, il y a moins de commerce, moins de boutiques. S'il n'y a plus de bétail, les herbes hautes prolifèrent, le prix de la viande augmente. Tout est un équilibre fragile. Et lorsqu'ils seront, les conséquences peuvent être très graves.
14: Aujourd'hui, dit-il, il ne reste que des paysages désolés.
25: Le véritable problème, ce sont les cendres. Lorsqu'il pleuvra, et s'il pleut abondamment en hiver, l'eau ruissellera en les entraînant. Ça deviendra une eau cendrée, et les cendres, c'est vraiment le pire.
14: Il y a quelques années, Fernando a vu des cendres se déverser dans l'eau. C'était en Galice après un incendie. Depuis, les coqs et palourdes ont disparu. Le matin même, précise-t-il, il a déjà vu ici un écureuil brûlé, complètement hébété. En plus de ce petit paradis, c'est toute la biodiversité qui est en train de mourir, dit-il. Alice Froussard, Pantano de San Juan. RFI.
24: Au Royaume-Uni, des millionnaires réclament au gouvernement d'être davantage imposés. Pour eux, il est en effet nécessaire de mieux contribuer pour gommer les inégalités sociales. Faites-nous payer plus. Une lettre ouverte qu'ils viennent de signer et qu'ils ont adressée au nouveau Premier ministre britannique Andy Burnham. Bonjour Emeline Vin.
13: Bonjour, bonjour à tous.
24: Tout d'abord, qui sont ces millionnaires ?
13: Ils sont environ 120 rassemblés au sein du groupe Les Millionnaires Patriotes. Parmi eux, quelques noms connus, au moins de ce côté-ci de la Manche, l'ancien footballeur et commentateur sportif Gary Lineker, la romancière écossaise Val McDermid ou encore le scénariste Richard Curtis, derrière le coup de foudre à Notting Hill. Pour rejoindre ce petit club, il faut être à la tête d'au moins 4 millions de livres sterling, soit un peu moins de 5 millions d'euros. Eux-mêmes se définissent comme appartenant au top 1%, c'est-à-dire qu'ils se considèrent plus riches que 99% des Britanniques. Des millionnaires donc, et patriotes, parce que, je cite leur lettre ouverte, « Nous aimons notre pays, nous voulons qu'il réussisse, cela demande des investissements, or nous possédons un certain capital et donc un potentiel non imposé. »
24: Alors ils veulent donc payer plus d'impôts, mais comment exactement ?
13: Ils ont une liste de demandes, en particulier des réformes fiscales un peu techniques. Mais la principale, celle qu'il faut retenir, c'est la taxation à 2% des fortunes supérieures à 10 millions de livres sterling. Selon l'ONG Tax Justice, cela permettrait de récolter 24 milliards de livres chaque année. La question qui se pose alors, c'est quels impôts payent les très riches aujourd'hui au Royaume-Uni ? Il est quasiment impossible de donner un chiffre exact entre les impôts sur le revenu, les sociétés, les propriétés immobilières, mais il n'existe pas d'impôt sur la fortune à proprement parler. En revanche, il existe une contribution volontaire. En clair, si vous estimez que vous avez les moyens de payer plus d'impôts, vous pouvez augmenter volontairement le montant que vous versez à l'État. L'année dernière, environ 650 000 livres sterling seulement ont ainsi été donnés au gouvernement.
24: Une goutte d'eau donc, ce n'est pas la première fois pourtant que les plus fortunés réclament un système fiscal plus équitable.
13: En effet, le groupe Patriotic Millionaires a été fondé en 2022, alors depuis 4 ans, régulièrement, les plus célèbres d'entre eux prennent la parole, soit en leur nom propre, soit au nom du groupe, pour réclamer d'être plus imposés. Ils s'inspirent d'un mouvement du même nom qui s'est créé aux États-Unis sous l'administration Obama. Le groupe britannique signe des lettres ouvertes lors d'à peu près tous les grands moments politiques, comme la présentation du budget ou l'arrivée d'un nouveau Premier ministre.
24: Et justement, Emeline, le nouveau locataire de Downing Street, Andy Burnham, se présente comme plus à gauche que son prédécesseur, Keir Starmer. Est-ce qu'il prévoit une réforme fiscale ?
13: Pour l'instant, Andy Burnham n'exclut rien. Juste après son arrivée à Downing Street, il a admis qu'il allait devoir prendre des décisions difficiles en matière d'imposition. Mais il se laisse le temps d'évaluer l'état des finances publiques et sa marge de manœuvre. Son parti, le Parti travailliste, élu il y a 2 ans, a promis de n'augmenter ni la TVA, ni l'impôt sur le revenu, ni les contributions sociales. L'impôt sur la fortune, donc, apparaît comme la seule option restante, ou presque. À noter qu'il s'agirait d'une réforme plutôt populaire. Selon l'Institut de sondage YouGov, plus de 7 Britanniques sur 10 soutiennent l'idée d'une forme d'impôt sur la fortune.
24: Décryptage signé Emeline Vin et le Royaume-Uni, nous en reparlerons très largement avec notre grand invité international dans RFI Matin. Ce sera à 6h21 avec Marion Cazeneuve, l'invité Denis McShane, ancien député travailliste britannique. Comment vit-on le fait d'être une femme noire en France aujourd'hui? Cette question, si simple peut-elle paraître, est au cœur du nouveau livre de Sarah Fila Bakabadio. Elle est historienne, spécialiste des diasporas noires. Elle mêle ici enquête, récits de vie et réflexions personnelles pour explorer ce que la couleur de peau et le genre produisent dans les existences les plus ordinaires. Sarah Fila Bakabadio au micro d'Elisabeth Le Quéré.
1: Sarah Fila Bakabadio, bonjour.
11: Bonjour.
1: Votre livre est né d'une question, une question que l'une de vos étudiantes vous a posée. Comment faites-vous en tant que femme noire ?
11: Oui, alors elle a besoin de quelque chose de très très concret, c'est-à-dire comment je fais dans mon quotidien pour être femme noire, habiter l'espace, ne pas être invisibilisée, comment je fais pour gérer mes cheveux. Pour elle, en fait, il était plutôt important d'avoir vraiment de petits outils. Les enquêtés disent, parlent de ces petites choses constamment en fait qui composent leur quotidien.
1: Il y a cette phrase dans votre ouvrage, à quel moment tu as appris que tu étais noire ?
11: Oui, parce qu'en fait...
1: C'est toujours un choc.
11: C'est toujours
1: un
11: choc.
1: Et ça se passe souvent à l'école.
11: Et ça se passe souvent à l'école. Et c'est bien là le problème, c'est-à-dire que l'efficacité de ce genre de catégories, c'est que on les apprend enfant et qu'après on les a.
1: Ce qui frappe dans votre livre, Sarah Fila Bakabadio, c'est que plusieurs des femmes que vous interrogez vous disent d'abord « tout va bien ».
11: Oui.
1: Avant de raconter une multitude d'histoires de mise à l'écart, d'humiliation, d'agression parfois.
11: Oui, tout à fait. Et c'est l'un des effets, en fait, du racisme ordinaire et d'être pris dans une catégorie racialisée. Et du coup, elles se taisent. Elles ont appris, en fait, le silence parce que dans une société aveugle à la couleur, théoriquement, en fait, normalement, il n'y a pas de problème. Le racisme et les discriminations sont supposées être le fait des extrêmes. Pas de monsieur tout le monde qui, tout d'un coup, va vous dire « Est-ce que je peux toucher tes cheveux ? Parce que je suis curieux. »
1: Et aussi, j'imagine que ça nécessite, surtout quand on est une femme, hein, puisque votre livre ne parle pas
11: vraiment des
1: du
11: hommes.
1: Problème des hommes noirs, mais quand on est une femme, on a une charge mentale aussi supérieure, parce qu'un corps noir est forcément... surérotisé ou sous-érotisé.
11: Tout à fait. Il y a un regard effectivement d'érotisation, de détail en fait des parties du corps qui est en fait un regard scrutateur en fait.
1: L'imaginaire colonial, il est très présent aujourd'hui en 2026 dans la rue française.
11: Alors je pense que oui, mais sans que les uns et les autres nous en soyons très très conscients. Donc oui, il y a toujours des représentations sur l'infériorisation des corps noirs, sur leur capacité physique exceptionnelle, mais qui signifierait une capacité intellectuelle amoindrie. Toutes ces références, en fait, sont effectivement des constructions coloniales.
1: Est-ce que ça vous a fait du bien d'écrire ce livre ?
11: Ah, bonne
1: question. Drôle de question, hein.
11: Bonne question. Alors, pas forcément du bien, parce que je gardais en tête Maëlys. Cette jeune femme est abîmée par ce genre de représentation. Et c'est illégitime. C'est-à-dire que elle veut juste vivre sa vie comme elle veut, comme elle l'entend. Et là, la société, par le fait qu'elle ne veut pas se poser de questions sur les représentations, sur son héritage, sur le racisme, lui impose ça.
1: Mais votre livre, c'est aussi une boîte à outils.
11: C'est comme ça que je l'entendais, et c'est une boîte à outils que je n'ai pas construite moi-même, c'est-à-dire que c'est une boîte à outils que ces femmes ont construite. Et ça, c'était aussi un enjeu du livre, c'était de ne pas surinterpréter, pour le coup, ce qu'elles disaient. Et donc, du coup, les chapitres du livre sont construits à partir de ce qu'elles ont dit. Et autour de leurs paroles, donc chaque chapitre est un thème récurrent, selon elles, en fait, de leurs conditions.
1: Sarah Fila Bakabadio, merci beaucoup.
11: Merci.
24: Être une femme noire en France, trajectoire, corps et résistance, c'est le nouveau livre de Sarah Fila Bakabadio paru aux éditions du Seuil.
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24: Le Conseil Santé est consacré ce matin à des pathologies dont on parle peu, celle de la sphère anorectale. Laurence Garcia et son invité nous en parlent.
16: Bonjour professeur Laurent Abramowitz.
18: Bonjour.
16: Vous êtes professeur associé des universités, praticien à l'hôpital Bichat, président du GREP, c'est le groupe de recherche en proctologie de la Société française de proctologie et co-directeur du DIU, c'est le diplôme interuniversitaire de proctologie. On va parler avec vous de cette pathologie ô combien taboue, honteuse, dont on n'ose pas parler à vous les médecins. Comment vous expliquez en quelques mots ces tabous autour de cette fameuse sphère anal.
18: Globalement, c'est une zone dans toute l'histoire qu'on ne montre pas. Personne ne montre son anus dans toute l'histoire de l'humanité. Non. Pour différentes raisons. Une des premières raisons, c'est quand même que ça sent pas bon. Voilà.
16: C'est la zone sale.
18: La zone sale, mais qui est naturelle et que tout le monde a. Et donc, et il y a plein d'histoires que l'on se crée avec des relations sur c'est à cause de ceci ou c'est à cause de cela, qui sont complètement créées de toutes pièces. D'où le GREP, entre autres, hein, le groupe de recherche, on essaie vraiment d'identifier qu'est-ce qui est vrai, qu'est-ce qui est pas vrai, qu'est-ce qui est à découvrir. Et puis, un autre point important, c'est que on va toujours

0: Titre de She Says à retrouver sur la playlist RFI. C'est aussi bientôt l'heure à Kinshasa, Port-Gentil et Cotonou, l'heure d'un nouveau journal sur RFI. Restez avec nous, belle journée et très bon réveil à vous.
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0: Et 7h30 à Paris. Bonjour Arthur Ponchelet.
5: Bonjour Andréane et bonjour à vous qui nous écoutez.
0: À la une de votre journal, une forêt protégée sur le papier mais en réalité gangrénée par les projets pétroliers et miniers.
5: On s'arrête sur le couloir vert Kivu-Kinshasa dès le début de cette édition. Vaste zone protégée créée il y a un an et demi en RDC. L'ONG Greenpeace en tire un bilan plutôt mitigé. La Centrafrique muscle sa réponse à Ebola. Aucun cas recensé pour l'heure dans le pays mais les autorités prennent les deux. Des laboratoires mobiles ont été installés dans une zone frontalière de la RDC. La une, c'est aussi cette nouvelle attaque des islamistes Shebab au Kenya, les investisseurs étrangers qui boudent le Sénégal. Et puis rencontre avec une voix singulière, la chanteuse franco-malgache Juliette Maniavesu. Et notre choix musical ce matin, on vous fait écouter quelques extraits de son dernier EP dans quelques minutes. Le gorille des plaines occidentales, le bonobo, l'okapi et toute une mosaïque d'oiseaux tropicaux. Autant d'espèces endémiques aux forêts du bassin du Congo, véritable poumon vert de notre planète. C'est le deuxième massif forestier après l'Amazonie. Pour protéger cet écrin, la République démocratique du Congo a créé l'an dernier le couloir vert Kivu-Kinshasa, une zone qui relie, comme son nom l'indique, la capitale congolaise au nord et sud Kivu. La présidence congolaise parle de la plus grande réserve forestière tropicale protégée au monde, mais ce narratif est de plus en plus contesté. Ainsi, Greenpeace Afrique publie une analyse de ce couloir et l'ONG n'est pas tendre, Jeanne Richard, puisque selon elle, derrière ce discours de protection de la nature, des concessions minières et pétrolières y ont été attribuées.
6: L'initiative de ce couloir vert qui relie Kinshasa aux provinces du Nord et du Sud Kivu est louable, souligne Bonaventure Bondo, chargé de campagne forêt chez Greenpeace Afrique.
7: Un objectif majeur, c'est celui axé sur la conservation des forêts primaires dans cette zone qui est très importante, qui regorge de tourbières et avec des espèces endémiques. Avec l'intention de créer des emplois verts et de restaurer une très grande partie des forêts primaires.
6: Pourtant, au moment même de sa création, de nouveaux blocs pétroliers ont été attribués sur le couloir vert, sur plus de 70% de sa surface. Greenpeace alerte désormais sur les concessions minières à l'est, qui couvrent 23% du couloir vert et qui menacent l'environnement, notamment la réserve de faune à Okapi, mais aussi les communautés qui vivent sur place.
7: Lorsque nous prenons les données sur les blocs pétroliers et les nouvelles données sur les concessions minières, c'est

0: Est-ce que toute la superficie du couloir vert qui est sous menace des activités extractives, et ça c'est quelque chose qui n'est pas acceptable, et c'est quelque chose qui entache même à la crédibilité du pays, à s'y prôner leader environnemental sur la scène internationale.
1: L'ONG demande aux autorités un moratoire sur tout nouveau projet extractif sur le couloir vert.
2: Jeanne Richard du service environnement climat de RFI. L'actualité en RDC, c'est aussi l'épidémie d'Ebola qui fait toujours rage, près de 3300 cas dont un peu plus de 1400 décès selon le dernier bilan. Au-delà de la RDC, c'est toute la région qui se prépare à faire face à la souche Bundibugyo. Ainsi, la Centrafrique voisine muscle son dispositif. La région frontalière du Ombomou dispose désormais d'un laboratoire mobile de haute sécurité. Rolf-Sef Domialeuf.
3: Avec ce laboratoire mobile, les prélèvements peuvent désormais être analysés sur place sans être envoyés à Bangui. Un gain de temps essentiel pour détecter rapidement les cas suspects et renforcer les capacités de réponse sanitaire dans le Ombomo. Au total, 3 appareils de diagnostic sont déployés dans la région, un à Obo, un à Zemio et un autre à Mboki. Selon le ministre de la Santé, Dr Pierre Somsé, ces laboratoires mobiles de haute sécurité dotés d'équipements modernes permettent de détecter plusieurs maladies infectieuses à potentiel épidémique, notamment Ebola, la variole du singe, le choléra, la fièvre jaune ou encore la dengue. Alors que la menace Ebola se rapproche des zones frontalières, le ministère appelle la population du Ombomo à rester vigilante. La sensibilisation des communautés reste également une priorité. En cas de symptômes inhabituels ou de doute, la population est invitée à se rendre rapidement dans un centre de santé et à suivre les conseils du personnel médical. Avec ces nouveaux équipements installés à Obo, Zemio et Mboki, la RCA renforce son dispositif de prévention et de riposte contre les maladies à potentiel épidémique. Rolf-Esteve Domiale, Bangui, RFI.
2: Le leader de l'opposition ougandaise, à nouveau hospitalisé, Kizza Besigye, 70 ans, a fait un malaise hier au tribunal. L'opposant est détenu depuis le mois de novembre 2024, accusé d'avoir fomenté un complot contre le président Yoweri Museveni. Une nouvelle attaque des Chebabs somaliens dans le nord-est du Kenya. 5 membres des forces de sécurité tués dans le comté de Mandera ce mardi. Information confirmée par le porte-parole de la police à RFI. Cette région du pays est régulièrement le théâtre d'assaut du groupe djihadiste lié à Al-Qaïda, Alban Tiroir.
4: Ces dernières semaines, les Chebabs ont mené plusieurs assauts dans le sous-comté de Lafé, frontalier avec la Somalie. Le quotidien kényan The Nation y fait état d'une présence accrue des islamistes. Selon le journal, ils ont notamment attaqué vendredi dernier 2 localités, Arabia et Fino, forçant des locaux à fuir leurs habitations. L'armée kényane est intervenue en Somalie en 2011 pour combattre le groupe djihadiste avant d'intégrer la force de l'Union africaine déployée dans le pays. Depuis, le Kenya a été la cible de plusieurs attentats. Aujourd'hui, les Chebabs maintiennent une présence dans plusieurs régions du nord-est du pays, rappelle Matthew Bryden du centre de recherche Saan basé à Nairobi. Des attaques, notamment à l'aide d'engins explosifs, y visent régulièrement les forces de sécurité et les civils. Un chef administratif local et un enseignant ont ainsi été tués en janvier dans le comté de Garissa. En Somalie voisine, le groupe est parvenu l'an dernier à reprendre la majeure partie des territoires que le gouvernement avait reconquis en 2022 et 2023. En 2023, d'ailleurs, alors que Mogadiscio menait une offensive, le Kenya avait connu une recrudescence des attaques sur son territoire. Alban Tiroir, Nairobi, RFI.
2: Des victimes aussi ces derniers jours dans la région anglophone du Nord-Ouest au Cameroun. 3 morts en quelques jours à Bamenda. Le premier a été tué par balle vendredi après l'attaque d'un véhicule de retour d'une cérémonie funéraire. Le second a été retrouvé roué de coups et le troisième aurait été abattu en rentrant de sa journée de travail. C'est un différend territorial qui durait depuis plus d'un demi-siècle. Le Gabon et la Guinée équatoriale se disputaient 3 îles, celles de Mbani, Cocotier et Conga. Et si on en parle au passé, c'est qu'il y a tout juste un an, la Cour internationale de justice a tranché et reconnu la souveraineté équato-guinéenne sur ces îlots. Mardi, Libreville et Malabo ont signé un accord sous l'égide de l'Union africaine. Un texte pour appliquer pacifiquement la décision de la CIJ, mais face à la controverse, Marie-Noël Adameyo, la porte-parole adjointe de la présidence gabonaise, a clarifié les choses. Il ne s'agit pas d'abandonner une partie de la souveraineté du pays.
5: Cet accord ne remet pas en cause la décision de la Cour. Il constitue le cadre de travail permettant aux deux États de traduire dans un esprit de dialogue les conséquences pratiques de cet arrêt. Les deux pays se sont engagés sous l'égide de l'Union africaine à mettre en place un mécanisme conjoint chargé de les accompagner dans la mise en œuvre des décisions contenues dans l'arrêt rendu par la Cour internationale de justice. Le Gabon réaffirme son attachement au respect du droit international et à la préservation des relations de fraternité qui l'unissent à la République sœur de Guinée équatoriale. La présidence de la République tient à rassurer les Gabonais et les Gabonaises que la signature de cet accord ne constitue ni une nouvelle négociation sur la souveraineté, ni un abandon des intérêts de la nation.
2: La politique au Bénin est une première. Aujourd'hui, le Sénat, nouvelle chambre du Parlement, s'installe officiellement. On en parle longuement avec notre invité dans quelques minutes, le professeur de droit Gilles Badet. Des investissements directs étrangers en chute libre. La suite de ce journal au Sénégal, où les IDE, baromètres de l'activité, de l'attractivité économique, sont en forte baisse. De 3 milliards de dollars par an en moyenne, ils sont tombés à 37 millions l'an dernier. Comment l'expliquer, Alexis Bédu ?
6: Première explication, les grands projets pétroliers et gaziers de Sangomar et de Grande Tortue ont débuté leur production en 2025. Les investissements massifs réalisés par les opérateurs étrangers, le britannique BP et l'australien Woodside, se sont donc arrêtés puisque les dépenses de construction, d'équipements et d'infrastructures avaient été faites les années précédentes. Elles avaient d'ailleurs considérablement fait gonfler ces chiffres d'IDE. L'APIX, l'Agence pour la promotion des investissements et des grands travaux, cherche à éteindre l'incendie. Elle estime qu'il n'y a pas, je cite, de rupture d'attractivité, mais le passage d'un régime de réception de capitaux à un régime de production de revenus. Ça n'est pourtant pas la seule explication. L'économiste sénégalais Meissa Babou assure que les investisseurs sont plus craintifs. L'approche souverainiste du nouveau pouvoir, avec notamment les renégociations de contrats, l'endettement colossal, le Sénégal est devenu un pays à risque, assure un financier. Les investisseurs ralentissent sur les projets en attendant des signaux positifs et notamment la reprise du programme du Fonds monétaire international, toujours suspendu.
2: Alexis Bédu, et puis la musique comme pont entre les cultures. On termine ce journal à mi-chemin entre la France et Madagascar avec la chanteuse Juliette Magnevassou. Cette franco-malgache se produit en festival un peu partout dans l'Hexagone. L'occasion de faire découvrir son univers intimiste et mélancolique que Léa Boutin-Rivière explore pour nous.
7: Madagascar, tu n'es pas loin.
8: Madagascar est partout dans la musique de Juliette Magnevassou, dans ses paroles, dans ses accords de guitare hérités d'Eric Manan ou de Degari, parfois même dans la langue qu'elle chante. La grande île, ou plutôt son absence, inspire la jeune femme qui y est née et y a vécu jusqu'à ses 4 ans avant d'être adoptée par une famille du sud-ouest de la France.
9: La musique, c'est vraiment rejoindre mes deux terres. D'ailleurs, Juliette Magnevassou, c'est ça. Je suis Juliette depuis que je suis en France. J'étais Magnevassou à Madagascar, donc c'est vraiment ça l'idée.
8: C'est donc sans surprise que l'EP de Juliette Magnevassou explore les déchirements et les ruptures, les doutes et les fêlures, toujours accompagné de l'instrument de musique qui a donné son nom à ce premier disque.
9: Ce que j'aime dans le guitare-voix, c'est l'aspect mystérieux de ce processus-là. D'une guitare qui est contre moi, que je joue, mais il s'agit presque plus de moi, c'est la continuité de mes mains, ça me berce en fait.
8: Perdue entre ici et ailleurs, c'est finalement avec sa guitare que Juliette Magnevassou a trouvé son chez-elle. Quant à Madagascar, la jeune femme y retourne tous les ans, elle y donne des cours d'éveil musical dans les orphelinats.
10: Oh dis, on n'a pas déjà assez de peur comme ça.
2: Je ne sais pas pour vous, Andréane, mais de mon côté, ça fonctionne bien au réveil, Juliette Magnevassou.
11: Et oui, c'est très, très, très agréable et on en écoutera un petit peu plus tout à l'heure, juste avant 10h. D'abord, c'est le journal des sports sur RFI. Bonjour Baptiste Leduc.
12: Bonjour Andréane.
11: Avec vous, ce matin, on parle de football. La proposition de la FIFA et de son président Gianni Infantino de vendre des parts de la Coupe du Monde à des capitaux privés fait des remous, continue de faire parler. La Confédération africaine de foot a esquissé, Baptiste, une première réaction hier soir.
12: Après celle des instances européennes et américaines, entre incompréhension et indignation, on attendait l'avis de la CAF. Le communiqué publié hier soir est plutôt favorable. L'instance est la première première à ne pas s'opposer à ce projet controversé de la FIFA. La CAF souhaite l'examiner et s'inscrire dans les discussions avec comme objectif la poursuite du développement du football africain via l'augmentation des ressources. C'est ce que vise ce projet de vente de la Coupe du Monde, entre guillemets.
11: Allez, on parle ensuite de la CAN féminine de foot qui se tient en ce moment au Maroc. Le Cameroun a gagné hier soir face au Mali.
12: Victoire 2-1 des Lions indomptables et une mauvaise opération pour les Aigles dans un match âpre et haché. 26 fautes sifflées, dont 18 contre les Camerounaises. Le coach du Mali, Birama Konaté, n'a pas mâché ses mots après la défaite, dont il analyse les raisons au micro de Mathias Reynal.
13: On pensait avoir fait un match de foulot, mais pas un match de catch, quoi. Donc on a vu des coups, mais je pense qu'on va récupérer. Nous allons tirer des enseignements. Il y a eu de la jeunesse devant. On était face à une équipe qui a essayer de neutraliser notre jeu technique et imposer leur physique dans le jeu. C'est ce qui nous a eu. Les jeunes n'ont pas pu comprendre qu'il fallait jouer à terre. Chaque fois si on joue à terre, on pose d'énormes problèmes à cette équipe. Mais chaque fois si on balance les ballons, on avait des problèmes sur les duels aériens et sur la gestion physique. Donc c'est ce qui n'a pas marché. Sinon, j'ai confiance à mes joueuses et je crois aussi que mes changements ont apporté.
12: Il faudra corriger tout cela avant le prochain match dimanche face au Cap-Vert.
11: Le Cap-Vert qui sera d'ailleurs dans la même situation que les Maliennes après sa défaite hier face au Ghana 2-0.
12: Une défaite plus facile à avaler tout de même étant donné que les Cap-Verdiennes participent pour la toute première fois de leur histoire à la CAN. L'apprentissage à la dure mais pas de défaitisme pour autant. Sylviane Gomez, joueuse de Nice en France, n'a pas participé à ce premier match contre le Ghana mais l'attaquante de 24 ans savoure comme tout ce groupe chaque instant de cette première apparition au plus haut niveau pour le pays. Comme elle l'a expliqué au micro de Marco Martins.
14: C'est un moment incroyable. Franchement, c'est une aventure humaine. Et j'aurais jamais pensé qu'un jour je serais arrivée jusqu'à là avec ma sélection, du coup le Cap-Vert. Et je profite à fond.
15: Est-ce que vous attendez maintenant, c'est de pouvoir rentrer sur le terrain?
14: Ouais, j'espère bien pouvoir rentrer sur le terrain. Donc moi aussi, à moi de m'arracher aux entraînements pour pouvoir prouver à l'entraîneur que j'ai ma place aussi dans le 11.
15: Ce premier match?
14: On a perdu 2-0. Après, bon, c'est le premier match, c'est notre première CAN. Donc on va direct se mettre au travail dès le prochain entraînement pour pouvoir gagner un maximum de points sur les deux matchs qui nous restent. On sait que ça va être compliqué contre le Cameroun. Contre le Mali, on peut avoir une ou deux actions dans le match, mais il faudra être plus tueuse et concrétiser nos occasions.
12: Motif d'espoir pour les Cap-Verdiennes, elles avaient battu le Mali lors des qualifications de cette CAN.
11: Baptiste Leduc, 6h45 à Cotonou. Ils seront 25 membres désignés, donc non élus, à composer à partir d'aujourd'hui le Sénat béninois, censé réguler la vie politique. Cette deuxième chambre du Parlement est née de la révision constitutionnelle de novembre dernier sous la présidence de l'ex-chef d'État Patrice Talon, qui lui-même va siéger. Alors pourquoi ce Sénat, projet largement critiqué par l'opposition, est-ce, comme le dénoncent les adversaires de l'ancien président, un moyen pour lui de revenir dans l'arène politique? Est-ce aussi une manière d'échapper à toute poursuite judiciaire? On pose toutes ces questions à notre grand invité Afrique ce matin, le professeur Gilles Badet, spécialiste de droit public. Il a été le secrétaire général de la Cour constitutionnelle et il est en ligne du Bénin avec Christophe Boisbouvier.
16: Professeur Gilles Badet, bonjour.
17: Bonjour.
16: Le Bénin est un pays où les institutions fonctionnent. Qu'est-ce que ce nouveau Sénat pourra apporter de plus?
17: Ce Sénat est la deuxième chambre du Parlement béninois et en tant que deuxième chambre, ça apporte un élément de contrôle de qualité du travail qui est fait par l'Assemblée nationale. Autrement dit, le Sénat va désormais veiller à ce que la loi qui va être votée par le Parlement soit d'une qualité meilleure parce que le Sénat a la possibilité de demander une deuxième lecture.
16: Alors les quelques 25 membres de ce nouveau Sénat sont tous désignés, aucun n'est élu. Du coup, l'opposition les démocrate affirme que c'est une chambre antidémocratique.
17: Ça dépend de comment on regarde la démocratie. Vous savez que les personnes qui ont été élues par le passé ont toujours une légitimité électorale, même si elle est passée. Les anciens présidents de la République se sont tous présentés devant le suffrage universel. Les anciens présidents de l'Assemblée nationale ont tous bénéficié du suffrage universel pour pouvoir être à leur poste. Le Sénat du Canada a pratiquement le même mode de désignation. Il s'agit plutôt de regarder la légitimité, pas la sagesse, parce que toutes les personnalités qui sont au Sénat ont une longue expérience dans la gestion des affaires publiques, et c'est ce côté qui est le plus important dans cette affaire, et non pas forcément une légitimité électorale fraîche.
16: Alors concrètement, sur ces quelques 25 membres, il n'y aura, on va dire, qu'un opposant et demi, l'ancien président Boni Yayi, qui est un véritable opposant, et l'ancien candidat à la présidentielle Paul Hünkpé, que beaucoup qualifient de figurant. Est-ce que ce Sénat ne risque pas de devenir une simple chambre d'enregistrement ?
17: Non, pour pouvoir dire que le Sénat est une simple chambre d'enregistrement, il faudrait réussir à nous positionner les anciens présidents d'institutions depuis le renouveau démocratique, depuis donc les 35 dernières années. Il faudra les positionner dans le camp du pouvoir en place. Quand on parle du pouvoir Talon, il date d'il y a seulement 10 ans. Ce n'est pas le président Talon qui avait désigné Madame Elisabeth Pouyon comme présidente de la Cour constitutionnelle, qui avait désigné le président Robert Dossou, ni le président Théodore Olot, encore moins les anciens présidents de l'Assemblée nationale Bruno Amoussou, Adrien Oumbedi, Mathurin Kofinango, Idi Kolaole. Donc si on prend le repère du président Talon pour analyser, on pourrait se tromper.
16: Il y a 6 mois, l'ancien président Boni Yayi annonçait qu'il boycotterait ce Sénat, mais il vient de changer d'avis en disant qu'il siégerait pour défendre notamment les libertés publiques. Est-ce que ce Sénat peut devenir l'enceinte où résonnent notamment les noms des opposants politiques, Rekia Madougou et Joël Aïvo, qui sont en prison depuis plus de 5 ans maintenant?
17: Oui, compte tenu de la qualité des personnalités qui sont dans ce Sénat et de ce que ces personnalités-là ont envie de laisser une trace positive dans l'histoire parce qu'elles n'ont plus rien à perdre, ce ne sont pas des personnes qui ont faim et qui ont besoin de positionnement politique. Ils ont eu déjà occupé les plus hautes fonctions de l'État et ont des pensions suffisantes. Donc, je pense que leur envie aujourd'hui, c'est d'apporter une contribution pour la paix. Et il n'est pas exclu qu'effectivement, les débats sur les personnes qui sont en conflit avec la loi ou qui sont en prison, que ces débats-là reviennent au sein du Sénat et que par leur sagesse, ils contribuent à ce que tous les enfants du pays participent au développement de ce pays-là dans l'unité nationale.
16: Ce qui frappe beaucoup d'observateurs, c'est que Patrice Talon va être membre de ce Sénat et qu'il l'a fait créer juste avant de quitter le pouvoir il y a 6 mois. Est-ce que ce n'est pas une façon pour lui de se protéger contre d'éventuelles poursuites judiciaires ?
17: Je ne peux pas le dire de manière radicale parce que en cette matière, c'est l'Assemblée nationale qui a la totalité de la maîtrise de la procédure pour mettre en jeu la responsabilité d'un ancien président de la République. C'est au niveau de l'Assemblée nationale qu'il y a la procédure de poursuite. C'est l'Assemblée nationale qui autorise la poursuite. C'est l'Assemblée nationale qui autorise la mise en accusation. Et donc, je vois mal le Sénat bloquer une procédure de mise en accusation alors que l'Assemblée nationale l'aurait autorisée.
16: Si Patrice Talon est élu aujourd'hui président de ce nouveau Sénat, est-ce qu'il ne va pas continuer d'exercer une influence politique importante sur le cours des événements ?
17: L'influence politique peut-être, mais cette influence politique, il aurait eu de toutes les façons. Je crois qu'il y a un véritable équilibre entre les pouvoirs. L'organe qui peut faire peur au président de la République le plus, c'est encore l'Assemblée nationale qui a le pouvoir de faire une sorte d'impeachment au président de la République, d'impeachment à l'américaine, c'est-à-dire de l'envoyer devant la Haute Cour de justice. Donc, on ne peut pas laisser l'Assemblée nationale et la Haute Cour de justice, qui sont les organes de poursuite et de jugement du président de la République, et regarder vers le Sénat qui, explicitement, n'a pas le pouvoir de sanctionner le président de la République et que le président de la République peut contourner s'il n'est pas d'accord, en prenant ses pouvoirs de mesure exceptionnelle. Le Sénat n'est pas véritablement le Léviathan ou l'animal sauvage qui viendrait dévorer le président de la République. Je pense qu'il y a plutôt un équilibre et que le Sénat est là qui va donner les conseils, qui va accompagner le président dans la réussite de son mandat.
16: Professeur Gilles Badet, merci.
11: Avec Christophe Boisbouvier, le professeur Gilles Badet, ex-secrétaire général de la Cour constitutionnelle, enseignant en droit public à l'université d'Abomey-Calavi. Changer de vie peut être un choix ou une nécessité et prendre de multiples formes. Depuis lundi, RFI vous propose toute une série de portraits des femmes et des hommes qui ont pris un virage brutal dans leur parcours de vie. Série réalisée avec les médias francophones publics, donc RFI, mais aussi Radio France, Radio-Canada, la RTBF belge et la radio-télévision suisse. Aujourd'hui, portrait élargi dans la province chinoise du Zhejiang. De nombreux jeunes Chinois quittent leur emploi en ville pour travailler à la campagne, devenir des nomades digitaux. Une tendance encore marginale, mais qui reflète à la fois une remise en question des aspirations et une remise en question du modèle de réussite traditionnel en Chine. C'est un reportage de Cléa Broderst et Lei Yang.
18: Pendant des années, la trajectoire semblait toute tracée. Obtenir un diplôme, décrocher un emploi stable, acheter un appartement, puis fonder une famille. Mais pour certains jeunes Chinois, cette promesse ne fait plus rêver. Yazi a 30 ans. Il y a quelques années encore, elle occupait un emploi classique en ville. Aujourd'hui, elle travaille à son compte et partage son temps entre plusieurs communautés de nomades digitaux.
19: J'ai commencé à réfléchir davantage à l'équilibre entre vie professionnelle et vie personnelle. J'avais surtout envie d'explorer qui j'étais vraiment. En ville, il est difficile de créer des liens au quotidien. J'avais certes des amis, mais la plupart du temps, j'étais seule. Ici, les échanges sociaux se sont multipliés naturellement. C'est une expérience très enrichissante et agréable.
18: Comme elle, plusieurs centaines de jeunes sont passés par ce village transformé en communauté de travailleurs indépendants. Le projet a été lancé en 2021 par Suisong.
20: Dans notre société, les jeunes sont éduqués à poursuivre la réussite conventionnelle. Bonnes études, bon emploi, classe moyenne, logement, famille. Ils réalisent que l'épanouissement personnel et émotionnel ne vient pas de cette réussite définie par la société. Il provient des liens d'amitié et de la vie en communauté, des choses que la ville ne propose plus.
18: Pour Mumu, 33 ans, cette prise de conscience est née dans son ancien bureau.
21: Je travaillais dans un espace sans lumière naturelle. Je passais mes journées devant un ordinateur à produire des contenus qui ne correspondaient pas à ce que je voulais exprimer. Quand je voyais le beau temps dehors, j'avais l'impression de gaspiller ma vie.
18: Aujourd'hui, ses revenus sont parfois instables. Mais elle affirme avoir retrouvé quelque chose de plus important, le contrôle de son temps.
21: Je ne me sens plus simplement comme une travailleuse exploitée, je me sens comme une personne qui vit pleinement.
18: Cette liberté a toutefois un prix. Lily a elle aussi quitté le monde de l'entreprise pour ouvrir un hôtel pour cyclistes.
22: Mes revenus sont plus faibles qu'auparavant et j'ai même moins de temps libre. Avant, j'avais 20 jours de congé annuel pour de longues vacances. Aujourd'hui, ce n'est plus possible.
18: Pourtant, elle ne regrette pas son choix.
22: Je ne me voyais pas continuer mon ancien métier jusqu'à 50 ou 60 ans. Dans nos secteurs, la pression est très forte. Je n'avais tout simplement pas envie de continuer cette vie jusqu'à la retraite.
18: Après des décennies de croissance rapide, certains jeunes cherchent désormais un autre équilibre. Mais le travail n'est pas la seule raison de leur départ. Pour Suzhong, les grandes villes chinoises souffrent aussi d'un déficit de liens sociaux.
20: Aujourd'hui, beaucoup vivent dans des immeubles où ils ne connaissent même pas leurs voisins. C'est une génération qui grandit dans la solitude.
18: À la campagne, les repas se partagent, les activités aussi. Une vie collective qui a convaincu Xi Sheng, ancien développeur informatique.
23: Avant, je rencontrais des gens, mais nos échanges restaient superficiels. Ici, j'ai rencontré des personnes avec qui je peux parler de mes projets, de mes rêves.
18: Il affirme gagner aujourd'hui presque deux fois plus qu'avant et partage son temps entre la Chine et l'Asie du Sud-Est. Revenir à son ancien rythme de bureau.
23: Même pour le même salaire, je ne pourrais plus reprendre un travail à horaire fixe. C'est impensable pour moi.
18: Pour ces jeunes Chinois, changer de vie ne signifie pas forcément travailler moins, mais choisir eux-mêmes ce qui compte vraiment.
11: Une série de reportages sur les changements de vie réalisés par les médias francophones publics dont RFI fait partie. C'est à retrouver ces prochaines semaines. La suite, demain. RFI Matin, on est ensemble jusqu'à 10h et dans une petite demi-heure, on appelle notre invité international, Denis McShane, ancien ministre britannique de l'Europe. L'occasion de parler avec lui des premiers pas du nouveau locataire de Downing Street. C'est le sujet de la Fabrique du Monde ce matin. On s'intéresse tout particulièrement aux premières orientations de la politique étrangère d'Andy Burnham. Bonjour Guillaume Nodin.
24: Bonjour Andréane.
11: Ce qu'on peut dire d'abord, c'est que la priorité affichée du Premier ministre britannique, c'est l'aide à l'Ukraine.
24: Oui, le tout premier engagement international d'Andy Burnham depuis son arrivée au 10 Downing Street, c'était de recevoir le président ukrainien Volodymyr Zelensky. C'était ce lundi à Portsmouth, sur une base navale dans le sud de l'Angleterre, où marins ukrainiens et britanniques s'exercent à la lutte contre les mines marines. Andy Burnham explique qu'il va honorer les engagements pris par son pays pour l'Ukraine. Le Royaume-Uni est l'un des pays les plus impliqués. Jusqu'ici, il a fourni au gouvernement de Kiev près de 30 milliards d'euros d'aide, dont plus de la moitié en aide militaire. Les échanges en matière de drones, l'un des principaux leviers ukrainiens pour obtenir du soutien sont très importants. Une usine de drones ukrainien a été ouverte au Royaume-Uni pour sécuriser la fabrication et l'approvisionnement. Et Volodymyr Zelensky veut aller plus loin dans ce sens. Le Royaume-Uni va aussi autoriser sous licence la production en Ukraine d'une technologie de brouillage pour compliquer le travail des défenses russes.
11: C'est aussi un message, Guillaume, aux partenaires européens.
24: Oui, parce que ce soutien à l'Ukraine est partagé sur le plan diplomatique et militaire à travers la coalition des volontaires dont font partie des Européens qui, eux aussi, soutiennent financièrement et militairement l'Ukraine. Pour eux, c'est rassurant parce qu'après tout, ils ne connaissent pas très bien Andy Burnham. Jusque-là, il était maire de Manchester et n'avait jamais eu de responsabilité nationale. Ils le découvrent donc. D'ailleurs, Il est arrivé juste avant un sommet Europe-Royaume-Uni, ce qui a contraint à le reporter à une date ultérieure d'où l'importance des messages, le soutien à l'Ukraine et la volonté affichée de continuer à se rapprocher de l'Union européenne, sans aller toutefois jusqu'à envisager un retour, même si Andy Burnham a expliqué espérer voir ça de son vivant, une position équilibré, car le sujet reste politiquement sensible au Royaume-Uni, où le parti travailliste est en mauvaise posture dans les sondages face au parti Reform UK de Nigel Farage et des partisans du Brexit.
11: Et ce n'est pas le seul sujet de politique étrangère à être sensible.
24: Oui, c'est ce qui motive certains électeurs travaillistes à aller vers les Verts plus ouvertement pro-palestiniens. C'est pour cela, pour donner des gages à son aile gauche, grâce à laquelle il est arrivé là, qu'Andy Burnham dit envisager désormais des sanctions contre Israël. Et puis il y a la question du grand large, la relation avec les États-Unis, quasiment un pilier de l'identité du Royaume-Uni. Donald Trump méprisait cordialement Keir Starmer pour son manque de soutien à sa guerre en Iran. Interrogé pour savoir s'il fait confiance à Donald Trump, Andy Burnham élu des promets de défendre l'intérêt national et d'exprimer d'éventuels désaccords. Une prudence qui s'explique par le fait qu'il sait bien, comme de nombreux dirigeants européens, qu'il ne peut se permettre d'aller jusqu'à se fâcher avec le président américain et les États-Unis.
11: Guillaume Nodin pour la Fabrique du Monde et les premiers pas d'Andy Burnham à Downing Street. Je vous rappelle tout à l'heure pour faire un petit peu le bilan de ces premiers jours du Premier ministre britannique Denis McShane et notre invité ancien ministre britannique de l'Europe. Ce sera à écouter à 8h20.
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0: Et tout de suite, c'est le journal. Bonjour Fabrice Le Grier.
2: Bonjour Andréane, bonjour à tous.
0: Cette alerte lancée hier par l'ONU, la violence des colons israéliens ne fait qu'empirer en Cisjordanie occupée.
2: Le Haut Commissariat des Nations Unies aux Droits de l'Homme appelle les États à agir. Des attaques qui ne cessent de se multiplier, tout comme les annexions de territoires, à l'image de cet agriculteur palestinien que vous entendrez dans un instant, lui qui vient tout juste d'être chassé de ses terres par des colons armés. Nous rejoindrons aussi Michel Paul, notre correspondant à Jérusalem, Israël, où le gouvernement peine à imposer son récit officiel sur la question.
0: Dans ce journal également, Fabrice, un optimisme affiché en Espagne ou encore en France, malgré des incendies qui font toujours rage.
2: Un feu qui reste stabilisé en Gironde, dans le sud-ouest de la France, et en Espagne, des milliers de personnes évacuées qui ont pu regagner leur domicile dans la région de Madrid. Certains avaient malgré tout choisi de ne pas partir. Reportage aux côtés d'une jeunesse déterminée à agir contre le feu dans quelques minutes. Des incendies aussi en Grèce où 8000 personnes viennent d'être évacuées.
0: La Russie a mené de nouvelles frappes contre l'Ukraine dans la nuit.
2: Au moins 8 personnes ont été tuées à Kiev et dans plusieurs localités. Et cette visite qui ne manque pas de faire réagir en Afrique du Sud, le chef des armées sud-africains revient tout juste de Moscou, alors que le pays se place en médiateur dans ce conflit. Et puis plus léger, enfin, nous parlerons cinéma à la fin de ce journal avec le retour de Spider-Man.
0: L'ONU alerte donc sur la violence qui ne fait qu'empirer en Cisjordanie occupée.
2: Dans un communiqué publié hier, le Haut Commissariat des Nations Unies aux Droits de l'Homme appelle les États à agir donc pour mettre fin à l'occupation israélienne, 2 ans après l'avis de la Cour internationale de justice déclarant illégale l'occupation de la Cisjordanie. La violence des colons ne cesse de s'aggraver, des attaques visant notamment des communautés villageoises afin d'annexer de nouveaux territoires. Illustration avec l'histoire de Mahmoud Toubassi, un agriculteur palestinien chassé de ses terres la semaine dernière, le récit d'Abla Junaidi.
3: Mahmoud Toubassi et sa famille auront tenu 3 mois. 3 longs mois sous la menace de colons armés venus s'installer sur leur propriété, lançant des pierres, harcelant jour et nuit, avant de brûler une partie de la maison, puis finalement de couper le courant. La maison littéralement assiégée et les vivres épuisés, l'agriculteur n'a eu d'autre choix mercredi dernier que de quitter les lieux. Désormais, il est condamné à regarder depuis le village voisin la ferme qu'il occupait et qui le faisait vivre.
4: La situation était catastrophique. On n'avait ni eau, ni nourriture, ni électricité. Ils avaient brûlé notre voiture, ils nous jetaient des pierres, nous menaçaient de nous tuer, de tout brûler, de nous brûler comme la famille Dawabche.
3: En 2015, des colons l'on mettait le feu à la maison des Dawabche tout près de là, tuant 3 de leurs membres, dont un bébé. À aucun moment, l'armée israélienne n'a fait reculer les colons. Le vieil homme, blessé lors de la seconde intifada en 2001, est démuni.
4: Malheureusement, l'autorité palestinienne a arrêté de me verser les 1500 shekels de pension. Je dépends de l'agriculture, de mes oliviers, mes amandiers, et maintenant, il ne me reste absolument rien.
3: L'autorité palestinienne, elle aussi, se dit démunie pour faire reculer ce qui est devenu une routine dans les territoires occupés, la violence déchaînée des colons israéliens.
2: Abla Junaidi, des colons armés qui agissent souvent de concert avec l'armée israélienne. Armée qui, dans la foulée d'incursions la semaine dernière, a par exemple déclenché une vaste opération militaire dans le village palestinien de Tel. 4 Palestiniens, 2 Israéliens sont morts. Et au sein de la société israélienne, cette escalade remet brutalement en cause le récit officiel du gouvernement. Décryptage de Michel Paul, notre correspondant à Jérusalem.
5: L'opération militaire déclenchée dans la foulée des affrontements meurtriers de vendredi dernier dans le village de Tel peine à imposer le récit officiel. Alors que le gouvernement dénonçait une attaque terroriste pour justifier sa riposte, des vidéos montrant l'incursion initiale de colons armés sont venues contredire la version ministérielle. Résultat, le débat interne explose. Une partie de l'opinion publique et de la presse, notamment le quotidien d'opposition Haaretz, remet désormais en cause l'usage du mot terrorisme face à des villageois qui défendaient leurs terres. Mais sur le terrain, cette escalade sert de levier, sanctions collectives, démolitions et désormais saisies inédites de terres par l'armée en zone A, exclusivement palestinienne. L'opération en cours ne relève pas d'un simple maintien de l'ordre soutenu par l'extrême droite au pouvoir, notamment par les ministres Ben-Gvir et Smotrich, qui demandent ouvertement l'annexion de la Cisjordanie. Elle concrétise, selon une partie de l'opposition, une stratégie coordonnée visant à étendre les colonies et à rendre irréversible la fin des accords d'Oslo. Michel Paul, Jérusalem, RFI.
0: Les États-Unis ont repris leur bombardement sur l'Iran cette nuit.
2: Une série de frappes en représailles aux attaques visant des intérêts américains au Moyen-Orient ces dernières heures. Deux provinces iraniennes ont été visées, au moins 3 personnes sont mortes. Et Téhéran qui riposte, l'armée jordanienne annonce ce matin avoir intercepté 5 missiles iraniens.
0: C'est à la une aussi ce matin, ces signes encourageants sur le front des incendies en Europe de l'Ouest.
2: De gigantesques brasiers font toujours rage, mais la situation semble s'améliorer un peu en France comme en Espagne, où les habitants des deux dernières localités de la région de Madrid qui avaient dû être évacués ont été autorisés à rentrer chez eux hier soir. Malgré les ordres d'évacuation, certains avaient choisi de ne pas obéir pour tenter de sauver ce qui était encore sauvable. À San Martín de Valdeiglesias, c'est une petite équipe de voisins qui a décidé d'affronter les flammes. Reportage d'Alice Froussard, là où a démarré l'incendie de la Sierra Oeste de Madrid.
6: Derrière le lycée d'Yarixa, 18 ans, il y a un terrain vague et une vingtaine de maisons dans une petite rue en contrebas. Ce fameux jeudi de la semaine dernière, lorsque le feu commençait à être incontrôlable, que les pompiers étaient débordés, il a fallu utiliser les moyens du bord.
7: Nous nous sommes mis à faire pare-feu nous-mêmes. On a commencé à avoir très peur parce que l'incendie avançait très vite. Il venait des villages d'à côté, El Tiemblo et Cerebros. Nous étions surtout des habitants avec quelques pompiers, mais très peu.
6: Faire pare-feu ici, ça veut dire nettoyer le terrain, enlever toute la végétation susceptible de brûler, creuser encore et encore, dégager un passage pour empêcher la progression des flammes.
7: Tu fais comme une tranchée, comme ça le feu ne peut pas s'approcher des maisons.
6: Leur action a fonctionné, bien qu'apeurée, la petite équipe de 40 personnes a réussi à faire en sorte que les maisons soient épargnées. Ce n'est pas le cas partout. Une centaine d'habitations a brûlé dans cet incendie. Et derrière cette tragédie se joue aussi une autre bataille, estime Yarixa, la campagne contre la ville.
7: On devrait nous laisser débroussailler, couper des arbres, faire ce genre de choses, parce qu'en fin de compte, les gens du village, nous savons le faire.
6: Un constat partagé par Maria, qui était avec elle ce même soir.
8: Il faut demander plein d'autorisations et souvent elles ne sont pas accordées, ou alors trop tard, à une période où on ne peut plus couper ou à une saison où ça poserait problème.
6: Courageuses, les deux amies n'aiment pas ce mot. Nous avons juste fait ce qu'il fallait pour notre village, disent-elles. Alice Froussard, San Martín de Valdeiglesias, RFI.
2: Et la Grèce fait aussi face à des feux de forêt. 3 pompiers sont morts, dont 2 en Crète. La Crète, où on vient de l'apprendre, près de 8000 personnes ont dû être évacuées. En Turquie, 90 foyers d'incendie ont été enregistrés hier. La grosse majorité est maîtrisée. Tandis que dans le sud-ouest de la France, en Gironde, une nouvelle nuit plutôt calme. Le feu qui a ravagé 42 000 hectares est toujours stabilisé, selon la préfecture. Et lueur d'espoir encore, on s'attend à une journée plus fraîche aujourd'hui. Des incendies qui touchent aussi les Landes plus au sud, ou encore le Var dans le sud-est. 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
0: La Russie a mené de nouvelles frappes sur l'Ukraine cette nuit.
2: Des bombardements qui ont fait au moins 8 morts et qui ont visé Kiev, mais aussi plusieurs localités dans le centre ou encore dans l'ouest du pays. Hier soir, Volodymyr Zelensky avait mis en garde contre une nouvelle attaque massive de Moscou. La Russie, d'où rentre tout juste le chef de l'armée d'Afrique du Sud. Et cela ne manque pas de faire de grincer des dents au sein de la classe politique sud-africaine. La visite a eu lieu en début de semaine à Moscou, avec pour objectif de renforcer la collaboration militaire entre les deux pays. Un déplacement qui provoque la colère du deuxième parti politique de la nation arc-en-ciel. L'Alliance démocratique s'offusque de cette rencontre, alors que l'Afrique du Sud se place en médiateur dans le conflit russo-ukrainien, revendiquant une politique historique de non-alignement, Valentin Hugues.
9: L'Alliance démocratique prévoit de soumettre une série de questions au Parlement pour obtenir des explications. Un pays ne peut pas prétendre être neutre tout en renforçant publiquement les liens militaires avec l'un des belligérants, écrit la DA, principal opposant à l'ANC. Car dans son communiqué, l'armée sud-africaine se félicite de cette rencontre à Moscou entre le lieutenant-général Mbata et son homologue russe, qui portait donc sur le renforcement de la coopération militaire entre les deux pays. La DA pointe du doigt un manque de cohérence, comme lors de l'exercice naval au large du Cap avec des navires russes plus tôt cette année. Des événements qui alimentent les polémiques, puisque Pretoria se place en médiateur dans le conflit russo-ukrainien et revendique une politique historique de non-alignement. Souvent accusé de manquer de clarté diplomatique, le mois dernier, l'Afrique du Sud rappelait que non aligné ne signifie pas neutre. Donner la priorité au dialogue et à la paix n'empêche pas de cultiver des relations bilatérales, résumé le département des relations internationales. Valentin Huc, Johannesburg, RFI.
0: Une guerre en Ukraine qui agite les débats en France également.
2: Paris ordonne l'expulsion de Xenia Fedorova, ancienne directrice de Russia Today France, fermée en 2023. Elle est aujourd'hui chroniqueuse au sein de plusieurs médias du groupe Bolloré. Et selon l'arrêté ministériel, elle est accusée de relayer des campagnes de désinformation russe, de constituer une menace particulièrement grave et de manipuler l'opinion publique. La classe politique française n'a pas tardé à réagir à cette décision, Marie Lecoq.
10: Mieux vaut tard que jamais, nous confie le député socialiste Arthur Delaporte. En juin dernier, son groupe interpellait à l'Assemblée nationale le ministre de l'Intérieur pour demander l'expulsion du territoire de la chroniqueuse pro-russe Xenia Fedorova. Aujourd'hui, Arthur Delaporte salue la décision, déplorant toutefois qu'elle soit tardive.
11: Ce qui est inquiétant, c'est que cette personne a eu pignon sur rue pendant des mois sur l'une des principales chaînes d'information. Et ça, pour moi, c'est problématique.
10: L'eurodéputé du Rassemblement national Thierry Mariani dénonce quant à lui une atteinte à la liberté d'expression.
12: Je crois qu'il faut féliciter ce gouvernement qui est incapable d'expulser les délinquants étrangers, mais qui va peut-être bien réussir à faire taire l'une des rares voix dissonantes dans la presse française.
10: Dans la foulée, par la voix de son avocat, Xenia Fedorova a annoncé sa volonté d'immédiatement former un recours contre la procédure. L'eurodéputée Horizon Nathalie Loiseau s'en étonne.
13: Je suis surprise de voir qu'elle intente un recours. Elle qui explique tous les jours quel plaisir ressentent les Russes à vivre dans la Russie de Vladimir Poutine. Elle devrait au contraire se précipiter pour rentrer chez elle.
10: Selon l'entourage du ministre de l'Intérieur, Laurent Nunez, cité par le journal Le Monde, cette mesure souveraine lui retire de facto le titre de séjour et lui interdit de travailler.
2: Marie Lecoq.
0: On termine ce journal au cinéma, Fabrice, avec le retour de Spider-Man sur grand écran.
2: Spider-Man Brand New Day, c'est le nom de ce nouveau volet sorti hier dans les salles françaises. Le super-héros qui, pour la quatrième fois, est incarné par l'acteur britannique Tom Holland. On en parle avec Fabrice. Tout leur Diouf.
14: Everyone has weaknesses. Go find his.
15: Être un super-héros, ça isole, rien de nouveau. On a déjà vu des films où le protagoniste s'éloigne de tout son entourage à cause du poids de ses responsabilités. Dans ce quatrième volet, Peter Parker vit seul, déprimé depuis qu'il s'est volontairement effacé de la mémoire de ses proches pour garder son identité secrète. Il subit de nouvelles mutations corporelles qu'il peine à comprendre. Mais même si le scénario n'est pas des plus surprenants, Tom Holland réussit quand même à nous embarquer, avec sa timidité maladroite, son côté nerd et ses fleurs à la main. Et il n'est pas le seul à briller. La jeune Sadie Sink, dans le rôle de l'antagoniste, crève l'écran.
16: This is just the beginning, Peter. There is much more to come.
15: On est juste un peu déçus de voir les personnages de MJ incarnés par Zendaya et Ned Leeds joués par Jacob Batalon relégués au second plan. Mais le film se rattrape par le spectacle. Que serait Spider-Man sans son lot de cascades dans un New York décadent? En bonus, une impressionnante scène avec le géant vert Hulk interprété par Mark Ruffalo. Bref, c'est peut-être pas le film le plus marquant de la franchise, mais c'est dynamique, bien rythmé, ça remplit sa mission.
2: Voilà pour Spider-Man Brand New Day, sorti hier en France.
0: Merci Fabrice Le Grillet, RFI Matin, l'actualité africaine de retour dans 20 minutes. Et juste avant, notre invité, l'ancien député britannique travailliste et ancien ministre de l'Europe, Denis McShane. Avec lui, on revient sur les premiers jours à Downing Street du premier ministre britannique Andy Burnham. Rendez-vous à 8h20. D'abord, c'est le journal des sports, Baptiste Leduc. On parle de football. Le mois de juillet se termine. Ça veut dire que le marché des transferts se termine dans un mois et le Paris Saint-Germain étonne par son calme.
17: Dans le sens des arrivées, en tout cas, le seul recrutement des doubles champions d'Europe en titre jusqu'ici est celui du latéral gauche de l'équipe de France, Lucas Digne, qui fait son retour dans la capitale française. Le PSG est davantage actif dans le sens des départs. Gonçalo Ramos, Randal Kolo Muani, Kang In-Li, plusieurs seconds couteaux de l'attaque parisienne sont partis. Mais pourquoi Paris tarde autant à recruter? Élément de réponse avec Esteban Mirales.
18: Le PSG vend très bien, mais ça, personne ne pourra leur reprocher. Gonçalo Ramos, Kang In-Li, bientôt Randal Kolo Muani, le tout pour plus de 150 millions d'euros. En attendant un éventuel départ de Bradley Barcola vers Liverpool qui viendrait remplir un peu plus encore les caisses parisiennes. Paris temporise dans le sens des arrivées. Luis Enrique, l'entraîneur architecte des deux sacres européens, l'a toujours dit. On ne veut que des joueurs qui améliorent l'équipe et qui ne veulent venir qu'à Paris. Exigence maximale donc, et si le mois de juillet a été très calme, calme. Tout devrait s'accélérer dans les prochaines semaines à l'approche du début de la nouvelle saison. Marnès Akliouche, l'international français de 24 ans évoluant à Monaco, est la cible prioritaire de Luis Enrique, tout comme Ferran Torres, l'Espagnol qui vient d'offrir la Coupe du Monde à son pays. Paris refuse de surpayer comme il y a quelques années. Paris préfère prendre le temps de négocier afin d'être sûr de parvenir à ses fins et de recruter judicieusement. Côté terrain, les joueurs ont repris le chemin de l'entraînement lundi dernier à 9 seulement, mondial oblige. Les renforts, s'il y en a rapidement, seront directement propulsés dans le grand bain avec la Super Coupe d'Europe le 12 août prochain face à Aston Villa.
17: Avant ce premier match à enjeu, le PSG disputera deux matchs amicaux contre Majorque mercredi prochain, puis face à Manchester United le 8 août.
0: L'enjeu est déjà bien là, en revanche, pour tous les clubs concernés par les tours préliminaires des Coupes d'Europe.
17: Ils sont toujours piégeux, ces matchs de la fin juillet, et pourtant, ils peuvent déjà faire basculer une saison. Une qualification en Ligue des Champions, en Ligue Europa ou en Ligue Conférence, ce n'est pas du tout la même chose financièrement. Certains cadors européens jouent gros, c'est le cas des Portugais du Benfica. Le club lisboète est mal embarqué au deuxième tour préliminaire pour la Ligue Europa. Benfica s'est incliné 2-1 au match aller face aux Suisses de Saint-Gall. Il faudra donc s'imposer à domicile ce soir, au risque de se voir reversé en Ligue Conférence, bien loin des ambitions des benfiquistes. Coup d'envoi 19h en temps universel.
0: On termine par le tennis, Baptiste, et cette belle histoire au tournoi de Washington.
17: Elle concerne Alex de Minaur, l'Australien, 6e mondial et tête de série numéro 1 de ce tournoi disputé sur dur dans la capitale américaine. Il s'est qualifié hier pour le deuxième tour et il y retrouvera aujourd'hui Cruz Hewitt, le fils de l'ancien champion australien Leighton Hewitt, qui n'est autre que le mentor d'Alex de Minaur. Une belle réunion de famille quasiment et une jolie performance déjà pour Cruz Hewitt, 612e mondial et présent pour la première fois au second tour d'un tournoi ATP.
0: C'était le journal des sports. Merci Baptiste Leduc. Tout de suite sur RFI. Aujourd'hui, l'économie. Bonjour Stéphane Jeunesse.
19: Bonjour Andréane.
0: La France, l'Espagne, la Turquie, le Maroc, la Grèce, la Tunisie, mais aussi le Canada. La liste de pays touchés par les incendies s'allonge de jour en jour. Chaque été, le même scénario. Empire, hectares brûlés, villages évacués, populations sinistrées. Les incendies dépassent le seul volet écologique. Stéphane, c'est de ça dont vous nous parlez ce matin. Ils sont aussi un sujet économique majeur qui oblige les États à revoir leurs priorités budgétaires.
19: Oui, car si les incendies semblaient relever de l'exception, ils font aujourd'hui partie de l'été en raison évidemment du changement climatique. La saison des feux s'allonge, les épisodes de sécheresse se répètent, les vagues de chaleur sont plus précoces et plus intenses. Résultat, ce qui relevait hier d'une gestion de crise devient petit à petit une dépense permanente. Les gouvernements doivent donc intégrer ces incendies dans leur budget comme ils le font pour la santé, la défense, l'éducation ou encore la sécurité intérieure. Et cette évolution s'est traduite directement dans les finances publiques.
0: Donc aux effectifs de pompiers, aux avions bombardiers d'eau et aux hélicoptères.
19: Précisément, en France, les services d'incendie et de secours représentent environ 6 milliards d'euros par an en moyenne. Le coût global de la sécurité civile par habitant et par an est de 100 euros. À l'échelle européenne, on assiste aussi à une restructuration des dépenses. Le Portugal a entièrement réorganisé son dispositif de lutte contre les feux. En Grèce, les gigantesques incendies de 2023 ont conduit le gouvernement à investir massivement dans de nouveaux équipements et dans la modernisation de la protection civile. L'Espagne, elle aussi, renforce progressivement ses moyens aériens et ses brigades forestières. En réalité, Andréane, tous les pays méditerranéens arrivent aujourd'hui au même constat. Le coût de l'inaction devient supérieur à celui de la prévention.
0: Donc, sur le moyen long terme, pour éviter de gigantesques incendies, les États doivent investir avant même que le premier feu ne se déclare.
19: Exactement, on l'évoquait, ça signifie davantage de pompiers, bien sûr, mais aussi des drones de surveillance, des satellites, des réserves d'eau, des pistes forestières, du débroussaillage ou encore des campagnes de sensibilisation. La lutte contre les incendies devient un investissement permanent, mais qui dit investissement dit argent, et beaucoup d'argent. Prenez par exemple, on les connaît tous, les célèbres Canadair, un seul appareil, une nouvelle génération, coûte entre 50 et 60 millions d'euros, sans compter la maintenance, les équipages ou encore les coûts d'exploitation. Et surtout, il ne suffit pas d'avoir les moyens de les acheter. Et les délais de livraison se comptent désormais en années, tant les capacités de production sont limitées. Autrement dit, les incendies posent désormais une question industrielle.
0: Et c'est d'ailleurs pour cette raison que l'Union européenne change, elle aussi, sa stratégie.
19: Et jusqu'à présent, en effet, chaque pays gérait ses propres incendies. Mais lorsque la France, l'Espagne, le Portugal, la Grèce ou encore l'Italie sont touchés au même moment, cette organisation montre rapidement ses limites. C'est pour ça que Bruxelles développe progressivement une protection civile européenne. Cet été, l'UE a mobilisé sa plus importante réserve jamais constituée, avec des centaines de pompiers prépositionnés dans plusieurs pays, ainsi qu'une flotte commune d'avions bombardiers d'eau et d'hélicoptères prêtes à être déployées là où les besoins sont les plus urgents. Mais s'il faut retenir une chose ce matin, c'est bien ceci. Combattre un feu coûte bien plus cher que d'empêcher qu'il ne survienne. Selon les analyses de Copernicus, le programme européen d'observation de la Terre, éteindre un feu, réparer les dégâts, coûte en moyenne 10 fois plus cher que d'entretenir une forêt.
0: Mais Stéphane Jeunesse, Tarafi, tout de suite notre invité. En ligne avec nous ce matin pour répondre aux questions de Marion Kazanov, Denis McShane, ancien ministre des Affaires européennes, ancien député travailliste britannique.
20: Et bonjour Denis McShane.
21: Bonjour, bonjour.
20: Les habitants de Manchester dans le nord de l'Angleterre se rendent aux urnes aujourd'hui pour élire un nouveau maire parce que l'ancien, il est désormais au 10 Downing Street. Andy Burnham est devenu Premier ministre il y a 10 jours. Les sondages sont avec lui. Pour l'instant, son parti, le Labour, fait un retour en force. Denis McShane, combien de temps peut durer cette lune de miel?
21: Ah bah, très bonne question. On a un sens que peut-être finalement on tourne la page sur le 10 ans de Brexit. On a eu un nouveau premier ministre, monsieur et madame, tous les 2 ans, tous également incompétents, incapables de gérer le pays. Et pour la première fois depuis les stupidités de quitter l'Europe, on a un pro-européen qui donne l'impression de teller la barque, de contrôler le pays et qui dévance ses opposants. Donc, il y a un certain esprit de confiance pour le moment. Tous les problèmes économiques chez nous comme chez vous restent là, mais on a un sens de quelqu'un qui sait diriger qui, un pays et qui sait ce qu'il faut faire.
20: Alors oui, vous le disiez, hein, c'est le septième hein, Premier ministre depuis le Brexit. J'évoquais donc ces sondages. Pour la première fois en plus d'un an, le Labour est passé devant Reform UK, le parti d'extrême droite, dans les intentions de vote. Dès son arrivée, Burnham a promis de l'espoir avec des mesures pour le pouvoir d'achat. Il a aussi promis que plus personne ne dormirait dans la rue, par exemple. Il l'avait déjà fait à Manchester quand il était maire, avec un résultat mitigé. Un certain Emmanuel Macron, aussi en France, avait déjà fait cette promesse. Denis McShane, ce sont quand même des promesses risquées et ambitieuses. Donc, est-ce que ça peut durer longtemps? Est-ce qu'il peut surfer longtemps sur cette vague de confiance?
21: Ça dépend des résultats, n'est-ce pas? C'est la question, c'est est-ce qu'on va voir les différences dans le pays dans 1 an, 2 ans. Mais Andy Burnham, c'est un ami de longue date. Et il est quelqu'un de très expérimenté. Il est l'un des plus jeunes ministres dans le conseil des ministres de Tony Blair il y a 20 ans. Et puis, après la défaite, l'arrivée de le conservateur anti-européen en 2010, et il a simplement dit, bon, j'ai rien à faire ici à Londres, tourner en rond comme un politique classique. Non, je rentre chez moi dans le Nord, devenu maire de Manchester. Il a fait un grand changement là-bas en travaillant avec le business, avec les syndicats, avec le peuple, en relançant l'économie de Manchester. Et maintenant, il va appliquer ce qu'il a appris au Nord d'Angleterre dans tout le pays. C'est très intéressant comme expérience parce que normalement, dans tous nos pays, politique ambitieux arrive au capital et il reste juste presque sa mort. Maintenant, Ball va faire l'inverse et on verra les résultats.
20: Et donc, vous l'avez dit, c'est donc un maire qui devient Premier ministre. Et donc, vous évoquez son bilan, un bilan plutôt positif hein, dans le Grand Manchester. Est-ce que, donc pour vous, j'ai l'impression quand même que vous êtes de votre côté séduit par cette nouvelle personnalité au pouvoir? Est-ce qu'il trouve, lui, donc Andy Burnham a promis de l'espoir aux Britanniques, est-ce que vous avez de l'espoir aussi? Est-ce qu'il trouve grâce à vos yeux donc ce septième Premier ministre?
21: Oui, simplement pas bon. Écoutez, c'est un ami. Et donc, je reste avec mes amis. Mais j'ai remarqué ce type. Il est très intéressant. La plupart de nos premiers ministres vont à l'université de Oxford. Burnham a fait ses études à Cambridge. C'est différent, c'est un peu difficile à expliquer au français, mais c'est important. Et aussi, il a étudié ses études, était dans la littérature de son pays, de pas l'économie et de la politique. Et donc, je me souviens de François Mitterrand que dit ce conseil de ministres à ses ministres, avant que vous vous couchiez ce soir, lire quelques pages de la grande littérature française. Et pour moi, la préparation d'être un grand chef réside en connaissant l'histoire de votre pays, la littérature, le poème, le play, le Shakespeare. Et bien de m'éduquer dans ce sens-là. Donc, c'est un peu différent de le technocrate énarque, l'équivalent chez nous de Oxford. Et on songe, j'ai dîné avec des amis dans le business la semaine dernière, et ils sont un peu convertis pour le moment. Mais tout dépend des résultats. Et on sait, avec la gestion de l'économie mondiale pour Donald Trump, à quel point c'est désastreuse, et qu'il faut vraiment repenser l'économie partout en Europe. Et faire en sorte que chaque citoyen peut contribuer à le développement de meilleurs États et pays ici en Angleterre, et j'ose dire aussi en France.
20: Denis McShane, lire Shakespeare, c'est bien, donc la confiance des Britanniques, c'est bien. Mais vous avez évoqué donc cette question de l'économie, la confiance des marchés aussi, c'est important. Lui qui veut attirer des investisseurs, notamment dans les bassins qu'il veut redynamiser dans sa politique de décentralisation, les marchés financiers, donc il faudra obtenir leur confiance. Il lui reproche déjà d'être trop à gauche. Il marche un peu sur un fil parce qu'il promet d'un côté il doit respecter la promesse du Labour de 2024 lorsque le parti a gagné les législatives. Donc rigueur budgétaire, pas de hausse d'impôts. D'un autre côté, il a donné déjà de premières mesures pour le pouvoir d'achat. Donc dans un contexte de finances publiques très dégradées. Donc là, pour l'instant, il marche un peu, oui, sur un fil. C'est ce que je disais, il marche sur des œufs.
21: Oui, non, j'accepte ça, tout le monde accepte ça, mais au moins, au sens de l'énergie, pour la première fois au Downing Street,

0: Et Monet Zaillon, styliste sur RFI, dans Priorité Santé, on parle de toutes ces femmes qui continuent d'attendre, d'aimer un amant marié ou en couple avec une autre. À quel moment l'attente amoureuse devient-elle un enfermement toxique et comment surtout sortir de ce rôle de femme illégitime? On en cause avec notre invitée, la psychothérapeute Anne-Clotilde Ziegler, autrice du livre Le complexe de Pénélope aux éditions Solar. Et on a un premier appel au 33 7 61 18 46 41. C'est un homme, tiens, c'est un Ulysse. Voilà, puisqu'on parlait de Pénélope. Bien. C'est Kingston qui nous appelle de RDC. Bonjour Kingston.
1: Bonjour.
0: Merci d'être avec nous. Alors vous, vous avez 27 ans. Hein. Alors on a un peu préparé cet entretien avec vous. Vous êtes fiancée, mais vous avez également trois autres relations. Hein. C'est ça, vous pouvez nous raconter un peu?
1: Oui, oui, c'est ça, effectivement.
0: Alors ces trois autres femmes, c'est relations quoi, amoureuses, c'est des maîtresses, c'est comment ça se passe?
1: Oui, elles sont amoureuses de moi. Ça avait commencé par l'amitié, mais bon, essayons, malheureusement, elles sont tombées amoureuses de moi et moi je suis dans une relation avec une fiancée, donc les choses vont bon train et que d'ici quelques mois, nous pourrons nous marier. Mais je me trouve dans cette impasse-là avec d'autres femmes.
0: Mais pourquoi vous, pourquoi vous dites malheureusement elles sont amoureuses de vous, mais vous êtes amoureuse d'elles ou pas?
1: Non, je ne suis pas amoureuse d'elle. C'est pour cela que je dis malheureusement, je ne suis pas amoureuse d'elle. Amoureuse d'elle plutôt.
0: Ah oui.
2: Et en quoi, si je puis me permettre, Kingston, je suis Anne Clotilde, en quoi ça constitue une impasse?
1: Ça constitue une impasse dans le sens qu'il y a des temps où certaines discussions avec elle me poussent à commencer à flirter dans un sens que je ne souhaite pas. Le fait que je ne les aime pas, mais il y en a deux surtout. Les deux premières sont vraiment très attachées à moi et parfois j'arrive aussi à céder parfois à certaines discussions sur notre amour et puis je reviens à moi-même et puis je me trouve maintenant dans cette impasse-là.
0: Mais vous, encore une fois, on a plein de questions à vous poser.
2: En fait, vu de chez moi, ça ne constitue pas une impasse, c'est-à-dire que votre route est claire dans ce que vous en décrivez, c'est-à-dire qu'il y a une femme que vous aimez et avec laquelle vous êtes en train de vous engager, et puis il y a d'autres femmes qui vous tournent autour, et donc l'idée simple, c'est comment faire pour les quitter? Eh bien, attention, roulement de tambour, les quitter. C'est-à-dire leur signifier que, précisément, vous êtes engagé ailleurs et que votre relation avec les trois autres n'aura pas de suite. Même si c'est douloureux pour les trois autres en question, ça sera sans doute moins douloureux que de vous attendre. En quoi ça constitue une impasse de leur dire aussi clairement les choses, Kingston?
1: Ben,

0: Bon, je ne vais pas vraiment y aller brutalement parce que je leur ai déjà expliqué. D'ailleurs, elles savent très bien que je suis en relation, mais malheureusement, elles n'arrivent pas à comprendre cela. Et elles se comportent vraiment d'une manière trop bien, je le dis très bien, trop bien avec moi. Au moment où je n'arrive plus encore à leur dire, voilà, je ne veux pas de cette relation. Donc, je me laisse vraiment entraîner parfois dans cette relation, ces trois relations-là. Mais, moi, je suis en relation avec une fille avec laquelle je vais entrer en mariage.
1: Et du coup, est-ce que vous avez repéré pour vous ce qui fait que vous vous laissez entraîner? Il est où le trou dans l'armure? Qu'est-ce qui fait que vous vous laissez entraîner alors que, clairement, vous ne voulez pas? Vous savez?
0: Oui, ce qui m'entraîne, c'est surtout parfois les rendez-vous. Elles me font des cadeaux, parfois.
2: Ah, ça vous fait du bien, en fait. Ça vous fait plaisir.
0: Voilà, donc.
2: Ça flatte un peu l'ego, non?
0: Imaginez, donc, je me trouve un peu, parfois, je me dis, bon. Elle paraît seulement comme ça. Mais je vais me détacher parce que je suis en train de préparer un mariage. Et avant d'entrer en mariage, chez nous les catholiques, on demande d'abord qu'ils savent qu'il y a un problème qui peut empêcher ce mariage. Si je continue avec elle comme ça, je risque d'avoir des problèmes.
2: Je sais, c'est pas faux.
1: c'est assez juste, probablement.
2: Bon, mais en tout cas, merci pour le courage de votre témoignage, Kingston. Merci à vous. Allez, Anne-Claudine Ziegler, je vous propose d'écouter la note vocale que nous a laissée une auditrice qui a souhaité qu'on modifie sa voix pour préserver son anonymat.
3: Bonjour, je suis une haïtienne, je vis en Haïti. J'ai 20 ans. J'avais un jeune homme qui faisait la cour avec moi. J'ai eu une cousine qui était amoureuse de lui. Mais lui ne l'aimait pas. Elle lui a proposé d'avoir des relations sexuelles avec elle. Il a d'abord refusé, mais elle a tellement insisté qu'il a fini par accepter. Quelques jours plus tard, le jeune homme m'a demandé de le rencontrer et lorsque je suis arrivée, il m'a tout expliqué en détail. Et il m'a demandé si je pouvais encore l'aimer après ce qui s'était passé. Comme je l'aimais beaucoup et que j'avais apprécié son honnêteté, je lui ai pardonné, mais à une seule condition qu'il ne recommence jamais. Pendant 2 mois, puis 3 mois, jusqu'à 1 an de relation avec lui, tout s'est passé très bien. Bien sûr, il y avait parfois de la jalousie et des disputes, mais nous étions toujours ensemble. Au bout d'un an, j'ai appris qu'il avait une autre petite amie. Quand je lui ai posé la question, il m'a répondu que ce n'était pas vrai. Mais je continuais à chercher la vérité. Je me suis appris qu'il était fiancé à cette jeune femme. Il a continué à nier les faits et à dire que ce n'était pas vrai. Finalement, il a cessé de m'écrire sans jamais donner d'explication, sans me présenter d'excuses et sans mettre fin clairement à notre relation. C'était celui qui a pris ma virginité. Aujourd'hui, je me pose plusieurs questions. Mérite-t-il encore mon pardon? C'est la première question. Selon vous, pourquoi il a choisi de me tromper alors que je lui faisais confiance et que je lui donnais tout l'amour et toute la confiance dont il avait besoin? Merci, je vous attends.
2: Mais surtout, merci pour votre témoignage. Bon, là encore, on est dans une histoire compliquée, on peut dire toxique.
4: On peut dire toxique, carrément. Bon, oui.
2: Mérite-t-il encore mon pardon?
4: Non.
2: Moi, c'est clair.
4: Voilà, cet homme a l'air d'être un serial trompeur. Donc, il va peut-être arrêter avec la suivante et puis il va y en avoir une troisième. Donc, non. Tout dépend de ce qu'on appelle pardon en réalité. Si pardonner, c'est ce qu'on entend souvent, c'est-à-dire faire comme si de rien n'était et recommencer comme avant, certainement pas. Si pardonner, c'est accepter qu'il a fait ce qu'il a fait. Et accepter qu'on n'en veut plus, alors oui, on peut. Accepter la réalité, oui. Donner une part à la réalité, oui. Maintenant, revenir vers lui encore et encore, non. Ça, c'est vraiment la meilleure recette pour finir en mauvais état.
2: C'est
4: oui.
2: Ça. C'est la fameuse dépendance affective dont on parlait tout à l'heure.
4: Ouais.
2: On va voir ce qu'il en est.
4: Je voudrais juste... Pardon. Pourquoi il a fait ça?
2: Pourquoi?
4: Ouais, alors évidemment, j'ai pas pris dans mes études, j'ai pas pris le cours divination de pensée. Donc je peux pas être dans la tête du monsieur, mais j'ai quand même une hypothèse. Il est possible que cet homme ait un style d'attachement qui s'appelle le style d'attachement évitant, qui est souvent le style pas toujours mais souvent le style d'attachement des Ulysses, qui prennent peur dès que la relation est trop proche ou trop amoureuse. Et qui, du coup, pour s'éloigner de cette relation, prennent une autre amoureuse ou quelquefois une ex-fantôme dont il...
2: Premier amour,
4: c'était mieux avec l'autre, etc., etc. Ce qui permet de se distancier.
2: Je t'aime, je te quitte.
4: Voilà. Donc, c'est possible que cet homme... Alors, soit cet homme est carrément un serial trompeur et là, on est du côté... d'un truc un peu pervers, soit on est du côté d'un attachement évitant, mais enfin l'un comme l'autre génère des relations toxiques. Donc okay.
2: Je pense que notre auditrice a bien compris le, message.
4: Écartez-vous vite.
2: Allez, on va du côté du Sénégal.
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2: Bonjour Ismane Soukaina Diop.
9: Bonjour.
2: Merci d'être avec nous. Vous êtes maîtresse de conférence au département de psychologie et docteur en psychologie clinique à l'université de Cheikh Anta Diop à Dakar au Sénégal. J'imagine que vous nous écoutez. Alors, est-ce que vous aussi vous recevez régulièrement des femmes en consultation qui se retrouvent, voilà, comme toutes ces femmes, qui attendent un homme marié ou en couple avec une autre? Est-ce qu'elles osent en parler? Est-ce que vous en recevez beaucoup?
9: Oui, c'est une demande qui est assez fréquente parce que la difficulté d'être dans l'attente provoque d'autres problématiques, d'autres difficultés, d'autres insécurités.
2: Et quelles autres insécurités, justement?
9: Le manque de confiance en soi, la solitude, l'isolement, le fait de ne pas pouvoir parler de la relation parce que parfois la relation, elle est confidentielle. Donc, on ne peut pas vraiment la partager avec ses proches et on ne peut pas vraiment se projeter pour sûr dans l'avenir ni vivre vraiment librement sa vie.
2: Et là encore, il n'y a pas de profil type, hein. C'est des femmes ou des jeunes femmes de tous les âges ou autres.
9: Oui, tout à fait. Bien souvent, ça peut arriver à tout le monde, cette situation, parce que la relation ne commence jamais en étant interdite. Donc, c'est toujours une relation qui commence avec des propositions, des attentes qui sont remplies au début et qui ensuite se restreignent petit à petit avec le temps.
2: Ouais. Est-ce qu'il y a des problématiques spécifiques au Sénégal, d'ailleurs?
9: Eh bien, dans le contexte de notre pays, on a plusieurs représentations qui sont le fait qu'on ne peut pas envisager socialement d'avoir un enfant ou bien une grossesse sans mariage de manière socialement acceptable parce qu'on a des règles socioculturelles qui font que le mariage vient avec la construction d'une famille et que avoir un enfant, c'est dans le contexte familial. Ça ne peut pas se faire complètement seul ou alors hors d'un engagement. Alors, beaucoup de personnes attendent de pouvoir concrétiser ce désir et pour ça, il faut une union qui soit acceptée et reconnue.
2: Ouais, c'est ça. Puis il y a tout le contexte de la polygamie aussi.
9: Oui, aussi par rapport au fait que c'est pas impossible de se remarier avec quelqu'un qui est déjà pris.
2: Oui.
9: Donc ça ouvre encore plus cette idée que il n'y a pas de contrainte à une précédente relation. On peut construire une nouvelle relation malgré que la personne ait déjà eu une relation avant ou qu'il soit encore en cours.
2: D'accord. Restez avec nous parce qu'on va vous faire écouter, je vais vous faire rebondir toutes les deux. On a une dernière note vocale d'une auditrice qui l'a encore nous a demandé de modifier sa voix par anonymat.
10: Bonjour RFI, c'est Benita. Depuis la RDC et dans la ville de Lubumbashi, j'ai 21 ans. Alors, ma situation est que je suis amoureuse de notre homme pendant que je suis en couple avec un autre que je n'aime pas vraiment malgré sa bonté, malgré sa patience, malgré son respect. Il est responsable. C'est un bel homme. Non, je n'aime pas. Je suis amoureuse d'un autre. J'ai été en relation avec lui il y a 4 ans en arrière. Et on s'est quitté, on a eu des disputes et tout, on s'est quitté. Il est aussi en couple de son côté, ça fait déjà 1 an. Et moi, je suis en couple de mon côté, ça fait 6 mois. Alors, on entretient une relation qui est un peu vague. Et il m'a promis qu'il quittera sa copine pour moi. Alors que j'attends, depuis lors, il n'y a aucun changement. Et ça me met un peu en désespoir, voilà. Alors, ma question est celle-ci. J'aimerais comprendre qu'est-ce que c'est ces sentiments que je ressens. Parce qu'il a été mon premier amour, comprendre le sentiment que je ressens et aussi m'aider un peu aussi à éclaircir la situation pour que je puisse prendre une décision. Voilà, merci.
2: La fameuse décision. Merci à vous, une auditrice là encore qui a l'air bien perdue, qui aimerait prendre une décision, dire stop, mais là encore elle est amoureuse de son premier amour. Anne-Claudine Ziegler, quel conseil vous pourriez lui donner de l'orbe pour des vôtres?
4: En thérapie des schémas, des répétitions de vie. On dit, sur une échelle de 1 à 10, quand quelqu'un nous plaît à 9 ou à 10, c'est qu'il va faire tourner les moulins de la répétition. Quand il nous plaît à 6, 7, 8, c'est probablement qu'il faut give love a chance, qu'il faut donner une chance à l'amour. Et donc, j'ai envie de dire, peut-être que ça serait une bonne idée de pas s'enfoncer dans cet amour qui a déjà échoué, puisqu'ils se sont quittés, pour plutôt donner une chance à cet homme avec qui peut-être la relation amoureuse n'est pas flamboyante, mais avec qui un attachement sécure et sain peut se construire.
2: Isman Soukaina Diop, un message aussi bien à cette auditrice-là, mais à toutes les auditrices qui nous écoutent, qui se retrouvent dans ce genre de situation, ce serait lesquelles pour vous?
9: Effectivement, je rebondis sur ce qu'a dit Madame Ziegler sur la question de identifier quelles sont les deux relations et qu'est-ce qu'elles nous apportent et comment on se sent par rapport aux possibilités réelles de réalisation, mais aussi de se demander elle ce qu'elle veut vraiment. Est-ce que dans une relation comme dans l'autre, elle se retrouve vraiment elle-même? Est-ce que ces deux relations représentent tout à fait ce qu'elle voudrait? Parce que peut-être que aucune des deux ne la contente vraiment, parce que l'autre amour, il est impossible. Donc est-ce que c'est pas le fait qu'il soit impossible qui justement le rend vivant? Et la relation avec l'homme actuel, elle est présente, mais elle ne génère pas une forme de contentement. Donc il y a la sécurité, mais il n'y a pas vraiment les sentiments. Donc est-ce qu'il y a vraiment dans une ou dans l'autre un sentiment d'accomplissement? Et donc moi je me serais posé la question aussi sur son réel désir à elle. Est-ce qu'il n'est pas justement renforcé par l'impossibilité?
2: Merci beaucoup Isman Soukaina Diop et belle journée du côté de Dakar au Sénégal. Vous en parlez, Anne-Claudine Ziegler, il nous reste 3 minutes, mais voilà, sortir du piège, du blocage, du complexe de Pénélope. Vous dites qu'il faut parler de ces histoires anciennes aussi,
4: oui.
2: Parler du deuil aussi,
4: oui.
2: Vraiment exprimer les émotions pour avancer.
4: Oui, absolument. De toute façon, l'émotion, c'est le fil rouge qui nous permet de sortir de nos labyrinthes intérieurs. C'est tiens, je ressens ça, quand est-ce que j'ai ressenti ça avant, et avant encore, et avant encore, jusqu'à tomber sur... alors c'est souvent un souvenir écran, mais peu importe, la première scène, le premier moment, c'est souvent dans l'enfance, quelquefois dans des traumas ultérieurs, mais de toute façon, voilà, l'émotion est notre fil rouge, oui, toujours.
2: Mais vous avez quand même rencontré des femmes, des Pénélopes, qui elles se disent, bah moi, honnêtement, ça me va, je profite de la rareté de la relation, mais au moins c'est intense et je me tape pas les chaussettes sales comme vous dites.
4: Oui.
2: Et le couple classique.
4: Alors elles doivent exister. Le problème, c'est, enfin, le problème.
2: Elles viennent pas
4: du coup,
2: vous voir.
4: Exactement. Voilà, c'est qu'elles viennent pas s'asseoir en face de moi, donc du coup, je ne les connais pas. Oui.
2: C'est forcément le couple. Le patriarcat, vous l'évoquiez aussi. Il n'y a pas des hommes Pénélope et des femmes Ulysse?
4: Oui, il y a des hommes Pénélope et des femmes Ulysse. J'en connais au moins un dont on ne peut pas... C'est une espèce de capitaine ad hoc comme ça.
2: Le capitaine ad hoc, c'est-à-dire?
4: Oui, c'est-à-dire que c'est un grand mec, costaud, barbu, tout ce qu'il y a de plus viril, et qui a attendu une femme mariée pendant plus de 10 ans, oui.
2: Oui. En tout cas, il faut sortir d'un... comme un sevrage, hein, vous le dites, hein, il y a
4: oui,
2: une
4: absolument.
2: Phase,
4: oui.
2: et pas se dire, voilà, je peux croire encore en l'amour.
4: Non, c'est ça. C'est-à-dire que la chose dont il est nécessaire de prendre conscience, et ce qui me frappe, c'est qu'aujourd'hui, ça n'a pas l'air clair pour tout le monde, c'est que de temps en temps, on prend des virages qui sont douloureux et qu'il faut supporter la douleur. Un peu le syndrome du sparadrap, vous savez, on laisse la plaie s'infecter parce qu'on a peur de ce que ça fait quand on va arracher le sparadrap. À un moment donné, il faut arracher le sparadrap. Alors oui, ça tire la peau et les poils. Bah oui.
2: Dernier mot pour nos Pénélopes qui nous écoutent là et qui peut-être n'osent pas sortir de cette relation qui peut être toxique.
4: Oui, le dernier mot, c'est tourner le regard vers vous. Tournez le regard vers vous, apprenez à vous chérir, apprenez à prendre soin de vous et à vous demander avec tendresse, qu'est-ce que tu fais là, ma belle? Qu'est-ce que tu fais là?
2: Et tu serais peut-être mieux ailleurs.
4: Et peut-être tu serais mieux ailleurs.
2: Merci pour vos lumières et ce sens aussi de l'humour que vous avez.
4: Avec plaisir.
2: Parce qu'il faut Anne-Clotilde Ziegler. Je rappelle votre livre très agréable à lire, Le complexe de Pénélope, c'est aux éditions Solar. Merci beaucoup. À suivre dans quelques instants un tout autre sujet. On parlera des conséquences de la crise sécuritaire et humanitaire en Haïti. C'est assez dramatique sur la santé maternelle là-bas avec Jeftanie Mathurin. C'est la directrice de l'association des sages-femmes d'Haïti. C'est juste après Chiba et Tepol avec Si Namba sur RFI. 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

0: Alors qu'Haïti connaît une crise sécuritaire et humanitaire sans précédent, provoquée notamment par une violence extrême des gangs, nous sommes en ligne avec Jeftanie Mathurin, directrice exécutive de l'association des sages-femmes d'Haïti. Bonjour Jeftanie.
1: Bonjour.
0: Ça va. Merci d'être avec nous en tout cas. Alors, vous vouliez aujourd'hui alerter des conséquences de cette fameuse crise sur la santé maternelle, aussi bien des femmes, des nouveau-nés et la santé sexuelle et reproductive. Aujourd'hui, dites-nous, quelle est la situation des établissements de santé?
1: Il se trouve que déjà, bien avant la crise, la situation était un tout petit peu précaire parce que l'accessibilité restait à désirer, surtout pour les femmes et les femmes enceintes et les femmes en âge de procréer. Mais avec la crise sécuritaire chronique à laquelle nous faisons face en ce moment en Haïti, a un tout petit peu exacerbé la situation dans la mesure où déjà les très peu d'institutions qui étaient disponibles ont été drastiquement réduites, si on peut le dire ainsi, parce que là, maintenant, nous avons beaucoup d'hôpitaux et de centres de santé qui ont été vandalisés, incendiés à cause de la crise, à travers les actes qui ont perpétré les bandits armés. Donc là, maintenant, concrètement, nous avons, je dirais, environ 2 institutions publiques qui sont disponibles au niveau de la capitale pour offrir, disons, un paquet beaucoup plus complet aux femmes enceintes, aux femmes en âge de procréer.
0: Ouais, forcément. J'imagine que ça est encore plus compliqué et plus grave dans les zones rurales reculées, hein.
1: Oui, c'est clair. Parce que presque toutes les frontières d'un département à un autre est contrôlée par des bandits armés. Donc, les déplacements se font beaucoup plus par voie aérienne. Ben, tu t'imagines que c'est pas tout le monde qui a la possibilité de se procurer, que ce soit un billet, soit par avion, par hélicoptère, pour se rendre d'un département à un autre.
0: Bien sûr.
1: Donc, ceux qui enclavent un tout petit peu la zone métropolitaine, là où se passe beaucoup plus ce genre de situation, quoique ils commencent à se propager dans d'autres départements, mais ça devient vraiment, vraiment difficile pour, en ce qui a trait à la santé maternelle, sexuelle et reproductive en Haïti.
0: Ouais, alors, compliqué, Jeftanie Mathurin, avec quel impact concret, notamment sur le suivi des grossesses et sur les accouchements sécurisés en ce moment?
1: Concrètement, nous n'avons malheureusement pas d'études qui ont été faites pour montrer vraiment à travers les chiffres, mais je sais qu'il y a pas mal d'organisations ou d'agences de Nations Unies qui ont fait comme l'UNICEF, l'OCHA et aussi le FNUAP qui a montré que à travers tout le nombre de déplacés qu'il y a en Haïti, des femmes qui se déplacent pour se réfugier dans des camps, etc., d'une certaine façon, de côté, ça a augmenté considérablement le nombre d'agressions sexuelles, par exemple.
0: Ouais,
1: et
0: ouais.
1: Qui dit augmentation du nombre d'agressions sexuelles, dit augmentation des maladies sexuellement transmissibles, dit augmentation des grossesses non désirées et aussi dit augmentation du nombre d'avortements insécurisés en Haïti.
0: Oui, parce qu'il faut rappeler que l'avortement n'est pas légal en Haïti.
1: Exactement, jusqu'à présent. Donc, c'est comme un enchaînement. OK, c'est comme un enchaînement et ça entrave presque tout le système de santé quoi.
0: Ouais. Et parlons de vous les sages-femmes. J'imagine que c'est ultra compliqué, quels sont les défis quotidiens là que vous assumez en ce moment?
1: Bon, il se trouve que pour commencer, nous aussi, nous ne sommes pas épargnés, OK, avec la crise de sécurité. Les sages-femmes aussi se font kidnapper, les sages-femmes se font aussi agresser, peut-être pas sexuellement, mais nous avons des sages-femmes en se rendant, que ce soit en se rendant ou en laissant les institutions de santé qui ont été agressées par des bandits armés. Il y en a une qui s'est fait battre, OK, qui a été battue par un bandit armé. Outre ça, il y a aussi l'aspect de disponibilité des matériels intrants pour pouvoir prodiguer des soins convenablement. Il y a aussi le burn-out, il y a aussi le stress. Oui, c'est ça. Donc, c'est vraiment difficile. Parfois, les sages-femmes sont obligées de passer plus de 24 à 48 heures dans une institution parce que la sage-femme qui devait venir la remplacer ne peut pas se rendre à l'hôpital ou à la maternité. Donc, ça a un impact sur les sages-femmes. N'empêche que les sages-femmes, toujours est-il qu'elles et ils, OK, font de leur mieux pour offrir et prodiguer des soins du mieux qu'ils peuvent aux femmes en Haïti, que ce soit aux femmes enceintes et aux femmes en âge de procréer.
0: Ouais, surtout qu'en plus, il y a une pénurie, de sages-femmes en Haïti depuis pas mal de temps aussi, Jeftanie Mathurin. Il en manque beaucoup, pour couvrir le territoire d'Haïti.
1: Oui, c'est vrai. C'est vrai parce que il y a eu une fuite de cerveau qui n'a pas épargné, malheureusement, la catégorie des sages-femmes. OK, avec l'insécurité, il y en a qui laissent pour se rendre que ce soit aux États-Unis ou au Canada. Donc, concrètement, en 2025, l'année dernière, l'Association des sages-femmes d'Haïti a fait un petit recensement et a trouvé moins de 300 sages-femmes qui sont vraiment disponibles et répartis sur le territoire, qui sont sur le terrain en train de fournir des soins. Et nous devrions avoir au moins 1500 sages-femmes pour pouvoir couvrir, sur tout le territoire, pour pouvoir couvrir et répondre aux besoins en santé maternelle et en sexualité reproductive en Haïti. Donc, tu te fais une idée de comment c'est criant le besoin, le manque en sages-femmes en Haïti.
0: Ouais, et pour terminer, bah, justement, l'urgence d'investir dans la formation des sages-femmes et surtout de parler de cette crise sanitaire dont on parle si peu finalement. C'est un petit peu ça aussi l'objet.
1: Oui, c'est ça. Parce que j'allais dire que normalement, plusieurs études ont déjà montré que les sages-femmes sont un atout indispensable, particulièrement en période de crise humanitaire, parce que ce sont des professionnels, des catégories de professionnels en première ligne et qui peuvent couvrir jusqu'à 90% des besoins en santé sexuelle, reproductive, maternelle et non-natale, etc. Donc, le besoin est pressant, d'investir beaucoup plus dans la formation et dans la pratique de la profession de sage-femme en Haïti.
0: Ouais, en tout cas, un grand, grand merci à vous, Géphanie Mathurin. Je rappelle que vous êtes directrice exécutive de l'Association des sages-femmes d'Haïti. On reste bien sûr en contact avec Priorité Santé. On donnera des nouvelles régulièrement et on vous souhaite bien, bien du courage. Merci beaucoup.
1: Je dis merci à Priorité Santé de pouvoir donner la voix aux sages-femmes en Haïti, à RFI. C'est un plaisir et à tantôt.
0: C'est normal.
1: Merci encore. Merci.
0: Priorité Santé, c'est terminé. Un grand merci à la super équipe. Victor Hull, Louise Kaledek, Talimpo, Inès Emprun et Brian Capdevila. Demain, à la même heure et tout le mois d'août, vous retrouverez Caroline Paré pour une série de rediffusions de Priorité Santé. En vous souhaitant à toutes et à tous un bel été, portez-vous bien et à très bientôt.

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1: Vous écoutez RFI les midis à Paris, 10h en temps universel. Et le journal, c'est avec vous, Gilles Moreau. Bonjour.
6: Bonjour Laurence, bonjour à tous. Dans l'actualité, le pire est peut-être passé pour la forêt girondine dans le sud-ouest de la France. À la faveur de conditions meilleures, un optimisme raisonnable a maintenant gagné les pompiers engagés contre le méga-feu qui a parcouru plus de 40 000 hectares. Le point dès le début du journal. Optimisme aussi en Espagne sur ce même front des feux de forêt. Le gouvernement espagnol a maintenant levé l'état d'urgence national. L'Ukraine à nouveau pilonnée par l'armée russe. Elle déplore 8 victimes civiles dans les attaques massives de missiles et de drones. Une partie a visé Lviv, près de la frontière polonaise. Le bruit des armes aussi au Moyen-Orient. Un mort civil au Koweït. Alors que Washington annonce avoir bombardé l'Iran en représailles à des attaques contre ses forces dans la région. Après avoir ravagé plus de 40 000 hectares de forêt, le méga-feu qui sévit en Gironde dans le sud-ouest de la France est peut-être en passe d'être fixé. On fait le point avec vous, Aram Beng. Bonjour.
7: Bonjour.
6: Le feu est stabilisé et la météo devient plus favorable. Tout cela apporte un début d'optimisme chez les sapeurs-pompiers comme chez les populations évacuées.
7: Tout à fait, Gilles. Et selon la préfecture qui fait état des 6 feux actifs, la nuit a été plutôt calme et ce jeudi matin, le méga-feu reste toujours stabilisé. Un point de situation qui rend optimiste effectivement pompiers, militaires ou forestiers, tous mobilisés contre cet incendie. De plus, une météo plus favorable est attendue aujourd'hui avec des averses et donc des baisses de température considérables. Après 8 jours de lutte acharnée, la vigilance orange canicule a donc été levée dès 6h. Cette accalmie fait espérer un éventuel retour à domicile de 220 000 habitants qui avaient été évacués préventivement dans une vingtaine de communes. Malgré ces conditions, Gilles, qui sont favorables, la vigilance reste tout de même de mise. Environ 3300 sapeurs-pompiers sont actuellement déployés au sol, appuyés par des camions lanceurs d'eau de la police nationale, des blindés de la gendarmerie nationale, mais aussi par de nombreux bénévoles et des agriculteurs. Ce méga-feu, Gilles, il faut le rappeler, le plus grave en France depuis 1949, a ravagé à ce jour 42 000 hectares de forêt en Gironde.
6: Aram Beng en direct dans ce journal. Merci à vous, Aram. Autre grand titre dans l'actualité du jour, la reprise des échanges de frappes au Moyen-Orient. Le Koweït fait état d'un mort dans une frappe iranienne. Il dénonce une agression qui a coûté la vie d'un ouvrier dans un bâtiment appartenant à une entreprise chinoise. Agression iranienne odieuse, dénonce le ministère koweïtien de la Défense. Côté américain, Washington annonce avoir effectué une série de bombardements sur l'Iran en représailles à des attaques contre ses intérêts dans la région, comme en Jordanie. Le commandement américain pour le Moyen-Orient mentionne sur X des dizaines de cibles du corps des gardiens de la Révolution, des installations de missiles et de drones, des sites de surveillance et de défense côtière, ainsi que des capacités maritimes. La Jordanie, qui héberge des forces américaines sur ses bases, donc affirme elle avoir intercepté 5 missiles tirés depuis l'Iran sans faire de victimes. Pendant ce temps, les négociations continuent, du moins en croire le Pakistan, pays médiateur. Des négociations entre les parties sont en cours, en particulier concernant le détroit d'Ormuz, afin de parvenir à une désescalade, affirme Islamabad. Et maintenant, cette question, l'Iran va-t-il bientôt recevoir des missiles chinois, comme l'affirme l'agence Reuters? Elle évoque une commande de 400 lanceurs de missiles de défense aérienne. Pékin dénonce des informations, je cite, totalement infondées. Hollandais et rappelle que la Chine a toujours promu la paix et la résolution du conflit. Mais le soutien chinois au régime iranien prend d'autres formes. Explication, Nicolas Feldman.
8: Il y a d'abord le soutien diplomatique. Depuis le début de la guerre, le 28 février, Pékin condamne les frappes contre l'Iran, réclame un cessez-le-feu et appelle à la reprise des négociations. Le message officiel est clair, éviter une escalade. Mais derrière ce discours, la Chine continue d'épauler son allié iranien. Plusieurs entreprises chinoises sont accusées par les États-Unis d'avoir livré à Téhéran des puces électroniques et des composants utilisés ensuite dans des missiles ou des drones. D'autres sociétés chinoises ont été sanctionnées par Washington, soupçonné d'avoir fourni des images satellites à l'Iran pour repérer des cibles. Enfin, et c'est peut-être le plus important, Pékin est un soutien économique. Malgré les sanctions occidentales, la Chine achète toujours l'essentiel du pétrole iranien. Des milliards de dollars continuent d'entrer dans les caisses du régime. C'est cette manne qui permet à Téhéran de faire tourner son économie, mais aussi de financer une partie de son effort de guerre.
6: Nicolas Feldman du service économie. Le président du Conseil européen dénonce les nouvelles frappes massives menées la nuit dernière en Ukraine par la Russie. Il proteste aussi contre la violation de l'espace aérien polonais. Les autorités polonaises ont localisé dans une zone inhabitée de l'est du pays un cratère, probable lieu d'impact d'un projectile. En Ukraine, au moins 8 personnes ont été tuées, dont une dans la capitale Kiev et 6 dans la ville natale du président Zelensky dans le sud du pays. Enfin, cette fois, Lviv, près de la frontière avec la Pologne, des missiles l'ont endommagé. 2 immeubles d'habitation faisant, selon les autorités, 26 blessés. Direction maintenant la Bolivie avec un nouveau mandat d'arrêt mis contre Evo Morales. L'ancien président doit répondre de son rôle joué dans les manifestations et les blocages de routes qui ont paralysé la Bolivie en mai et en juin. Pour autant, son arrestation reste assez improbable. Explication à La Paz de Nils Sabin.
9: Evo Morales aurait été le grand organisateur du mouvement social qui a secoué la Bolivie pendant 7 semaines. C'est du moins ce que sous-entend le mandat d'arrêt mis contre lui hier. L'ex-président est sous le coup d'une enquête pour soulèvement armé, terrorisme ou encore incitation publique à commettre un délit. Différents dirigeants d'organisations sociales ayant participé aux manifestations et blocages ont déjà été arrêtés au cours des dernières semaines. Mais Morales est dans une situation différente. Il est déjà sous le coup d'un mandat d'arrêt dans une affaire de traite sur mineurs. Et il est retranché dans son fief du centre de la Bolivie depuis octobre 2024, protégé par ses soutiens. Jusqu'à présent, la police n'a pas pu l'arrêter. Une telle opération serait assez risquée et pourrait se solder par des morts et des blessés. L'ex-président a réagi à ce nouveau mandat d'arrêt en déclarant qu'il ne se laisserait pas intimider et que cette accusation n'était qu'une tentative du gouvernement de détourner l'attention de la population du véritable problème du pays, la crise économique. Nils Sabin, La Paz, RFI.
6: Et quelques semaines après la fin du mouvement social, l'état d'exception reste toujours en place en Bolivie. Le bilan du violent séisme qui a frappé mardi le sud-ouest du Japon s'établit désormais à 25 morts. Bilan officiel toujours provisoire. Des vérifications sont en cours pour savoir si 9 autres décès dans la région sont directement liés ou non au tremblement de terre. Avec la France, d'autres pays d'Europe, d'Europe méridionale surtout, sont frappés par les feux de forêt favorisés par les fortes chaleurs et par la sécheresse. En Espagne, le gouvernement a maintenant levé l'état d'urgence nationale concernant les incendies de la région de Madrid et d'Avila, mais un autre sinistre à la frontière du Portugal a entraîné l'évacuation de plusieurs centaines d'habitants. En Crète, le nombre d'évacués s'élève à quelques 8000. Enfin, en Turquie, les autorités ont enregistré plus d'une centaine de feux de forêt à travers le pays. Il en était question dès hier matin sur RFI. Le monde du football se divise sur le projet de la FIFA de vendre des parts de la Coupe du Monde à des investisseurs privés. Les instances européennes et nord-américaines se sont empressées de dire leur vive inquiétude face à un projet jugé préoccupant et contraire à l'esprit du football. La réaction de la Confédération africaine, la CAF, elle, se faisait attendre. Tombée hier soir, elle se démarque par son accueil plutôt favorable. Baptiste Leduc.
10: La CAF souhaite au moins examiner la proposition de la FIFA. Elle le fera dans un comité exécutif la semaine prochaine. Ce n'est pas vraiment une surprise. À chaque projet de Gianni Infantino, le mondial à 48 équipes, ou cette dernière initiative, donc baptisée FIFA Forward Enterprise, la CAF et son président Patrice Motsepe ont apporté leur soutien. Les deux hommes s'apprécient. Patrice Motsepe ne manque jamais de le rappeler.
11: Gianni Infantino a toujours juré fidélité à l'Afrique. Il m'a toujours été fidèle. Il est fondamental d'avoir un président de la FIFA aussi dévoué que Gianni pour le développement du football africain.
10: Et en général, le football africain trouve son compte dans les expérimentations de la FIFA, mais la CAF a-t-elle seulement le choix ? Le fondateur de l'Observatoire du sport business, Vincent Chaudel, se pose la question.
12: L'Afrique est sous tutelle d'une manière ou d'une autre de la FIFA, d'autant plus que les décisions de la FIFA aujourd'hui sont à l'avantage de l'Afrique. Le passage de 32 à 48 nations à la Coupe du Monde a permis à l'Afrique d'avoir une dizaine de représentants.
10: Cette mue envisagée de la FIFA d'une entité à but non lucratif vers une société commerciale a toutes les raisons de plaire à la CAF et à ses membres qui lorgnent sur les 20 millions de dollars promis à chaque fédération membre. C'est ce que le communiqué de la CAF souligne, je cite, une augmentation des ressources destinées au développement et à la croissance du football en Afrique.
6: Baptiste Leduc, enfin dans l'actualité économique, le rebond de l'activité en France au deuxième trimestre après le recul du début d'année. La croissance établie à 0,2% tiré par la demande intérieure et par les exportations, et ce malgré les conséquences de la guerre au Moyen-Orient. Cette croissance calculée par l'INSEE, l'Institut de la Statistique, est en ligne avec les prévisions de la Banque de France. Voilà pour le journal. Bonne journée sur RFI. Elle continue avec vous, Emmanuel Bastide. Bonjour.
2: Bonjour Gilles Moreau. Bonjour à tous les voisins et voisines. On se retrouve pour un prochain journal dans 50 minutes. Et chez nous, on va se poser une question triviale. Peut-on encore faire la fête en 2026 ?
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2: Bonjour, bienvenue, 8 milliards de voisins et de voisines, suite de notre série Il ou Elle raconte, série de portraits. Et aujourd'hui, peut-on encore faire la fête en 2026 avec vous, Sacha Négard, musicien, DJ, chroniqueur, écrivain. Bonjour à vous.
17: Bonjour, merci pour l'invitation.
2: Vous publiez Petit éloge de la fête aux éditions Les Pérégrines. Et derrière vos platines, vous observez depuis près de 15 ans et vous restituez surtout ces parenthèses éphémères. Mais avec la mort d'un DJ français très connu comme Kavinsky cette semaine, est-ce que vous vous sentez en deuil? Est-ce qu'il vous a apporté à vous quelque chose dans votre façon de faire la fête?
17: C'est pas exactement de la même manière. Kavinsky est un très très bon DJ électro. Je suis plus un DJ généraliste, c'est-à-dire que je suis là pour passer de tous les genres, de toutes les époques. Et que c'est quelque chose d'un petit peu plus simple et moins codifié que ce que faisait Kavinsky.
2: Alors pour vous, la fête, plus prosaïquement, sont des moments de joie, de vivre ensemble. Mais il y a quand même aussi, on en parlera, des passions tristes qui sont noyées dans des substances. Alors pourquoi et comment faire la fête à notre époque? Et au fond, surtout, on aimerait bien que vous nous disiez qui sont les pires ennemis de la fête: les écrans, les canicules, les pandémies, le manque d'argent, les politiques de sécurité, la volonté de rester entre gens bien. Il y a du choix quand même.
17: Je pense que plus il y a des ennemis de la fête, plus il y a de fêtes, parce que plus il y a des ennemis, plus on a besoin de faire la fête finalement et de suspendre ce quotidien un petit peu angoissant.
2: Et on va en parler bien sûr avec vous et avec vos récits, tout ce que vous avez pu voir derrière vos platines depuis une quinzaine d'années. À mes côtés, la chroniqueuse Estelle Giangio. Bonjour Estelle.
18: Bonjour Emmanuel.
2: Trentenaire fêtarde, mais pas tant que ça.
18: Si, je suis très fêtarde même. Très
2: ah ouais,
18: fêtarde.
2: Mais toujours bien réveillée quand même pour le direct. Votre chronique voisin connecté toute cette semaine. Vous êtes dans le téléphone d'un auditeur et aujourd'hui,
18: on va avoir Gora qui est répétiteur à Dakar au Sénégal.
2: Allez, c'est reparti. On démarre avec la fête, le sujet central de l'émission.
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2: Et tout de suite, reportage à Paris sur les traces de Femi the Scorpion. Vous l'avez peut-être déjà croisé sur les réseaux sociaux, les voisins et les voisines, même si vous n'habitez pas en France. À 32 ans, ce danseur d'origine béninoise parsème Instagram de vidéos dans lesquelles il transmet des chorégraphies plutôt simples, mais enfin il danse très très bien quand même, à des passants conquis dans les rues des villes, au micro de Charlie Dupio.
21: Ça va péter de joie.
22: Ça commence. Et donc vous êtes venu vraiment là pour danser?
23: Ça fait 3 ans qu'on danse avec lui.
22: Et donc vous le retrouvez à chaque fois qu'il vous donne rendez-vous?
23: Oui, exactement. En le suivant.
22: On voit Femi, il est en train de taper dans les mains.
23: Oui.
22: Et les gens l'imitent?
23: Oui, parce que ce sont des chorégraphies qu'il prépare un peu à l'avance. Nous, on les connaît, mais du coup, ça motive les autres à venir. Ceux qui seront un petit peu timides, ils vont suivre.
22: Et qu'est-ce que ça vous fait, vous, de danser comme ça?
23: Sincèrement, c'est comme un exutoire. Je ne sais pas comment expliquer ça. Moi, vous voyez, je travaille toute la journée dans un bureau. Et quand je le rejoins, bah, même si on se couche très tard, le lendemain, je retourne au bureau, je suis remplie de belles énergies. Je ne peux pas l'expliquer.
4: Ça y est, ça grossit. On a de plus en plus de monde, là, déjà une dizaine. Et ça tape dans les mains.
21: Alors, je crois qu'il y a des gens qui... Ah, ils sont là! Oh, oh, oh, ils ont récupéré le ballon. C'est parti. Est-ce que t'es prête?
4: Oui, je suis prête. Parce que vous avez donné rendez-vous sur Instagram aux gens qui vous suivent.
21: C'est des flash bonheur au fait. Je donne la chance à toutes les personnes qui rêvent de me rencontrer et puis voilà, de me retrouver sur un point dans Paris pour danser. Là où je suis avec ma valise très colorée ainsi que des ballons colorés et ma sono pour aller diffuser de la bonne joie de vivre avec tout le monde et toutes les générations y compris.
4: Alors il y a donc cette valise, il y a les ballons et il y a aussi votre tenue. On vous voit, vous ne passez pas inaperçu, vous avez des lunettes de soleil rouges.
21: Un béret rose.
4: Et des gants rouges.
21: Gants rouges. Et ça change le style, ça évolue.
4: Et alors si on vient un peu sur votre parcours à vous, ça fait combien de temps que vous faites ça, que vous propagez l'esprit de la fête ça et comment vraiment, ça vous est venu?
21: Ça fait vraiment longtemps. Au début, bon... J'ai grandi au Bénin. Il faudrait aussi comprendre que le milieu dans lequel j'ai grandi, il y a au niveau, au sein de la culture, on parle beaucoup de danse lors des cérémonies, on danse énormément. Quand j'avais 6 ans, 7 ans, je faisais des spectacles déjà dans l'école où j'étais, au cours des récréations, dans les toilettes et tout. C'était l'endroit où je faisais vraiment danser les gens. J'utilisais la radio de ma mère pour faire danser les gens sur des fréquences disco. Et j'avais aussi mon look très coloré parce que on avait des uniformes à l'école et j'avais un autre sac où j'ai mes tenues tissées et la proviseuse de l'école elle m'a attrapé, elle m'a interdit de faire le spectacle dans l'école et elle m'a dit si je reprenais qu'on allait me renvoyer et puis donc du coup j'ai eu l'idée maintenant d'aller le faire dans les rues et donc du fait que je faisais ça dans les rues au bout des mois je rentre chez les gens. Parce que là-bas, il y a des maisons tebas, tu peux rentrer chez les gens. Ça, c'était à Cotonou. Et là, je tombe chez l'approviseur, sans savoir que c'était chez elle. Et je la vois, elle ne savait même pas, parce que j'ai changé toute ma tenue, mon masque. Et difficile de me reconnaître. Mais sa fille, elle m'a reconnue. Elle a dit, maman, c'est Femi, je reconnais ses chaussettes. Et donc, c'est là, la maman, oh, elle dansait déjà avec moi, elle était toute heureuse. C'est la première fois que je voyais l'approviseur de l'école heureuse. Et quand on lui a dit c'était Femi, elle a couru derrière moi, elle a enlevé le masque. Et cette fois-ci, elle m'a serré dans ses bras et m'a dit, je t'offre tous les vendredis à faire du spectacle dans l'école.
4: Et vous aviez quel âge à ce moment-là?
21: Waouh, j'avais 7 ans, hein, 6 ans, 7 ans. Moi, j'ai fait des études de droit. J'ai fait aussi des études commerciales aussi à côté. Mais j'étais vraiment passionné de la danse. Et j'ai toujours rêvé de faire une carrière dans la danse. Et ma mère, elle disait, mais la danse, c'est pas un métier. Là, j'ai gagné pas mal de compétitions de danse aussi.
4: Au Bénin.
21: Et puis, j'ai été repéré pour un concours de danse ici en France. J'ai fait 5 ans à Chaillot, en jouant sur la grande scène à Chaillot, au Théâtre National de la Danse. Et parallèlement, je sortais des répétitions et je partais danser dans les rues.
4: Et donc, vous avez lancé un compte Instagram, suivi aujourd'hui par plus de 500 000 personnes, sous le nom de Femi the Scorpion.
21: Franchement, j'ai jamais su qu'un jour, j'allais être connue en faisant ça. Moi, j'en ai eu des critiques. J'en ai eu des moments où on m'a versé de l'eau sur moi. Ici, même à Paris, oui, au mes débuts.
4: De l'eau. Vous arrêtez, vous empêchez
21: oui,
4: de danser.
21: On m'a lancé des tomates. Et comment on appelle, une boîte de cornichons. Et je peux me rappeler bien celle qui m'a jeté les tomates. Le deuxième soir que je suis arrivé, elle est descendue, elle a dansé avec moi. Et elle m'a dit, elle a avoué que c'était elle qui m'a lancé.
4: Depuis sa fenêtre ?
21: Sa fenêtre. Et je lui ai dit, c'est pas grave. Elle dit qu'elle trouve génial ce que je fais, qu'elle habite dans la rue depuis 30 ans, qu'elle n'a jamais vu ça, que je fédère les gens, que ça lui fait du bien. Bon, le transporteur de bonheur offre que des sourires aux gens. Bonjour, comment allez-vous?
4: C'est des policiers à vélo.
21: Exactement.
4: Ils vous connaissent.
21: La joie, c'est pour tout le monde.
4: Bon, bah, je vous laisse alors transporter le bonheur. Là, il y a peut-être des gens qui vous attendent.
21: Exactement. Donc là, les gens vont danser tous. Tout le monde est là. Est-ce que ça va?
5: Oui!
2: le transporteur de bonheur, voilà comme il se surnomme lui-même, Femi de Scorpion. Sacha Négar, que vous inspire ce genre de fête de la rue complètement gratuite?
17: Je trouve qu'il représente parfaitement ce que doit être la fête, ce transporteur de bonheur, la joie collective, la communion, être un ensemble, un groupe uni. Plutôt qu'une somme d'individus qui l'a fait chacun de son côté. Et Femi le Scorpion m'impressionne beaucoup. Je l'ai connu avant qu'il expose sur Instagram, parce que j'étais DJ et il dansait sur les sons que je passais et je l'avais adoré. Et je suis tellement heureux pour lui, qui représente tellement bien c'est le prince de la fête, quoi, et de la joie et de la communion.
22: Et avant de commencer cette émission, Sacha, vous nous avez confié que vous faisiez des jams, donc c'est-à-dire des sessions de musique avec des batteurs. Alors,
2: dans votre jeunesse.
22: Dans votre jeunesse, oui, notamment sur les quais de Seine à Paris avec des musiciens sénégalais. Est-ce que finalement ces espaces-là, la musique, le spectacle, la fête doit être accessible pour tous?
17: Oui, elle est accessible pour tous. Et d'ailleurs, c'était une époque où j'ai écrit Petit éloge de la fête, où je parle beaucoup de boîtes de nuit, mais je ne supportais pas les boîtes de nuit. Je n'étais jamais allé, ça me terrifiait. Tout ce que je voulais faire, c'était partager une joie musicale sur les quais de Seine avec mon djembé venu du Sénégal.
2: En même temps, après, vous avez fait votre carrière quand même de DJ dans les boîtes de nuit.
17: Et voilà, mais ensuite j'ai trouvé
2: un modèle économique.
17: Quand on a 16 ou 17 ans, on va peut-être dans parfois ce que je trouve aujourd'hui être pas la meilleure des fêtes. Et ensuite, à 18-19 ans, j'ai rencontré une fête un petit peu plus particulière qui m'a permis de faire mon métier.
2: Ouais. Mais alors, vous êtes plutôt donc fête à paillettes ou techno, vous?
17: Non, pas techno, non. Et ni à paillettes non plus. Je pense que c'est les fêtes les plus naturelles possibles. Voilà, pas d'artifice.
2: Vous avez dit clairement dans votre livre, la techno, je trouve cette musique triste et difficile à partager.
17: Oui, alors c'est vrai qu'il y en a beaucoup qui... J'étais chroniqueur avant, au point j'avais fait un article sur l'électro. Oui, je me fais des ennemis, j'avais été élu ennemi public numéro un de la communauté électro. C'est-à-dire que moi, c'est vrai que j'ai besoin, quand je vais dans les fêtes techno, je reproche le fait d'être juste face, tout le monde face au DJ en levant un bras sans danser. Je préfère quand tout le monde est ensemble, se regarde et fait bouger tout son corps et pas juste un bras levé en l'air.
2: Mais dans le milieu de la fête quand même, tout le monde se scrute, se démolit un peu au nom à chaque fois d'une pureté de la fête, des vraies grandes fêtes. C'est nous qui avons la paternité de ce type de grandes fêtes plutôt que d'autres. C'est quand même un milieu dur, non?
17: Oui, c'est pour ça que des Femi le Scorpion, on en a tous besoin, parce que lui, lorsqu'il fait la fête, il n'y a plus de hiérarchie, il n'y a pas de classe sociale, tout le monde s'aime, tout le monde s'adore, ceux qui nous détestaient avant, comme il le dit, nous aiment maintenant. Je trouve qu'il représente bien ce que doit être la fête.
2: Oh, mais alors, quand même, une fête réussie, c'est quoi plus les ingrédients essentiels?
17: Déjà, une fête réussie...
2: Parce que c'est pas si simple.
17: Une fête réussie, c'est pas forcément, comme je le dis dans le livre, une fête qui dure le plus longtemps, mais une fête qui marque. Ça veut dire qu'il peut y avoir une très bonne fête pendant une heure. Et puis les fêtes sont très différentes. Pour moi, un concert est une fête. Il n'y a pas que des boîtes de nuit. Voilà, aller jouer du djembé pendant une demi-heure sur des quais de Seine, c'est une fête.
2: Ouais.
17: Aller danser avec Femi le Scorpion, c'est une fête. Donc il ne faut pas confondre toutes les fêtes, parce qu'on souvent on pense tout de suite à club, boîte de nuit.
2: Ouais, mais une fête réussie, c'est une fête où on danse.
17: Une fête réussie, c'est une fête où on danse, où on devient un seul organisme. Tous les individus deviennent un seul. Et il n'y a plus le timide dans un coin qui n'ose pas être intégré.
2: Et
17: tout le monde est intégré.
2: Votre rôle, c'est de faire danser les gens.
17: Voilà, et moi, mon rôle en tant que DJ,
2: organisateur de soirée...
17: Si les
2: gens ne dansent pas, c'est que c'est raté pour vous.
17: Exactement. Quand je suis DJ, c'est ce qui est très stressant, c'est que je suis DJ pendant 5 heures, et que pendant 5 heures, aucune personne ne doit partir de la piste. Et s'il y en a qui partent, il faut que je trouve un moyen de les ramener.
2: Ouais,
17: donc il faut être très concentré.
2: C'est plus compliqué que les réseaux sociaux. Hein.
17: Un petit peu plus.
2: Et vous dites aussi, rien ne se passe comme prévu.
17: Ah bah rien ne se passe comme prévu, parce que le propre d'une fête, enfin moi ce que j'aime, c'est l'improvisation. Si on est dans la planification, on est dans le quotidien. Le suspendre le quotidien, ça veut dire improviser.
2: Une fête ratée, à l'inverse, qu'est-ce que c'est? Pour vous, forcément vous en avez eu des fêtes où vous êtes planté.
17: Pour moi, une fête ratée, c'est où des personnes se sont senties exclues. Si elles ne se sont pas senties participer à la fête.
22: Ouais. C'est difficile finalement d'arriver à se sentir intégré dans une fête quand les personnes ont des goûts musicaux si différents. Par exemple, si on vous demande, Sacha, quel est le grand classique qui met tout le monde d'accord et qui met tout le monde sur le dance floor?
17: Street from Desire, Gala.
22: Allez, voilà.
2: Oui, d'accord.
22: Voilà.
2: Bon, et ça partout, pas qu'en France?
17: Partout, tout le temps. Et d'ailleurs, et un autre morceau, et je leur dis bravo parce que c'est le seul groupe français qui a chanté en anglais, qui met tout le monde d'accord depuis 26 ans dans le monde entier, c'est Mojo avec Lady. Lady, give me tonight.
22: Donc, la French Touch.
17: Voilà.
2: C'est pas du tout ce qu'on avait prévu. Vous restez avec nous. On va vous poser des questions sérieuses maintenant sur la fête comme objet politique, parce que dans les pays où la démographie est vieillissante, eh bien la fête est loin d'être une évidence. Je pense notamment à un pays comme la France, où il y a en plus une inhibition presque pathologique, hein, quand même, des corps. Les gens dansent difficilement, donc votre métier est d'autant plus compliqué. C'est pas le cas sur d'autres continents.
17: Exactement.
2: On se retrouve juste après ce choix pioché dans la playlist RFI, Lisa, Anita et Rema, un bon mix de K-pop hip-hop, afrobeat nigériane et déhanchement brésilien. 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

0: Sacha Négara, vous validez ou pas ?
1: Je valide totalement. J'ai besoin de danser là.
0: Vous publiez Petit éloge de la fête. Alors maintenant, on a envie de savoir, Estelle et moi, quelles sont vos vraies convictions derrière vos platines, puisque vous l'écrivez vous-même, la fête n'est pas qu'un divertissement, hein, c'est aussi un objet digne d'être interrogé. Vous avez dû suivre les questions autour de la fête qui sont de plus en plus politisées. Qu'est-ce que vous pensez, par exemple, de la loi Riposte qui vient d'être définitivement adoptée sur la tranquillité des citoyens ? Ça ne concerne pas les boîtes de nuit dans lesquelles, les discothèques dans lesquelles vous mixez, mais qui entre autres limite à 250 personnes les rassemblements festifs sous peine de condamnation. Ça vise évidemment les free parties, mais pas que, hein, certains festivals, certaines fêtes. Qu'est-ce que vous pensez de cette loi ?
1: Bah, je pense que c'est vrai que ça peut, ça vient. Le problème des fêtes, c'est que quand elles durent trop et que les personnes en font trop, ça peut faire très très peur à certaines personnes qui n'aiment pas faire la fête. Donc aussi, il faut savoir faire la fête. Et parfois, on ne sait plus faire la fête. Et c'est à cause de ça qu'on a des lois qui passent comme ça. Et je trouve ça dommage.
0: Sous-entendu, une fête qui dure 24 heures ou 20 heures, c'est trop long pour vous ?
1: Je pense qu'une fête qui dure est pas forcément la meilleure.
0: Ouais. Vous vous dites une fête, elle est faite pour s'arrêter.
1: Elle est faite pour marquer. Ouais. Voilà, pas forcément pour durer.
0: Ouais. Mais réduire la fête à un problème de sécurité, c'est pas embêtant quand même ?
1: Si, c'est très embêtant parce que la fête, ça doit être la liberté. Donc je pense que si on la sécurise trop, autant ne plus la faire.
2: Et concernant la politisation, on va dire, du dance floor, parce que c'est vrai qu'il y a eu un courant ces dernières années qui voulait conscientiser un petit peu la manière dont on fait la fête. Je voulais savoir, vous qui mixez dans des clubs assez privés, et la place des politiques sur le consentement, notamment. Est-ce que ça vous a marqué ? Est-ce que c'est quelque chose que vous avez vu évoluer aussi ?
1: Moi, les boîtes de nuit dans lesquelles j'étais DJ, j'ai jamais réellement vu de gros problèmes. Parce que les gens sont assez communautaires, tout le monde est là pour passer du bon temps, être bien ensemble, c'est assez homogène et il n'y a pas de forcing.
2: Après, on peut penser passer du bon temps avec quelqu'un, mais en face, c'est pas forcément réciproque.
1: Exactement.
2: Est-ce qu'il y a des comportements que vous avez pu voir quand même
1: en tant que
2: DJ ?
1: On est en boîte de nuit. Après, quand je suis DJ, je suis très concentré, donc je regarde pas forcément tout, mais bien entendu, en boîte de nuit, à 3h du matin, à cause de l'alcool, il y a souvent des comportements, mais les sécurités en boîte de nuit sont exemplaires.
2: Bah, vous parlez de sécurité, on peut parler de physio, justement, parce qu'il y a des testings.
0: Physio, c'est à l'entrée.
2: Oui, voilà.
0: Le physionomiste. On peut rappeler quand même à quoi il sert, le physionomiste, pour ceux qui...
1: Le physio, il décide de celui qui entre ou pas. C'est le cerbère.
2: C'est ça. Voilà. Et donc l'association donc antiraciste SOS Racisme qui fait souvent des testings du coup à l'entrée de certaines boîtes de nuit, alors parisiennes ou même de Saint-Tropez, et a vite constaté que les personnes noires, par exemple moi je suis une personne noire, ça s'entend pas peut-être, mais je ne suis pas sûre de rentrer dans toutes les boîtes de nuit où par exemple vous pourriez mixer.
0: Une discothèque, il suffit pas de payer sa consommation ou de payer son entrée pour pouvoir entrer.
1: Alors moi, je suis DJ dans les discothèques qui ne sont pas, on ne peut pas payer. On peut pas payer l'entrée.
2: Par exemple, vous pourriez mixer.
0: Une discothèque, il suffit pas de payer sa consommation ou de payer son entrée pour pouvoir entrer.
1: Alors moi, je suis DJ dans les discothèques qui ne sont pas.

0: Les autorités, l'heure est donc à un premier bilan par endroit, comme pour ce centre nautique très connu de la région de Madrid.
1: Tout le local a brûlé, le club entier et aussi là-bas ce ponton. Il y en avait un comme celui-là juste à côté, mais il a été englouti par les flammes. Il a coulé, les 51 bateaux avec. Tout ça, c'est une ruine totale.
0: L'Espagne qui reste quand même en alerte puisque dans le nord-ouest, 800 personnes ont été évacuées non loin du Portugal. Nous allons retrouver nos envoyés spéciaux en Espagne, mais également notre correspondante en Turquie qui est à son tour touchée. On sera aussi à 12h temps universel dans le sud-ouest de la France en Gironde. Les secours se montrent plutôt optimistes face aux incendies en raison d'une météo favorable. La France qui anticipe une campagne pour la présidentielle 2027 minée par les ingérences étrangères. L'exécutif commence donc à faire le ménage. Hier, la chroniqueuse pro-russe Xenia Fedorova a été priée de faire ses bagages. Les plateformes numériques où la désinformation pullule sont aussi dans le collimateur des autorités.
2: La terre est plate ou elle est ronde, tout se vaut. Quand vous rentrez dans ce biais-là, forcément vous avez un outil formidable sur les ingérences. Parce que pour la première fois d'ailleurs, une technologie n'est pas entre guillemets régulée par une puissance publique, mais par des intérêts privés.
0: Voilà, explication à suivre dans 10 minutes.
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0: Cuba veut s'écarter du gouffre. Son économie plie fortement sous le blocus imposé par les États-Unis depuis près de 6 mois. Le Parlement cubain vient donc de décider d'ouvrir de nombreux secteurs aux acteurs privés. Décryptage à suivre avec notre invité à 12h15 temps universel. Des investisseurs privés qui sont également invités, eux, par la FIFA, à acheter des parts de la Coupe du Monde. Une proposition de Gianni Infantino à laquelle la Confédération africaine n'est pas fermée. Lisa Vili va y revenir dans Afrique Midi dans une heure. Vous avez le programme d'RFI Midi, soyez les bienvenus. Le gouvernement britannique change, l'amitié franco-britannique reste bien sûr. Le nouveau chef de la diplomatie du Royaume-Uni, Ed Miliband, était à Paris hier où il a été reçu par son homologue français Jean-Noël Barrot. Et c'est donc l'occasion de faire un premier point dans la fabrique du monde sur les priorités du Premier ministre britannique fraîchement nommé, priorité en termes de politique étrangère. Bonjour Guillaume Nodin.
4: Bonjour Paul.
0: Pour le travailliste Andy Burnham, le dossier numéro 1, c'est l'aide à l'Ukraine.
4: Oui, le tout premier engagement international d'Andy Burnham depuis son arrivée au 10 Downing Street, c'était de recevoir le président ukrainien Volodymyr Zelensky. C'était ce lundi à Portsmouth, sur une base navale dans le sud de l'Angleterre, où marins ukrainiens et britanniques s'exercent à la lutte contre les mines marines. Andy Burnham explique qu'il va honorer tous les engagements pris par son pays pour l'Ukraine. Le Royaume-Uni est l'un des pays les plus impliqués jusqu'ici. Il a fourni au gouvernement de Kiev près de 30 milliards d'euros d'aide, dont plus de la moitié en aide militaire. Les échanges en matière de drones, l'un des principaux leviers ukrainiens pour obtenir du soutien, sont très importants. Une usine de drones ukrainiens a été ouverte au Royaume-Uni pour sécuriser la fabrication et l'approvisionnement. Et Volodymyr Zelensky veut aller plus loin dans ce sens. Le Royaume-Uni va aussi autoriser sous licence la production en Ukraine d'une technologie de brouillage pour compliquer le travail des défenses russes.
0: Et c'est aussi un message aux partenaires européens.
4: Oui, parce que ce soutien à l'Ukraine est partagé sur le plan diplomatique et militaire à travers la coalition des volontaires, dont font partie les Européens qui, eux aussi, soutiennent financièrement et militairement l'Ukraine. Pour eux, c'est rassurant parce qu'après tout, ils ne connaissent pas très bien Andy Burnham. Jusque-là, il était maire de Manchester et n'avait jamais eu de responsabilité nationale ou internationale. Il le découvre donc. D'ailleurs, il est arrivé juste avant un sommet Europe-Royaume-Uni, ce qui a contraint à le reporter à une date ultérieure. D'où l'importance de ces messages, le soutien à l'Ukraine et la volonté affichée de continuer à se rapprocher de l'Union européenne, sans aller toutefois jusqu'à envisager un retour au sein de l'UE, même si Andy Burnham a expliqué espérer voir ça de son vivant, une position équilibrée, car le sujet reste politiquement sensible au Royaume-Uni, où le parti travailliste est en mauvaise posture dans les sondages face au parti Reform UK de Nigel Farage et des partisans du Brexit.
0: Et ce n'est pas le seul sujet de politique étrangère à être délicat au Royaume-Uni.
4: Oui, c'est ce qui motive certains électeurs travaillistes à aller vers les Verts plus ouvertement pro-palestiniens. C'est pour cela, pour donner des gages à son aile gauche, grâce à laquelle il est là, qu'Andy Burnham dit envisager désormais des sanctions contre Israël. Et puis, il y a la question du grand large, la relation avec les États-Unis, quasiment un pilier de l'identité du Royaume-Uni. Donald Trump méprisait cordialement Keir Starmer pour son manque de soutien à sa guerre en Iran. Interrogé pour savoir s'il fait confiance au président américain, Andy Burnham élude et promet de défendre l'intérêt national et d'exprimer d'éventuels désaccords. une prudence qui s'explique par le fait qu'il sait très bien, comme de nombreux dirigeants européens, qu'il ne peut se permettre d'aller jusqu'à se fâcher avec Donald Trump.
0: Merci Guillaume Nodin, c'était La Fabrique du Monde. Le Premier ministre britannique Andy Burnham, qui vient de recevoir sur son bureau

0: euros, une lettre signée par plusieurs millionnaires. Ces ultra-riches britanniques estiment qu'ils devraient payer plus d'impôts afin de réduire plus efficacement les inégalités sociales. Bonjour Emeline Vin.
1: Bonjour, bonjour à tous.
0: Tout d'abord, Emeline, qui sont ces millionnaires ?
1: Ils sont environ 120 rassemblés au sein du groupe Les Millionnaires Patriotes. Parmi eux, quelques noms connus, au moins de ce côté-ci de la Manche. L'ancien footballeur et commentateur sportif Gary Lineker, la romancière écossaise Val McDermid ou encore le scénariste Richard Curtis, derrière le coup de foudre à Notting Hill. Pour rejoindre ce petit club, il faut être à la tête d'au moins 4 millions de livres sterling, soit un peu moins de 5 millions d'euros. Eux-mêmes se définissent comme appartenant au top 1%, c'est-à-dire qu'ils se considèrent plus riches que 99% des Britanniques.
0: Ils veulent donc payer plus d'impôts, mais de quelle façon ?
1: Ils ont une liste de demandes, en particulier des réformes fiscales un peu techniques. Mais la principale, celle qu'il faut retenir, c'est la taxation à 2% des fortunes supérieures à 10 millions de livres sterling. Selon l'ONG Tax Justice, cela permettrait de récolter 24 milliards de livres chaque année. La question qui se pose alors, c'est quels impôts payent les très riches aujourd'hui au Royaume-Uni ? Il est quasiment impossible de donner un chiffre exact entre les impôts sur le revenu, les sociétés, les propriétés immobilière, mais il n'existe pas d'impôt sur la fortune à proprement parler. En revanche, il existe une contribution volontaire. En clair, si vous estimez que vous avez les moyens de payer plus d'impôts, vous pouvez augmenter volontairement le montant que vous versez à l'État. L'année dernière, environ 650 000 livres sterling seulement ont ainsi été donnés au gouvernement.
0: Bon, autant dire une goutte d'eau. Pourtant, ce n'est pas la première fois que les plus fortunés réclament un système fiscal plus équitable.
1: En effet, le groupe Patriotic Millionaires a été fondé en 2022, alors depuis 4 ans, régulièrement, les plus célèbres d'entre eux prennent la parole, soit en leur nom propre, soit au nom du groupe, pour réclamer d'être plus imposés. Ils s'inspirent d'un mouvement du même nom qui s'est créé aux États-Unis sous l'administration Obama. Le groupe britannique signe des lettres ouvertes lors d'à peu près tous les grands moments politiques, comme la présentation du budget ou l'arrivée d'un nouveau Premier ministre.
0: Et justement, Emeline, le nouveau locataire de Downing Street, Andy Burnham, se présente comme plus à gauche que son prédécesseur Keir Starmer. Est-ce qu'il prévoit une réforme fiscale ?
1: Pour l'instant, Andy Burnham n'exclut rien. Juste après son arrivée à Downing Street, il a admis qu'il allait devoir prendre des décisions difficiles en matière d'imposition. Mais il se laisse le temps d'évaluer l'état des finances publiques et sa marge de manœuvre. Son parti, le Parti Travailliste, élu il y a 2 ans, a promis de n'augmenter ni la TVA, ni l'impôt sur le revenu, ni les contributions sociales. L'impôt sur la fortune, donc, apparaît comme la seule option restante, ou presque. À noter qu'il s'agirait d'une réforme plutôt populaire. Selon l'Institut de sondage YouGov, plus de 7 Britanniques sur 10 soutiennent l'idée d'une forme d'impôt sur la fortune.
0: Notre appel à un correspondant avec Emeline Vin depuis Londres. Merci Emeline.
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0: L'Espagne pensait pouvoir souffler un peu, mais un nouvel incendie s'est déclaré dans l'ouest du pays, pas très loin du Portugal. 11 localités et 800 personnes ont déjà été évacuées. Bon, pour l'instant, c'est incomparable en termes de dégâts par rapport à la tragédie qui touche les régions à l'ouest de Madrid. Le feu est clairement stabilisé dans la plupart des zones, selon les autorités espagnoles. En raison de la chaleur, le feu menace quand même de reprendre par endroits, comme à San Martín, Val de Iglesias, où vit Esther avec sa famille. Ce qu'elle regrette, ce sont les barrières administratives, trop nombreuses selon elle, pour pouvoir débroussailler et couper les arbres afin de se protéger des flammes.
3: La loi interdit, par exemple, de ramasser des pommes de pin ou de couper des branches sur des arbres déjà tombés. Pourtant, ça aide énormément à entretenir la forêt, parce que les pommes de pin et les pignons, ça brûle et très rapidement. Couper les arbres morts ou desséchés, c'est également interdit, alors que ça aussi, ça s'embrase très vite. Même le pâturage est limité, alors que les moutons et les chèvres mangent les broussailles et les herbes sèches, et c'est un combustible idéal pour les flammes. En réalité, on empêche les habitants des campagnes de faire ce qu'ils ont toujours fait. Et voilà le résultat. La forêt n'est pas préparée à affronter un incendie.
0: Et comme on l'entendait dans ce témoignage recueilli par notre envoyé spécial en Espagne, Alice Froussard, certains habitants des zones rurales estiment que les lois sont inadaptées à la réalité du terrain pour faire face aux incendies. Bonjour Stéphane Genest.
4: Bonjour Paul.
0: Pourtant, avec des méga-feux de plus en plus fréquents, les États sont contraints d'adapter leur législation et de revoir aussi leurs priorités budgétaires.
4: Oui, en France par exemple, les services d'incendie et de secours représentent 6 milliards d'euros par an. En moyenne, le coût global de la sécurité civile par habitant et par année année est de 100 euros. À l'échelle européenne, on assiste aussi à une restructuration des dépenses. Le Portugal a entièrement réorganisé son dispositif de lutte contre les feux. En Grèce, les gigantesques incendies de 2023 ont conduit le gouvernement à investir massivement dans de nouveaux équipements et dans la modernisation de la protection civile. L'Espagne, elle aussi, renforce progressivement ses moyens aériens et ses brigades forestières. En réalité, Paul, tous les pays méditerranéens arrivent aujourd'hui au même constat. Le coût de l'inaction devient supérieur à celui de la prévention.
0: Et donc, sur le moyen long terme, Stéphane, pour éviter de gigantesques incendies, les États doivent investir avant même que le premier feu ne se déclare.
4: Exactement, hein, ça signifie davantage de pompiers, bien sûr, mais aussi des drones de surveillance, des satellites, des réserves d'eau, des pistes forestières, du débroussaillage ou encore des campagnes de sensibilisation. La lutte contre les incendies devient ainsi un investissement permanent, mais voilà, qui dit investissement dit argent, et beaucoup d'argent. Prenez par exemple les célèbres Canadair. Un seul appareil, une nouvelle génération, coûte entre 50 et 60 millions d'euros, sans compter la maintenance, les équipages ou encore les coûts d'exploitation. Et surtout, il ne suffit pas d'avoir les moyens de les acheter. Les délais de livraison se comptent désormais en années, tant les capacités de production sont limitées. Autrement dit, les incendies posent désormais aussi une question industrielle.
0: C'est d'ailleurs pour cette raison que l'Union européenne change elle aussi de stratégie.
4: Oui, jusqu'à présent, chaque pays gérait ses propres incendies. Mais lorsque la France, l'Espagne, le Portugal, la Grèce ou encore l'Italie sont touchés au même moment, cette organisation montre rapidement ses limites. C'est pour cela que Bruxelles développe progressivement une protection civile européenne. Cet été, l'UE a mobilisé sa plus importante réserve jamais constituée, avec des centaines de pompiers présents. Positionné dans plusieurs pays, ainsi qu'une flotte commune d'avions bombardiers d'eau et d'hélicoptères prêtes à être déployées là où les besoins sont les plus urgents. Mais s'il faut retenir une chose ce midi, c'est bien ceci. Combattre un feu coûte bien plus cher que d'empêcher qu'il ne survienne. Selon les analyses de Copernicus, éteindre un feu ou réparer les dégâts, ça coûte en moyenne 10 fois plus cher que d'entretenir une forêt.
0: Merci beaucoup Stéphane Genest.
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0: La traque aux déstabilisateurs a commencé à moins d'un an de la présidentielle en France, accusée d'être un relais de la propagande du Kremlin. Xenia Fedorova a reçu hier après-midi un arrêté d'expulsion du ministère de l'Intérieur français. Cette éditorialiste, ancienne présidente de la chaîne pro-russe RT France, avait ses habitudes dans les médias qui appartiennent à Vincent Bolloré, comme CNews ou Europe 1. Bonjour Jeanne d'Anglejean.
5: Bonjour Paul, bonjour à tous.
0: C'est l'occasion de faire un point avec vous sur ces menaces d'ingérence étrangère à l'approche de la présidentielle de l'an prochain. Jeanne, le Premier ministre Sébastien Lecornu parle d'un risque très aigu.
5: Ouais, rien que la semaine dernière, le candidat Horizon Édouard Philippe a été la cible de ces ingérences. C'était la première opération visant un candidat déclaré pour 2027. Tout a commencé par des posts sur les réseaux sociaux évoquant des problèmes de démence. Et c'était en fait le réseau pro-russe Storm 1516 derrière cette campagne. Et si l'entourage d'Édouard Philippe a rapidement démenti ces informations, le mal était déjà fait.
0: Il faut donc aller vite. Jeanne, c'est l'objectif d'un projet de loi qui sera présenté en octobre à l'Assemblée nationale.
5: Avec deux volets, Paul, il y a d'un côté l'arsenal juridique, durcir les peines en cas d'attaque à la sincérité du scrutin. Elles pourront maintenant aller jusqu'à 45 000 euros d'amende et 3 ans d'emprisonnement. Si les faits sont commis pour servir des intérêts étrangers, la peine pourrait aller jusqu'à 6 ans d'emprisonnement.
0: Et d'un autre côté, le gouvernement prévoit la création d'une commission d'information du public qui devra donc faire connaître ces ingérences.
5: Oui, elle sera composée d'un représentant du Conseil d'État, de la Cour des comptes et de la Cour de cassation.
0: Et est-ce que ce projet de loi permettra de lutter sur tous les fronts ?
5: Pas sur les plateformes, alors qu'elles sont le lieu principal des ingérences. Pour le sénateur socialiste du Val-d'Oise, Rachid Temal, si on ajoute l'intelligence artificielle générative, c'est un cocktail explosif.
6: Les plateformes considèrent qu'elles ne sont pas éditrices de contenu, mais juste des tuyaux mis à disposition. Et donc, elles s'exonèrent de toute responsabilité sur ce qui est diffusé dans les tuyaux, entre guillemets. Mais c'est ça le vrai débat. Quand vous êtes éditeur de contenu, vous êtes responsable de ce qui se dit. Et d'ailleurs, vous le voyez avec Musk et Trump. Ils considèrent que finalement, tout se vaut. La terre est plate ou elle est ronde, tout se vaut. Quand vous rentrez dans ce biais-là, forcément, vous avez un outil formidable sur les ingérences. Parce que pour la première fois d'ailleurs, une technologie n'est pas, entre guillemets, régulée par une puissance publique, mais par des intérêts privés.
5: Et je rappelle que sur les réseaux sociaux, une fausse nouvelle circule 6 fois plus vite qu'une vraie information. Signe que la guerre d'influence de la Russie se joue sur tous les fronts.
0: Des précisions de Jeanne d'Anglejean. Merci Jeanne. Parfois, certaines personnes décèdent sans laisser de testament et parfois même elles n'ont aucun héritier connu. Dans ce cas-là, eh bien, à qui revient leur bien? Ça nécessite de rentrer parfois dans l'intimité des familles pour le savoir et c'est tout le travail des généalogistes successoraux. Ils sont 1500 en France et Baptiste Coulon a rencontré l'une d'elles à Rennes dans l'ouest de la France. Reportage.
7: Qu'est-ce qu'un généalogiste successoral? J'aime bien dire qu'on est des chasseurs d'héritiers. Mais on est aussi un petit peu passeur d'histoire, en fait. On découvre l'histoire d'une famille, des choses qui sont pas toujours très simples. Alors des fois, il y a des belles histoires, et heureusement. Mais parfois, voilà, faut révéler des adultères, par exemple. Moi, j'ai eu un dossier où le défunt, en fait, on édite le tableau généalogique et on se rend compte qu'il a eu deux enfants en même temps, mais issus évidemment de deux femmes différentes. Donc, il y avait la femme officielle et puis il y avait l'officieuse, donc avec un enfant adultérin, mais qui aujourd'hui a les mêmes droits qu'un enfant légitime. Donc là, c'est toujours un petit peu délicat d'annoncer, que son mari a eu évidemment aventure extra-conjugale.
8: Comme souvent, lorsqu'elle prend la voiture, Audrey Lustrement se rend aux archives. C'est ici que l'on peut consulter en silence les registres de mariage, de naissance et de décès. Sur une table, elle déroule un immense document papier.
7: On appelle ça un tableau généalogique qui est établi sur du papier à musique.
8: Un notaire l'a mandaté pour retrouver tous les héritiers d'un défunt.
7: Vous avez notre défunt ici et ensuite voilà, on remonte aux parents. Donc on s'assure déjà qu'ils ne sont pas laissés de postérité. Et si tel est le cas, on regarde s'il n'y a pas des frères et sœurs, des neveux et nièces. Et puis s'il n'y en a pas, on remonte comme ça jusqu'au 4e, 5e, 6e degré, dernier degré successible.
8: Ce jour-là, avec un collègue, elle passe en revue plusieurs registres jaunis par le temps.
9: Elle est décédée sans postérité, à moi, très certainement entre 1886 et 1891.
7: Ah oui, il
9: était un fou. Ouais. Voilà, donc là, du côté de la branche maternelle, On n'aura pas de cousin au 5e degré, en passant par les arrière-grands-parents. On va s'arrêter là pour les recherches.
7: Là, on a fermé toutes les portes, toutes les pistes. Il nous fallait faire ce travail pour confirmer qu'il n'existait pas d'autres héritiers que ceux qu'on avait déjà retrouvés.
10: Quelle est la prochaine étape désormais dans ce dossier?
7: Maintenant qu'on a retrouvé les héritiers, on va leur soumettre un contrat de révélation, leur révéler l'identité du défunt pour lequel ils héritent. Certains pensent que c'est une arnaque. Donc ils prennent notre courrier, ils le mettent à la poubelle. On les rappelle, on les recontacte et on leur explique que voilà, notre mission, notre métier, ça peut les rassurer.
8: Divorce, remariage, monoparentalité, en deux générations, le travail de généalogiste s'est complexifié, d'autant qu'un dossier sur quatre peut l'amener à l'étranger.
7: 8e, il y a un ascenseur ? Merci, à tout de suite.
8: Une fois la quête d'héritier achevée, Audrey Lustrement peut passer à la seconde étape, régler la succession, l'autre versant de son métier. La voici dans l'appartement d'un homme décédé fin 2024. Elle y retrouve une commissaire-priseur qui va l'aider à réaliser un inventaire des biens.
7: Vérifier voilà, avec le commissaire s'il y a des bijoux, si on ne sait jamais, un lingot d'or. Donc je vais quand même ouvrir les tiroirs, regarder, pour informer déjà les héritiers de ce qu'il y a dans la succession. Les effets personnels, les sous-vêtements dans la commode. C'est toujours un peu délicat voilà, d'ouvrir les tiroirs comme ça. On est vraiment dans l'intimité de la personne.
8: Après l'appartement, le garage, une dizaine de cartons à ouvrir.
7: Ça revient à la mode ou pas, les nains de jardin?
8: Quelques nains de jardin, de la vaisselle, mais surtout...
7: Ouais, on a un visage sur un nom.
8: Une photo du défunt qu'Audrey Lustrement va conserver.
7: Si les héritiers ne veulent pas forcément récupérer du mobilier, souvent les photos, c'est ce qui peut intéresser les héritiers. Donc voilà, je les mets de côté et je leur propose s'ils veulent les récupérer.
8: Généralement, les biens immobiliers et les meubles sont vendus par les héritiers qui se partagent la somme. Audrey Lustrement touchera une commission, un pourcentage qui dépend du patrimoine de la succession et du degré de parenté entre les héritiers qu'elle a retrouvés et le défunt.
0: Un reportage de Baptiste Coulon. Comment vit-on le fait d'être une femme noire en France aujourd'hui? Cette question, c'est aussi le titre du nouveau livre de Sarah Phila Bacabadio, cette historienne spécialiste des diasporas noires, email enquête, récit de vie et réflexion personnelle. Elle est l'invitée d'Elisabeth Le Quéret.
11: Sarah Phila Bacabadio, bonjour.
12: Bonjour.
11: Votre livre est né d'une question, une question que l'une de vos étudiantes vous a posée. Comment faites-vous en tant que femme noire?
12: Oui, alors elle a besoin de quelque chose de très très concret, c'est-à-dire comment je fais dans mon quotidien pour être femme noire, habiter l'espace, ne pas être invisibilisée, comment je fais pour gérer mes cheveux. Pour elle, en fait, il était plutôt important d'avoir vraiment de petits outils. Les enquêtés parlent de ces petites choses constamment en fait qui composent leur quotidien.
11: Il y a cette phrase dans votre ouvrage, à quel moment tu as appris que tu étais noire?
12: Oui. parce qu'en fait...
11: C'est toujours un choc.
12: C'est toujours
11: un
12: choc.
11: Et ça se passe souvent à l'école.
12: Et ça se passe souvent à l'école. Et c'est bien là le problème, c'est-à-dire que l'efficacité de ce genre de catégories, c'est qu'on les apprend enfants et qu'après on les a.
11: Ce qui frappe dans votre livre, Sarah Filabacabadio, c'est que plusieurs des femmes que vous interrogez vous disent d'abord « tout va bien ».
12: Oui.
11: Avant de raconter une multitude d'histoires de mise à l'écart, d'humiliation, d'agression parfois.
12: Oui, tout à fait. Et c'est l'un des effets en fait du racisme ordinaire et d'être pris dans une catégorie racialisée. Et du coup, elles se taisent. Elles ont appris en fait le silence parce que dans une société aveugle à la couleur théoriquement en fait, normalement, il n'y a pas de problème. Le racisme et les discriminations sont supposées être le fait des extrêmes. Pas de monsieur tout le monde qui, tout d'un coup, va vous dire « Est-ce que je peux toucher tes cheveux ? Parce que je suis curieux. »
11: Et aussi, j'imagine que ça nécessite, surtout quand on est une femme, hein, puisque votre livre ne parle pas
12: vraiment des
11: du
12: hommes.
11: Problème des hommes noirs, mais quand on est une femme, on a une charge mentale aussi supérieure, parce qu'un corps noir est forcément... sur-érotisé ou sous-érotisé.
12: Tout à fait. Il y a un regard, effectivement, d'érotisation, de détail, en fait, des parties du corps, qui est, en fait, un regard scrutateur, en fait.
11: L'imaginaire colonial, il est très présent, aujourd'hui, en 2026, dans la rue française.
12: Alors, je pense que oui, mais sans que les uns et les autres nous en soyons très, très conscients. Donc oui, il y a toujours des représentations sur l'infériorisation des corps noirs, sur leur capacité physique exceptionnelle, mais qui signifierait une capacité intellectuelle amoindrie. Toutes ces références, en fait, sont effectivement des constructions coloniales.
11: Est-ce que ça vous a fait du bien d'écrire ce livre ?
12: Ah, bonne
11: drôle
12: question.
11: De question. Hein.
12: Bonne question. Alors pas forcément du bien, parce que je gardais en tête Maëlys. Cette jeune femme est abîmée par ce genre de représentation, et c'est illégitime, c'est-à-dire que elle veut juste vivre sa vie comme elle veut, comme elle l'entend. Et là, la société, par le fait qu'elle ne veut pas se poser de questions sur les représentations, sur son héritage, sur le racisme, lui impose ça.
11: Mais votre livre, c'est aussi une boîte à outils.
12: C'est comme ça que je l'entendais, et c'est une boîte à outils que je n'ai pas construite moi-même, c'est-à-dire que c'est une boîte à outils que ces femmes ont construite. Et ça, c'était aussi un enjeu du livre, c'était de ne pas surinterpréter, pour le coup, ce qu'elles disaient. Et donc, du coup, les chapitres du livre sont construits à partir de ce qu'elles ont dit. Et autour de leurs paroles, donc chaque chapitre est un thème récurrent, selon elles, en fait, de leurs conditions.
11: Sarah Filabacabadio, merci beaucoup.
12: Merci.
0: Être une femme noire en France, trajectoire, corps et résistance, écrit par Sarah Filabacabadio, paru aux éditions du Seuil. On jette un coup d'œil à la suite du programme d'RFI Midi à 12h30, temps universel, ça sera Afrique Midi. Bonjour Lisa Villi.
13: Bonjour Paul, bonjour à toutes et à tous.
0: De quoi va-t-on parler ?
13: Eh bien des sénateurs qui se sont mis au travail au Bénin, puisque le pays a officiellement un Sénat depuis la fin de matinée. Et avec déjà une photo qui fait parler, Patrice Talon et Boni Yayi assis côte à côte. En Ouganda, l'état de santé de l'opposant Kizza Besigye inquiète. Il a été hospitalisé hier après s'être écroulé au tribunal pendant son audience. La bataille entre Bassirou Diomaye Faye et Ousmane Sonko gagne les collectivités locales après le ralliement revendiqué de plus de 300 maires au nouveau parti présidentiel. Le PASTEF contre-attaque, il veut proposer une loi pour empêcher les élus locaux de changer de camp en cours de mandat.
0: Merci Lisa Villi, à tout à l'heure. Tout de suite, musique sur RFI.

0: Et on part à la découverte de Juliette Magne-Vassou qui se produit ce soir dans le sud de la France. Bonjour Léa Boutin-Rivière.
1: Bonjour, bonjour à toutes et à tous.
0: Avec déjà un EP et un album de reprise à son actif, Juliette Magne-Vassou, jeune chanteuse franco-malgache, promène sur les scènes de France cet été son univers intimiste et nostalgique.
1: Mais ce n'est pas aujourd'hui que je vais vous faire danser, Paul, ni vous qui nous écoutez à la maison. Mais en même temps, ça n'est pas le but. Avec Juliette Magne-Vassou, RFI vous propose un voyage en mélancolie. Cette jeune artiste de 27 ans chante à merveille et avec une grande délicatesse les déchirements, petits ou grands. Il faut dire que son propre parcours en est jalonné. Juliette Magne-Vassou est née à Madagascar où elle a passé les 4 premières années de sa vie avant d'être adoptée par une famille du sud-ouest de la France.
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3: La musique, c'est vraiment rejoindre mes deux terres. D'ailleurs, Juliette Magne-Vassou, c'est ça. Je suis Juliette depuis que je suis en France. J'étais Magne-Vassou à Madagascar, donc c'est vraiment ça l'idée. C'est assez rigolo parce qu'il y a beaucoup de ponts entre la musique basque et la musique malgache, des voix extrêmement centrales, et puis un accompagnement assez minimaliste, souvent d'instruments harmoniques, comme la guitare. Je le porte en moi et je suis la somme de toutes ces identités, et je crois que malgré moi, c'est comme ça que ça sort.
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1: Cette double identité habite les textes de la jeune femme, comme celui qu'on vient d'entendre, ou comme cette chanson en malgache qui tient son nom d'une formule de politesse. Soavat Sara, c'est une manière de remercier, cela veut aussi dire soyez heureux.
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0: et les deux terres de Juliette Magnier-Vassou, on les retrouve aussi dans les compositions de la chanteuse.
1: Oui, au Panthéon de la jeune femme, il y a par exemple Barbara ou Gaël Faye, dont on retrouve les traces dans son écriture. Ces mélodies, quant à elles, empruntent à Simon & Garfunkel ou George Moustaki, mais aussi aux guitaristes malgaches Degary et Eric Manan. Il ne vous aura pas échappé, j'imagine, que la quasi-totalité des chansons de l'artiste sont des duos exclusifs entre sa guitare et elle. Ce n'est pas pour rien si son premier EP s'appelle « Guitare nouée sur corps étanche ».
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0: manger ce livre.
1: Voilà, la recette pourrait donc paraître simple, guitare-voix. Pourtant, il n'en est rien, c'est le fruit d'une discipline aiguë. Chaque matin, Juliette Magnevassou travaille sa guitare et sa voix donc pendant 2h30. Elle écrit aussi tous les jours, 1h30 minimum, et c'est cela qui permet à ses chansons d'être aussi touchantes de justesse.
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2: J'adore observer les gens. Il est arrivé que je me pose dans des gares et que j'observe les gens qui se séparent et qui se retrouvent et que j'essaye de décortiquer ce qui peut se passer. C'est un peu de l'investigation sociale, je dirais, et tenter de tirer de la poésie de choses toutes simples. La poésie de rien. En fait, ce travail de routine tous les matins, il permet de cultiver une poésie des choses. Et du coup, ça devient un prisme. Et c'est un peu comme ça que je regarde le monde. C'est plus léger aussi.
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1: Et c'est peut-être cette poésie de rien qui donne aux chansons de la jeune femme ces airs de berceuse, presque une invitation à se recueillir, à faire une pause, en tout cas, dans la frénésie du monde, et même, pourquoi pas, Paul, de l'actualité.
3: Juliette Magnevassou en tournée cet été, notamment ce soir dans le sud-ouest de la France, avant un nouvel EP qui est attendu à l'automne. On connaît déjà le titre, Le cœur au bout des doigts. Merci beaucoup, Léa Boutin-Rivière.
1: Merci à vous.
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0: 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RFI Midi continue avec le grand journal de la mi-journée. Bonjour Charlotte Hydrac.
1: Bonjour à toutes et à tous. Comme Mike Tyson, l'ancien boxeur pour les pompiers de Gironde, l'adversaire, donc le feu, a mis un genou à terre. Il y a du mieux dans les incendies au sud-ouest de la France, mais les autorités appellent à rester vigilants. En Espagne, l'urgence nationale est levée dans la région de Madrid. D'autres feux restent actifs en Europe, notamment en Turquie. Un cratère de 10 mètres de diamètre découvert en Pologne après de nouvelles frappes massives de la Russie contre l'Ukraine. Selon Varsovie, il s'agit probablement d'un missile russe. Les efforts diplomatiques du Pakistan, médiateur entre les États-Unis et l'Iran. Islamabad assure que les deux pays négocient pour une désescalade après une nouvelle série de bombardements américains.
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1: À suivre aussi le statu quo à la Fed. Malgré l'inflation, la réserve fédérale américaine garde ses taux inchangés. La ruée sur des médicaments anti-obésité en Corée du Sud. Ils sont détournés en remède minceur. Et puis Spider-Man reprend du service. Nouveau volet de la saga au cinéma en France. Spoiler, l'homme araignée est en pleine crise d'identité.
0: Quelques gouttes de pluie, une météo plus clémente. Les pompiers se disent raisonnablement optimistes sur le front des incendies en Gironde, dans le sud-ouest de la France.
1: Oui, après 8 jours de lutte et 42 000 hectares de forêt ravagés, le feu est toujours stabilisé. Les habitants de 9 communes ont pu rentrer chez eux, mais la situation demeure compliquée, selon le ministère de l'Intérieur, qui appelle à ne pas baisser la garde. D'autant que la France a bénéficié, ces derniers jours, de l'aide de l'Union européenne, un mécanisme de protection civile à l'échelle communautaire qui permettent à des pilotes de Canadair, d'hélicoptères, de pompiers au sol de venir en aide à leurs collègues français. Bonjour Nicolas Roca.
3: Bonjour.
1: Vous êtes justement dans la base militaire de Mérignac, c'est près de Bordeaux, où se coordonnent les efforts européens.
3: Oui, précisément depuis un centre opérationnel qui se trouve dans un camion devant la piste de décollage et les hangars où sont stockés les appareils. En ce moment, il y en a 13, des avions, des hélicoptères qui enchaînent les vols, notamment depuis cette base de Mérignac. Ils viennent de République tchèque, d'Allemagne, de Slovaquie, du Luxembourg. J'ai pu échanger avec des pilotes portugais et suédois. Ils exprimaient leur fierté de pouvoir venir en aide aux équipes françaises, mais racontent aussi avoir été extrêmement impressionnés par l'ampleur du brasier à l'image du pilote portugais José Rocha.
4: C'est sans aucun doute le plus grand incendie que j'ai jamais vu. Nous avons un pilote de liaison français qui intervient sur le front de l'incendie. Il nous suit jusqu'au lac où nous puisons de l'eau, car nous sommes un avion citerne. Nous faisons la navette entre les lacs et le front de l'incendie, et cela fait maintenant 6 jours que nous répétons cette opération.
3: Et cela ne semble pas près de s'arrêter. 23 avions hélicoptères sont mobilisables en tout à tout moment pour venir en aide à un pays qui en fait la demande grâce à ce dispositif européen. Mais pour la commissaire en charge de la gestion des crises, Adja Labib, il faut aller plus loin.
5: Donnons-nous les moyens de faire face à ces catastrophes naturelles auxquelles aucun État dans le monde ne peut faire face seul.
3: Ce mécanisme est aussi utilisé en dehors de l'Union européenne. La Tunisie a fait, par exemple, ces derniers jours, une demande d'activation du mécanisme. Et ici, à Bordeaux, la Turquie a envoyé 2 avions et des pilotes pour tenter d'éteindre les flammes qui continuent de menacer une partie de la Gironde.
1: Nicolas Roca, envoyé spécial donc à Mérignac, dans le sud-ouest de la France. Prudence donc encore, mais des nouvelles positives aussi du côté de l'Espagne, dans la région de Madrid. L'urgence nationale là-bas concernant les incendies a été levé, mais les pompiers luttent contre un autre incendie à la frontière avec le Portugal.
0: Une partie de l'Europe est aussi concernée encore par de grands feux comme en Grèce, en Crète précisément, où quelques 8000 personnes ont été évacuées.
1: Et puis des feux actifs aussi en Turquie, à l'autre bout de la Méditerranée, confrontée elle aussi à des incendies dans les forêts, principalement dans le sud, sur la côte, avec des températures élevées, la sécheresse, les vents, certains villages et quartiers ont été évacués. Anan Lauer, on vous retrouve en direct d'Ankara. Les incendies se multiplient, mais la Turquie affirme avoir les moyens de lutter contre ces feux, malgré, on en parlait, les avions prêtés récemment, notamment à la France. Et cela n'a pas toujours été le cas.
2: Oui, et les autorités turques ont largement communiqué ces derniers jours sur le prêt de 2 avions bombardiers d'eau, d'abord à l'Espagne, puis de 2 autres donc à la France. Alors qu'il y a 5 ans, pendant les feux ravageurs de l'été 2021, la Turquie ne disposait quasiment pas d'avions bombardiers d'eau. Elle avait dû louer en catastrophe des appareils à l'étranger, demander de l'aide de l'Europe. Quelques 140 000 hectares de forêt avaient brûlé à l'époque. Alors cet épisode a marqué un tournant ici. Depuis, la Turquie a considérablement renforcé ses capacités. En plus de ses moyens terrestres, elle dispose aujourd'hui de 28 avions et 119 hélicoptères de lutte contre les incendies. Le pays utilise aussi de plus en plus une technologie qu'il maîtrise bien, c'est-à-dire les drones, pour surveiller les vastes zones forestières qui sont souvent montagneuses et détecter les départs de feu. Il en possède actuellement 14 dédiés à cette seule mission. Malgré ces investissements, les conditions climatiques de plus en plus extrêmes mettent ses capacités à l'épreuve. En juillet 2025, la Turquie a enregistré un record absolu de température, 50,5 degrés dans le sud du pays. Les experts expliquent donc qu'en dépit des progrès réalisés, les moyens resteraient insuffisants face à des feux simultanés de grande ampleur.
1: Anand Lauer, merci. En direct d'Ankara, nos excuses pour ces surprises techniques.
0: Direction l'Ukraine à présent, le président Volodymyr Zelensky le martèle. Kiev demande une nouvelle fois des systèmes de missiles antibalistiques.
1: Oui, après de nouvelles frappes russes qui ont fait 8 morts la nuit dernière, dont 6 d'une même famille. Par ailleurs, en Pologne, dans l'est de la Pologne, pas très loin de la frontière ukrainienne, un cratère a été découvert au milieu d'un champ. Pas de blessés. Selon Varsovie, le projectile serait probablement un missile russe. Adrien Sarla.
6: Il est environ 3h50 ce matin lorsque les sirènes commencent à retentir dans la région de Lublin, près de la frontière ukrainienne. L'armée polonaise se met alors en action jusqu'à ce qu'une explosion retentisse, formant un énorme cratère au milieu d'un champ. La vice-ministre de la Défense, Magdalena Sobkowiak-Czarnecka, revient sur le déroulé de cette nuit.
7: Un objet non identifié a été repéré alors qu'il franchissait la frontière polonaise. On a pris la décision de faire décoller nos chasseurs F-11. Puis il a disparu des radars. Alors on a envoyé nos chasseurs M-1. Et sur place, nos services s'activent pour déterminer exactement ce qui s'est passé.
6: Objectif, identifier la nature de l'objet volant et son origine. Le ministre des Affaires étrangères ukrainien assure qu'il s'agirait d'un missile de croisière russe, CH-101. Une hypothèse qui fait son chemin côté polonais. Le premier ministre Donald Tusk a assuré lors d'une conférence de presse sur place que tout porte à croire qu'il s'agirait d'un missile russe. Pour autant, selon lui, il n'y a aucune raison de penser que la Pologne était la cible du missile. Les CH-101 étant connus pour leur imprévisibilité. En juin dernier, le renseignement américain avait prévenu la Pologne qu'elle devait s'attendre à faire face à une attaque russe sur son territoire dans les prochains mois. Adrien Sarla, Varsovie. RFI.
1: Et l'Union européenne a dénoncé de son côté des frappes massives russes contre l'Ukraine et également la violation de l'espace aérien polonais.
0: Des efforts diplomatiques du Pakistan, pays médiateur entre les États-Unis et l'Iran.
1: Selon Islamabad, les deux parties négocient en vue d'une désescalade. Cela après une nouvelle série de bombardements. La nuit dernière, Washington a lancé plus d'une dizaine d'attaques présentées comme des représailles après des frappes iraniennes sur des bases américaines au Moyen-Orient. Et de plus en plus de pays, Louise Jouvezom, de plus en plus de pays se trouvent impliqués dans le conflit.
8: Il y a d'abord eu les frappes des Houthis contre 2 pétroliers saoudiens dans le détroit de Bab el-Mandeb la semaine dernière, qui menaçaient d'ouvrir un nouveau front dans la guerre au Moyen-Orient. Le groupe armé yéménite, soutenu par Téhéran, a également revendiqué plusieurs attaques de drones contre les infrastructures pétrolières du royaume. De son côté, l'Arabie saoudite a mené avec son allié américain des frappes en Irak. Dans la nuit de mardi à mercredi, elle visait des groupes pro-iraniens que Riyad accuse de cibler son territoire. 20 personnes, dont 5 Iraniens, y ont perdu la vie. Les groupes visés ont déclaré que des représailles contre Washington étaient, je cite, « inévitables ». Quant au gouvernement irakien, l'un des rares régimes de la région qui soit allié à la fois aux États-Unis et à l'Iran, il a réagi en dénonçant une violation de sa souveraineté. Enfin, mercredi soir, 2 bateaux gaziers, dont un navire américain, ont pris feu après une attaque de drone dans le port égyptien de Damiet, sur la côte méditerranéenne. C'est la première fois que l'Égypte est visée dans le conflit. Jusqu'ici, si aucun des belligérants n'a revendiqué l'attaque.
1: Louise Jouvezom.
0: Le conflit au Moyen-Orient qui pèse sur l'inflation aux États-Unis.
1: Et malgré cela, la Fed, la Réserve fédérale américaine, a maintenu ses taux directeurs inchangés. Ils restent dans la fourchette entre 3,5% et 3,75%. Un choix de statu quo, donc, après une réunion houleuse, comme l'a reconnu le président de l'institution, Kevin Warch.
9: J'avais demandé une vraie dispute de famille, et je l'ai eue. C'était précisément l'objectif, c'était voulu. Je quitte cette réunion, et même cette conférence de presse, encouragé par ce que j'ai vu ces deux derniers jours. Les échanges entre les membres du comité ont été beaucoup plus nombreux que d'habitude. J'ai toujours pensé, et je continue de le penser, que c'est la meilleure façon de prendre les bonnes décisions de politique monétaire. C'est notre boussole.
1: Voilà le président de la Réserve fédérale américaine. Bonjour Agnieszka Kumor.
10: Bonjour.
1: La Fed garde donc sa boussole.
10: Oui, alors que trois membres de son comité de politique monétaire ont plaidé pour un relèvement de 25 points de base. Rappelons que la Fed doit assurer la stabilité des prix, une situation proche du plein emploi. Une double mission donc, alors qu'elle subit en parallèle la pression de la part de Donald Trump. Le président américain avait promis de faire baisser les prix, tout comme les coûts d'emprunt. Selon lui, l'économie se porte suffisamment bien pour que les taux baissent.
1: Et quelle est en réalité la situation économique alors des États-Unis ?
10: L'activité progresse et le chômage reste faible, mais l'inflation provoquée par la guerre au Moyen-Orient reste élevée, et ce malgré un léger recul en juin. Élevée aussi les prix de l'énergie qui grignotent le pouvoir d'achat des Américains. Avec cela, le coût de la dette à 30 ans de l'État américain a bondi à 5,22%, du jamais vu depuis 2007. L'inquiétude gagne les investisseurs tant que le pétrole flambe. Le risque que l'inflation reparte à la hausse est bien réel.
1: Agnieszka Kumor, l'économie de Cuba, elle, frappée de plein fouet par les sanctions américaines. Le tourisme, secteur clé, est quasi paralysé. Plus de 70% des hôtels de Cuba ont fermé, selon la Havane. Face à cette crise, Cuba a annoncé l'ouverture de nombreux secteurs aux acteurs privés.
0: Et on en parle justement avec notre invité. Dans 5 minutes, il s'agit de l'économiste spécialiste de l'économie cubaine, Jérôme Leleu.
1: Le bilan s'est alourdi au Japon. Il est désormais de 30 morts, bilan encore provisoire après le séisme qui a secoué le sud-ouest de l'archipel. Des milliers de foyers restent privés d'eau et d'électricité.
0: En Corée du Sud, la ruée sur des médicaments anti-obésité.
1: Avec des prescriptions records de ce médicament Mounjaro, 1,5 million de prescriptions en seulement 10 mois. Et pourtant, l'obésité n'est pas du tout un phénomène massif en Corée du Sud. Seulement 4% de personnes en souffrent, mais il est détourné comme un médicament minceur, Célio Fioretti, dans un pays obsédé par l'apparence et le poids.
11: Mounjaro ou Wegovy, les jeunes sud-coréens se les arrachent. Ces médicaments, normalement réservés aux personnes souffrant de diabète ou d'obésité, sont utilisés pour maigrir. 46% du 1,5 million de prescriptions ont été faites à des personnes dans leur vingtaine et trentaine. Des clients comme cette jeune femme, qui préfère rester anonyme, qui s'échangent en ligne des bons plans pour trouver ces médicaments.
7: Donc ça, c'est un salon de discussion en ligne intitulé « Maigrir avec le Wegovy ». Il y a actuellement 714 personnes qui y participent. Et même au moment où je regarde l'écran, la conversation est très active en temps réel. Certains échangent sur leurs expériences, les effets provoqués par le médicament. Ils y partagent les adresses des médecins peu regardants, pouvant donner des prescriptions et les pharmacies où trouver du Wegovy.
11: Des médicaments prisés que certains médecins prescrivent sans consultation. Kim Sang-un, médecin généraliste, signe chaque jour des dizaines de prescriptions, même si ses patients ne souffrent pas d'obésité.
12: Oui, nous leur prescrivons quand même, car même si nous ne leur donnons pas ici, ils iront se le procurer ailleurs. Il y a aussi des gens qui en prennent pour des raisons professionnelles, comme les mannequins. On préfère simplement leur donner des recommandations sur l'utilisation. N'en prenez pas trop, cela pourrait provoquer des diarrhées. On essaie d'être responsable, mais je n'ai jamais reçu de plainte pour des effets secondaires.
11: Pour l'heure, le gouvernement a seulement imposé l'ajout d'une étiquette prévenant des risques potentiels, mais une partie des médecins s'insurge contre un manque de régulation face à l'usage détourné de ces médicaments. Célio Fioretti, Séoul, RFI.
1: À Séoul, déjà 21h14, comme d'habitude, je suis en retard, je vous avais annoncé Spider-Man, le retour du super-héros de Marvel sur les écrans en France, et bien c'est à retrouver sur RFI.fr. C'est à vous, Paul.
0: Merci beaucoup, Charlotte Hydrac, à tout à l'heure. Et tout de suite, les sports avec vous, Anne Dufort-Cornier, bonjour.
13: Bonjour Paul.
0: On commence par du football, Anne, avec le Mercato qui est ouvert depuis le 1er juillet. Il se clôturera le 1er septembre pour les grands championnats européens. Et en parlant d'Europe, le double champion en titre étonne par son calme.
13: Oui, le Paris Saint-Germain vend mais n'achète quasiment pas. Une seule arrivée majeure pour le moment, celle de Lucas Digne, le latéral gauche des Bleus. Côté départ, Paris est très actif. Mais alors pourquoi le club de la capitale tarde-t-il autant à recruter ? Élément de réponse avec Esteban Mirales.
14: Le PSG vend très bien, mais ça, personne ne pourra leur reprocher. Gonçalo Ramos, Kanginli, bientôt Randal Kolo Muani, le tout pour plus de 150 millions d'euros. En attendant un éventuel départ de Bradley Barcola vers Liverpool qui viendrait remplir un peu plus encore les caisses parisiennes. Paris temporise dans le sens des arrivées. Luis Enrique, l'entraîneur architecte des deux sacres européens, l'a toujours dit. On ne veut que des joueurs qui améliorent l'équipe et qui ne veulent venir qu'à Paris. Exigence maximale donc, et si le mois de juillet a été très calme, tout devrait s'accélérer dans les prochaines semaines à l'approche du début de la nouvelle saison. Marnès Akliouche, l'international français de 24 ans évoluant à Monaco, est la cible prioritaire de Luis Enrique, tout comme Ferran Torres, l'Espagnol qui vient d'offrir la Coupe du Monde à son pays. Paris refuse de surpayer comme il y a quelques années. Paris préfère prendre le temps de négocier afin d'être sûr de parvenir à ses fins et de recruter judicieusement. Côté terrain, les joueurs ont repris le chemin de entraînement lundi dernier à 9 seulement, mondial oblige. Les renforts, s'il y en a rapidement, seront directement propulsés dans le grand bain avec la Super Coupe d'Europe le 12 août prochain face à Aston Villa.
13: Et toujours en football, suite et fin du deuxième tour préliminaire de la Ligue des Champions en Europe. Un club portugais attise la curiosité, c'est le Benfica Lisbonne. Victorieux 2-1 au match aller en Suisse face à l'équipe de Saint-Gallen, les Lisboètes accueillent ce soir le match retour à 19h TU à l'Estadio d'Alous avec un impératif, modifier leur jeu pour éviter le fiasco. C'est en tout cas ce qu'exige l'entraîneur Marco Silva.
15: On doit être avant tout plus fort collectivement. C'est l'aspect le plus important du football, le collectif. Il y a bien sûr différents aspects, mais on doit être plus fort en tant qu'équipe par rapport au match aller. Il nous faut un plan de jeu qui va nous permettre d'exploiter notre potentiel au maximum face à une équipe qui joue très bien. À l'aller, on a trop laissé de duels en 1-1 et c'est trop confortable pour l'adversaire. C'est beaucoup trop simple ensuite pour eux. On doit donc mieux contrôler le match, avoir plus longtemps le ballon pour avoir la capacité de désorganiser l'équipe d'en face et surtout ne pas laisser s'installer un faux rythme comme au match aller. Ce sera donc l'un des aspects les plus importants à améliorer.
13: Le Benfica qui était barragiste l'an passé, qui avait perdu contre le Real Madrid, les voir sortir ce soir serait donc une énorme surprise pour ce grand club européen.
0: Et enfin, Anne, place à la deuxième journée de la Coupe d'Afrique des Nations féminines. Quel est le programme ?
13: Eh bien aujourd'hui, tout se passe dans le groupe A. Première confrontation à 17h TU entre le Sénégal et le Kenya. Les deux nations tenteront de décrocher leur premier point. Puis à 20h, place au choc des co-leaders de la poule. Le Maroc, pays hôte, face à l'Algérie. Le vainqueur fera un grand pas vers les quarts de finale.
0: Merci Anne Dufort-Cornier. C'était le journal des sports et on reparle de cette Coupe d'Afrique des Nations féminines dans Afrique Midi. Afrique Midi, ça commence dans un peu plus de 10 minutes. Cuba tente le tout pour le tout afin d'essayer de s'extirper de la crise économique. Les difficultés avec lesquelles l'île communiste doit composer depuis des années se sont grandement aggravées depuis l'instauration d'un blocus pétrolier par l'administration Trump il y a maintenant près de 6 mois. Et hier, le Parlement cubain a donc annoncé un paquet de mesures en faveur d'une ouverture de l'économie de marché à de nombreux secteurs. Pour en parler, nous sommes en ligne avec Jérôme Leleu. Bonjour.
16: Bonjour.
0: Vous êtes économiste, spécialiste de Cuba. Est-ce que vous avez quelques exemples de secteurs qui vont justement s'ouvrir au privé à Cuba ?
16: Oui, effectivement. On a par exemple les installations portuaires, la vente et la distribution de carburant, les pharmacies, voilà, entre autres activités.
0: Qu'est-ce que c'est l'objectif derrière cette décision et ce vote du Parlement cubain ?
16: Bah, tout simplement redynamiser l'économie cubaine qui subit une grave crise économique depuis le début de l'année et le renforcement des sanctions des États-Unis.
0: C'est-à-dire, est-ce que cette ouverture à l'économie de marché, ça signifie recevoir des investissements, accueillir des investisseurs, notamment de l'étranger ?
16: Oui, bien sûr. Alors, c'est pas nouveau, hein. Les investissements étrangers à Cuba sont autorisés depuis les années 90. Mais aujourd'hui, que ce soit pour les investissements étrangers, mais surtout pour le développement de l'économie privée, on arrive à un degré d'ouverture beaucoup plus important. Le secteur privé à Cuba, il est pas, c'est pas nouveau. Il existe depuis la fin des années 70 sous la forme de travail indépendant. Ça s'est développé avec des activités qui étaient circonscrites à un petit nombre de secteurs. Dans les années 2010, on avait 200 activités autorisées pour le travail indépendant dans des secteurs surtout concentrés dans les services, voilà, dans les petits services, les taxis, la restauration ou les chambres d'hôtes pour les activités les plus importantes. Depuis 2021, il y a déjà eu un tournant majeur, c'était l'autorisation des petites et moyennes entreprises. Et là, avec également un développement des activités autorisées très important. C'est-à-dire qu'au lieu d'avoir une liste avec des activités autorisées et tout le reste est interdit, on avait une liste d'activités interdites et donc tout le reste était autorisé. Donc depuis 2021, on a déjà des petites et moyennes entreprises relativement importantes et dans des secteurs qui vont au-delà des services et notamment dans les secteurs productifs comme l'agroalimentaire, etc. Et avec... les réformes qui ont été annoncées au mois de juin vont au-delà de cela, c'est-à-dire que le secteur privé va pouvoir se développer en taille. La limite, c'était 100 salariés maximum pour les petites et moyennes entreprises. Avec les nouvelles réformes actuelles, les entreprises privées pourront avoir plus de 100 salariés et donc ne plus être de simples petites et moyennes entreprises, mais des entreprises, voire de taille intermédiaire, des grandes entreprises éventuellement.
0: Ça, est-ce que vous pensez que ça, les entreprises cubaines, des chefs d'entreprise cubains vont pouvoir émerger avec des filières cubaines ou quand même ça va être des groupes plutôt étrangers qui vont venir bâtir des entreprises plus importantes ?
16: Deux choses. Première chose, on voit que le gouvernement cubain mise sur le secteur privé national. On a parlé donc du fait que un grand nombre d'activités qui étaient interdites vont être autorisées. Mais il y a d'autres changements dans ce développement du secteur privé. J'ai parlé donc effectivement de la fin de la limite pour le nombre de salariés, mais il va y avoir aussi la possibilité pour un propriétaire d'entreprise d'en détenir plusieurs, ce qui n'était pas le cas auparavant. Donc on va pouvoir effectivement avoir des investisseurs privés nationaux beaucoup plus importants, beaucoup plus puissants, on va dire ça comme ça, économiquement. Pour les investissements étrangers, on sait qu'avec les sanctions actuelles des États-Unis, c'est très difficile pour les entreprises étrangères d'investir à Cuba. Là, aujourd'hui, on a plutôt une désertion. On l'a vu avec Melia dans le secteur touristique, Chérit dans le secteur minier. On a beaucoup d'entreprises qui sont en train de quitter Cuba. Et c'est pour cela que le gouvernement cubain mise sur le secteur privé national pour redynamiser son économie en évitant les sanctions états-uniennes. Autre changement important pour le secteur privé national, c'est la possibilité pour les entreprises privées d'importer et d'exporter beaucoup plus librement qu'auparavant, sans qu'il y ait un contrôle relativement strict du ministère du Commerce extérieur cubain.
0: Vous avez commencé, Jérôme Leleu, à évoquer le secteur du tourisme et notamment le départ du groupe espagnol Melia. Est-ce que vous pourriez nous décrire l'état de santé de ce pilier de l'économie cubaine actuellement ?
16: Effectivement, alors le secteur touristique cubain était déjà en difficulté depuis la crise du Covid, hein, depuis 2020-2021. On avait eu une diminution quasiment de moitié du nombre de visiteurs étrangers. Hein. Il y a eu un pic en 2018-2019 avec 4,7 millions de touristes. Après la crise sanitaire, on est descendu à 2 millions. Depuis le début de l'année et avec le renforcement des sanctions états-uniennes vis-à-vis de Cuba qui prive Cuba de pétrole et donc de carburant et donc aussi d'électricité, on a des coupures d'électricité depuis début 2026 qui sont beaucoup plus importantes qu'elles ne l'étaient auparavant et on a aussi beaucoup de compagnies aériennes notamment qui ne vont plus à Cuba. Effectivement, le secteur touristique cubain subit une grande désaffection avec, sur les trois premiers mois de l'année, entre 30 et 50% de visiteurs en moins. Et sur les mois suivants, la tendance est plutôt à une diminution encore plus importante. C'est-à-dire que Cuba, en 2026, atteindra difficilement et n'atteindra peut-être sûrement pas 1 million de visiteurs, c'est-à-dire 2 fois moins que ce qu'il pouvait recevoir les années précédentes.
0: Merci beaucoup Jérôme Leleu, économiste spécialiste de Cuba. En effet, pour appuyer vos propos, le Premier ministre cubain a déclaré hier que le secteur du tourisme était quasiment paralysé. Madrid, c'est une ville plantée en plein milieu de l'Espagne, en plein milieu du territoire espagnol, vous le savez. En revanche, ce que l'on connaît moins, c'est qu'on y trouve quand même une plage. Oui, oui, la plage de Madrid, c'est le surnom du réservoir de San Juan. Avec plus de 14 kilomètres de rivage, c'est l'un des principaux centres de loisirs et de nature de la grande couronne madrilène. Du moins, ça l'était, car 6 jours après le début d'un immense incendie dans la région, il n'en reste qu'un décor carbonisé. Alice Froussard, des résidents vous ont raconté qu'en fait, c'est tout un symbole régional qui est parti en fumée.
17: On a essayé de sauver ce qu'on pouvait avant de comprendre que le feu était aussi haut qu'un immeuble. Il y avait tant de flammes, personne ne pouvait rien maîtriser.
18: Lorsqu'il parle de l'incendie, Daniel, le fils du propriétaire du club nautique, a encore la voix tremblante. De sa deuxième maison, dit-il, il ne reste rien. Les ateliers de réparation des bateaux, le café, brûlés, tout comme la salle de réception, la cuisine, la terrasse, les voitures. 500 000 euros et plus partis en fumée. Tous nos souvenirs qui s'envolent, marmonne son oncle Antonio.
19: Tout le local a brûlé, le club entier et aussi là-bas ce ponton. Il y en avait un comme celui-là juste à côté, mais il a été englouti par les flammes. Il a coulé, les 51 bateaux avec. Tout ça, c'est une ruine totale.
18: Plus loin, sur le réservoir de San Juan, une rangée de kayaks a fondu. Partout, il y a cette odeur âcre de plastique brûlé. Le bateau de Fernando est intact. Un voilier sur la terre, lui vit dedans à l'année.
20: Ça fait pas mal de temps que je le rénove. Et comme je suis à la retraite, je consacre tout mon temps à le terminer. Parce que c'était mon rêve.
18: La veille, l'homme de 68 ans a pris un petit bateau à moteur. Il est remonté jusqu'à Las Calas, du côté de la province d'Avila. Sur le chemin du retour, toute la rive droite était en flammes.
20: Il faudra des années pour que l'on revoie une belle forêt. Tous ces arbres sont centenaires. Je crois qu'ils repousseront parce que le pin est un arbre résistant. Mais l'économie locale, elle, va énormément souffrir. Je ne parle pas seulement de ce village, mais de toute la région des 15 ou 20 communes alentour.
18: Les visiteurs continueront-ils à venir? L'un des attraits de la zone, c'était sa beauté.
20: La vie ici, c'est comme un cercle. S'il y a moins de bateaux, il y a moins de commerce, moins de boutiques. S'il n'y a plus de bétail, les herbes hautes prolifèrent, le prix de la viande augmente. Tout est un équilibre fragile. Et lorsqu'ils seront, les conséquences peuvent être très graves.
18: Aujourd'hui, dit-il, il ne reste que des paysages désolés.
20: Le véritable problème, ce sont les cendres. Lorsqu'il pleuvra, et s'il pleut abondamment en hiver, l'eau ruissellera en les entraînant. Ça deviendra une eau cendrée, et les cendres, c'est vraiment le pire.
18: Il y a quelques années, Fernando a vu des cendres se déverser dans l'eau. C'était en Galice après un incendie. Depuis, les coqs et palourdes ont disparu. Le matin même, précise-t-il, il a déjà vu ici un écureuil brûlé, complètement hébété. En plus de ce petit paradis, c'est toute la biodiversité qui est en train de mourir, dit-il. Alice Froussard, Pantano de San Juan, RFI.
0: Et on retrouvera notre envoyé spécial en Espagne, Alice Froussard, dans un tout petit peu plus de 30 minutes dans notre prochain journal d'actualité internationale afin d'évoquer spécifiquement la protection des animaux et des troupeaux face aux flammes. Avant ça, vous restez bien à l'écoute de Radio France Internationale. Afrique Midi arrive dans une minute et on parlera de l'officialisation de la mise en place d'un tout nouveau Sénat au Bénin. À tout de suite.

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3: 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Et c'est l'heure d'Afrique Midi. Bonjour Lisa Vili.
4: Bonjour Paul et Lonsin Spinelli. Bonjour à toutes et à tous.
3: L'actualité, c'est d'abord le Bénin, où le Sénat vient de commencer son travail en fin de matinée.
4: Oui, avec déjà une photo qui fait parler dans le pays. Deux anciens présidents, Patrice Talon et Boni Yayi, assis côte à côte. Nous serons en direct de Cotonou dans quelques instants. En Ouganda, l'état de santé de l'opposant Kizza Besigye est très inquiétant. Le principal rival du président Museveni a été hospitalisé hier. Il s'était roulé en pleine audience au tribunal où il est jugé pour trahison. La bataille entre Bassirou Diomaye Faye et Ousmane Sonko sur le terrain des collectivités locales face à l'adhésion de nombreux principales rivales du président Museveni a été hospitalisé hier. Il s'est écroulé en pleine audience au tribunal où il est jugé pour trahison. La bataille entre Bassirou Diomaye Faye et

0: Malgré l'arrivée de vivres en début de semaine pour la première fois depuis un an. Et puis Greenpeace Afrique dénonce les contradictions du gouvernement congolais à propos du couloir vert Kivu-Kinshasa, vanté comme la plus grande réserve forestière du monde. Pourtant, on y trouve des concessions pétrolières et minières particulièrement dommageables pour l'environnement.
1: Ça y est, c'est officiel, le Bénin a un Sénat.
0: La deuxième chambre du Parlement béninois qui vient tout juste de se mettre au travail en fin de matinée dans les locaux de l'Assemblée nationale à Porto Novo. Après une cérémonie, un seul discours, celui de la deuxième doyenne. Parmi les sénateurs, presque au complet, deux anciens chefs d'État, Patrice Talon et Boni Yayi, assis côte à côte. Une image inattendue, déjà très commentée sur les réseaux sociaux. Nous retrouvons en direct de Cotonou Jean-Luc Aplogan. Bonjour, les sénateurs ont donc un programme chargé. Ils doivent notamment adopter leur règlement intérieur dans la journée.
2: Oui, bonjour Lisa, bonjour à tous. La cérémonie s'est déroulée sous une tente climatisée. Les 24 sénateurs ont été accueillis un à un à l'entrée par Joseph Yabouenou, le président de l'Assemblée nationale. L'installation est présidée, vous l'avez dit, par Elisabeth Pognon, 89 ans, membre de droit, doyenne d'âge en second. Dans l'Assemblée, les objectifs des caméras s'attardent au premier plan. L'image à capter est intéressante et inattendue. Patrice Talon, costume strict, est assis côte à côte avec Boni Yayi en boubou blanc. Il se serre la main, se parle, se chuchote des choses à l'oreille. La photo circule aussitôt sur les réseaux sociaux. Elisabeth Pognon prononce le seul discours. À ses collègues, elle lance « C'est un honneur redoutable de siéger au Sénat ». Nous devons lui donner ses premières marques en restant objectifs dans nos démarches et nos décisions. Fin de citation. Une photo de famille clôture l'installation. La suite, l'adoption du règlement intérieur dans la journée, si tout se déroule comme prévu. Il sera ensuite transmis à la Cour constitutionnelle pour conformité. Et c'est après que le Sénat béninois élira son bureau, probablement dans la première semaine du mois d'août, selon un sénateur.
0: Merci Jean-Luc Aplogan en direct de Cotonou.
1: Les collectivités locales deviennent le nouveau terrain d'affrontement entre Ousmane Sonko et Bassirou Diomaye Faye.
0: Le président a réussi à convaincre plus de 300 maires de rallier son nouveau parti. Le PASTEF lui contre-attaque. Il va déposer une proposition de loi pour interdire aux élus locaux de changer de camp en cours de mandat. Juliette Dubois.
3: Face à cette vague de ralliement, le député Amadou Ba, responsable de la communication au PASTEF, veut inscrire dans la loi une sanction contre les maires transhumants. Il s'appuie sur la règle déjà appliquée aux députés, automatiquement déchus de leur mandat en cas de démission de leur parti en cours de législature, et propose d'étendre cette logique aux élus locaux en s'inspirant de pratiques en vigueur au Bénin.
4: Vous ne pouvez pas être élu sur une liste, sur une ligne, en cours de mandat, parce qu'on vous aura proposé une forme de corruption politique très claire. Aujourd'hui, le danger, c'est quoi? Un nouveau parti présidentiel constitué essentiellement de maires transhumants. Ça a généré un manque de confiance totale vis-à-vis des élus.
3: Une proposition aussitôt contestée par des responsables de Kirai. Pour eux, un maire tient son mandat des électeurs et non d'un parti, et seule une nouvelle élection devrait pouvoir le sanctionner. Aminata Touré, qui dirige le comité de mise en œuvre de Kirai, dénonce un affolement généralisé au PASTEF.
5: Il faut que les gens arrêtent de penser que la loi et l'Assemblée nationale, c'est fait pour tailler des lois sur mesure au profit de PASTEF. La démocratie, c'est le droit de choisir. Ça ressemble plus à une menace en direction des maires qui ont été légitimement élus par leur population. Et je pense que ça ne fera que les galvaniser de toute façon.
3: Un débat récurrent dans la vie politique sénégalaise qui n'épargne pas non plus l'APR. Le parti de l'ancien président Macky Sall a dû faire face il y a quelques semaines au départ de 14 maires vers la coalition présidentielle. Juliette Dubois, Dakar, RFI.
1: Des tensions au sommet du pouvoir donc, mais aussi la dette cachée et l'absence d'accord avec le FMI. Le Sénégal attire-t-il toujours les investisseurs?
0: Un bon indicateur pour le savoir sont les investissements directs étrangers, les IDE. Or, le dernier rapport de l'ACNUSED nous apprend qu'ils sont tombés à 37 millions de dollars l'an dernier, contre 3 milliards entre 2020 et 2024. Pourquoi donc un tel effondrement? Est-ce inquiétant? Alexis Bédu du service économie de RFI nous donne quelques éléments de réponse.
6: Première explication, les grands projets pétroliers et gaziers de Sangomar et de Grande Tortue ont débuté leur production en 2025. Les investissements massifs réalisés par les opérateurs étrangers, le britannique BP et l'australien Woodside, se sont donc arrêtés puisque les dépenses de construction, d'équipements et d'infrastructures avaient été faites les années précédentes. Elles avaient d'ailleurs considérablement fait gonfler ces chiffres d'IDE. L'APICS, l'agence pour la promotion des investissements et des grands travaux, cherche à éteindre l'incendie. Elle estime qu'il n'y a pas, je cite, cite, de rupture d'attractivité, mais le passage d'un régime de réception de

0: capitaux à un régime de production de revenus. Ça n'est pourtant pas la seule explication. L'économiste sénégalais Meissa Babou assure que les investisseurs sont plus craintifs. L'approche souverainiste du nouveau pouvoir, avec notamment les renégociations de contrats, l'endettement colossal, le Sénégal est devenu un pays à risque, assure un financier. Les investisseurs ralentissent sur les projets en attendant des signaux positifs et notamment la reprise du programme du Fonds monétaire international, toujours suspendu.
1: Au Mali, après un an sous blocus des djihadistes du Jnim, les habitants de Diara Fabé reçoivent enfin des vivres.
2: Une trentaine de pirogues sont arrivées lundi dans cette ville de la région de Mopti, dans le centre du Mali. Ce sont les habitants eux-mêmes qui ont tout organisé. L'armée malienne a assuré leur sécurité, mais ça n'est qu'une goutte d'eau et la pénurie menace toujours, comme le rapporte cet habitant qui a accepté de témoigner anonymement.
3: Dieu merci, l'arrivée des vivres a soulagé la population. C'était la misère à Diara Fabé, mais les quantités sont insuffisantes. Ce sont les habitants du village, en coordination avec l'armée, qui ont transporté les vivres de Massina à Diara Fabé. Les commerçants et certains habitants avaient également commandé des aliments et d'autres produits, mais tout n'a pas pu être acheminé. À cause du vent, certaines pirogues chargées de marchandises ont coulé. Elles sont sous l'eau à Massina. Environ une trentaine de pirogues sont rentrer à Diara Fabé. Avant cela, il n'y avait plus rien dans la ville. Tout était fini. Aujourd'hui, les habitants sont soulagés puisqu'il y a des vivres pour se nourrir, mais dans peu de temps, il y aura encore des pénuries. Nous souhaitons que le gouvernement pense à nous de temps en temps, parce que la ville de Diara Fabé est sous blocus des djihadistes depuis un an et trois mois maintenant. Chaque jour, il y a des morts à cause des manques. Il faut que le gouvernement nous vienne en aide.
2: Un habitant de Diara Fabé, joint par la rédaction en Mandinkan et Foulfoul des deux RFI que vous retrouverez dans une vingtaine de minutes si vous nous écoutez sur le continent.
1: Ceuta demande à Madrid d'intervenir.
2: Après l'arrivée par la mer de plus de 1500 migrants en une semaine, le gouvernement local de cette petite enclave espagnole située au nord du Maroc tire la sonnette d'alarme. Bonjour Sofiane Amazian.
4: Bonjour Lisa, bonjour à tous.
2: Les centres d'accueil sont pleins et le gouvernement de Ceuta n'arrive plus à accueillir tout le monde.
4: Des centaines de personnes qui dorment à même la route, des files d'attente interminables, des camps improvisés un peu partout à travers la ville. Les images sont saisissantes. Les autorités locales n'arrivent plus à gérer la situation. Les sauvetages en mer sont quotidiens, plus de 600 rien que sur les derniers jours. Le CETI, le centre d'accueil temporaire des immigrés, d'une capacité maximale de 500 places, est lui complètement saturé. Une situation extrêmement grave selon le chef du gouvernement local, Juan Jesús Vivas, qui précise, je cite, que les centres d'accueil sont tous bondés, toujours selon les autorités locales, la garde civile espagnole, les services de secours maritime et même la Croix-Rouge mobilisent leurs bateaux pour sauver des migrants en mer. Alors que les frontières de l'enclave sont barrées par des murs et des barbelés, renforcés depuis la crise de 2021 et la présence de 10 000 migrants à Ceuta, les arrivées massives par la mer sont de plus en plus fréquentes. Le gouvernement local se dit dépassé. De son côté, le ministre espagnol de l'Intérieur, Fernando Grande Marlaska, a affirmé que les autorités font face avec les moyens déjà déployés sur place de façon permanente.
2: Merci Sofiane Amazian.
1: En Ouganda, l'opposant qui savait s'adjuger est en soins intensifs.
2: Hier, il s'est écroulé en pleine audience au tribunal. L'ancien médecin personnel du président Yoweri Museveni, devenu son principal adversaire, avait été enlevé en 2024 lors d'un déplacement au Kenya et ramené de force à Kampala, où il fait désormais donc face à la justice. Bonjour Polycarpe Somba.
5: Bonjour Lisa.
2: Il a été hospitalisé à Kampala.
5: Oui, la porte-parole de l'hôpital public de Mulago, c'est donc à Kampala, a confirmé ce matin à l'AFP, le placement de Kizza Besigye en soins intensifs sans autre précision. Il était dans un état critique et inconscient, a confirmé sous anonymat une autre source du même hôpital. Quelques heures plus tôt dans la journée d'hier, l'opposant a fait un malaise et s'est écroulé en pleine audience après avoir refusé de manière virulente les avocats désignés d'office par l'État ougandais dans une affaire où il est jugé pour trahison. L'un de ses avocats, Kato Tumusiime, suggère qu'il pourrait avoir subi de mauvais traitements avant cet incident.
6: Les autorités veulent qu'il devienne trop malade pour supporter davantage la détention, afin de le pousser à plaider coupable dans les circonstances troubles, sous la contrainte ou par la force, et pouvoir ainsi le condamner. Leur objectif est d'obtenir une condamnation à tout prix. Tout porte à croire que quelque chose a déclenché ce malaise. Son état de santé s'était pourtant amélioré, et il allait relativement bien. Nous ignorons ce qui a pu provoquer cet épisode. Aucune hypothèse ne peut donc être écartée à ce stade, y compris compris celles de mauvais traitements, de violences ou de tortures.
5: Winnie Byanyima, son épouse, avait déjà en 2025 dénoncé les conditions de détention inhumaines de son mari dans une cellule minuscule et surpeuplée. Elle avait évoqué à l'époque un complot pour tuer Kizza Besigye de la part du président ougandais.
2: Les explications de Polycarpe Somba, merci.
1: En République démocratique du Congo, l'épidémie d'Ebola vient de franchir la barre des 1500 décès.
2: Oui, le dernier bilan des autorités rapporte aussi plus de 3400 cas confirmés. Face donc à cette propagation sans précédent dans 5 provinces de l'Est, les experts des Nations Unies appellent à un renforcement massif de la riposte. Écoutez leur coordinateur basé à Bunia, en Ituri, l'épicentre de l'épidémie, Julien Arneis.
7: Le virus est impitoyable. Les efforts déployés jusqu'ici ne signifient pas que nous sommes en train de le vaincre. Tout le travail accompli ne suffit pas encore. Au cours des dernières 24 heures, 50 personnes sont mortes d'Ebola au Congo. Et le nombre de cas augmente de façon exponentielle, doublant tous les 20 jours. Cette progression est bien plus rapide que celle de notre réponse. L'écart entre l'épidémie et notre riposte se creuse. C'est pourquoi, en soutien au gouvernement, j'appelle à une intensification de l'intervention à tous les niveaux. Qu'il s'agisse des Nations Unies, des organisations non gouvernementales ou des États membres. Nous devons renforcer massivement notre réponse, tant en termes de fournitures, notamment les équipements spécialisés comme les protections individuelles, que de personnel, qu'il s'agisse de spécialistes médicaux ou de logisticiens. Nous appelons également les États membres à maintenir les frontières ouvertes afin que nos équipes puissent se rendre au Congo pour intervenir et que nous puissions acheminer le matériel rapidement et librement, tout en permettant à nos collègues de rentrer chez eux une fois leur mission terminée.
2: Le nouveau coordinateur des Nations Unies pour la lutte contre Ebola, interrogé par Pauline Azidi.
1: On parle maintenant du couloir vert Kivu-Kinshasa.
2: Cette vaste réserve forestière protégée, créée il y a un an et demi, la plus grande du monde selon Kinshasa, elle s'étend sur 550 000 km², donc l'équivalent de la surface de la France, avec des forêts primaires et des tourbières particulièrement importantes pour la biodiversité, mais aussi pour capter nos émissions de gaz à effet de serre et donc limiter le réchauffement climatique. Greenpeace Afrique, cependant, n'est pas de cet avis. L'ONG dénonce des contradictions et appelle les autorités à faire preuve de cohérence, puisque selon son dernier rapport, le couloir couvre aussi des concessions pétrolières et minières particulièrement dommageables pour l'environnement, Jeanne Richard.
8: L'initiative de ce couloir vert qui relie Kinshasa aux provinces du Nord et du Sud Kivu est louable, souligne Bonaventure Bondo, chargé de campagne forêt chez Greenpeace Afrique.
9: Un objectif majeur, c'est celui axé sur la conservation des forêts primaires dans cette zone qui est très importante, qui regorge de tourbières et avec des espèces endémiques. Avec l'intention de créer des emplois verts et de restaurer une très grande partie des forêts primaires.
8: Pourtant, au moment même de sa création, de nouveaux blocs pétroliers ont été attribués sur le couloir vert, sur plus de 70% de sa surface. Greenpeace alerte désormais sur les concessions minières à l'est, qui couvrent 23% du couloir vert et qui menacent l'environnement, notamment la réserve de faune à Okapi, mais aussi les communautés qui vivent sur place.
9: Lorsque nous prenons les données sur les blocs pétroliers et les nouvelles données sur les concessions minières, c'est presque toute la superficie du couloir vert qui est sous menace des activités extractives. Et ça, c'est quelque chose qui n'est pas acceptable et c'est quelque chose qui entache même à la crédibilité du pays à se prôner leader environnemental sur la scène internationale.
8: L'ONG demande aux autorités un moratoire sur tout nouveau projet extractif sur le couloir vert.
2: Jeanne Richard.
1: La Confédération africaine de football emboîte une nouvelle fois le pas à la FIFA et à son président Gianni Infantino.
2: Oui, le projet, c'est de vendre des parts de la Coupe du Monde à des investisseurs privés. Un projet qui, depuis son annonce mardi, divise le monde du football. L'UEFA et la CONCACAF, les instances européennes et nord-américaines, se sont empressées de réagir. Elles ont exprimé leurs vives inquiétudes face à un projet jugé préoccupant et contraire à l'esprit du football. Loin donc de la réaction de la CAF hier soir, qui se faisait attendre, et Baptiste Leduc, elle est plutôt favorable au projet de la FIFA.
10: La CAF souhaite au moins examiner la proposition de la FIFA. Elle le fera dans un comité exécutif la semaine prochaine. Ce n'est pas vraiment une surprise. À chaque projet de Gianni Infantino, le mondial à 48 équipes, ou cette dernière initiative, donc baptisée FIFA Forward Enterprise, la CAF et son président Patrice Motsepe ont apporté leur soutien. Les deux hommes s'apprécient. Patrice Motsepe ne manque jamais de le rappeler.
11: Gianni Infantino a toujours juré fidélité à l'Afrique. Il m'a toujours été fidèle. Il est fondamental d'avoir un président de la FIFA aussi dévoué que Gianni pour le développement du football africain.
10: Et en général, le football africain trouve son compte dans les expérimentations de la FIFA, mais la CAF a-t-elle seulement le choix ? Le fondateur de l'Observatoire du sport business, Vincent Chaudel, se pose la question.
12: L'Afrique est sous tutelle d'une manière ou d'une autre de la FIFA, d'autant plus que les décisions de la FIFA aujourd'hui sont à l'avantage de l'Afrique. Le passage de 32 à 48 nations à la Coupe du Monde a permis à l'Afrique d'avoir une dizaine de représentants.
10: Cette mue envisagée de la FIFA d'une entité à but non lucratif vers une société commerciale a toutes les raisons de plaire à la CAF et à ses membres, qui lorgnent sur les 20 millions de dollars promis à chaque fédération membre. C'est ce que le communiqué de la CAF souligne, je cite, « une augmentation des ressources destinée au développement et à la croissance du football en Afrique ».
2: Et un rapide mot du programme de la CAN féminine de football. Ce jeudi, deux matchs Sénégal-Kenya, coup d'envoi à 17h temps universel. Et puis le choc du jour opposera le pays hôte, le Maroc, à l'Algérie. Ce sera à 20h.
1: On parle à présent du gouvernement togolais qui est obligé de réagir face à des rumeurs de vols de sexe masculin.
2: Ces dernières semaines, dans plusieurs régions du Togo, ces rumeurs, donc relayées, amplifiées par les réseaux sociaux, ont parfois donné lieu à des violences. Un sujet que donc les autorités politiques et sanitaires prennent très au sérieux. Elles démontent, bien sûr, et appellent aussi les Togolais à ne pas céder à la panique ni se faire justice. Les précisions de Magali Lagrange.
13: Une simple poignée de main, une sensation de froid et un sexe qui disparaîtrait, voilà le type de rumeurs qui circulent sur les réseaux sociaux et dans plusieurs localités togolaises ces dernières semaines, comme par exemple dans les régions de Kara, Sokodé et même Lomé. Sauf que dans tous les cas rapportés, les examens médicaux sur les supposées victimes n'ont jamais rien montré d'anormal. Noun Amadou, enseignant-chercheur en philosophie à l'université de Kara, a pu suivre ses affaires au commissariat.
14: La vieille dame est accusée, elle vient même dans cette maison faire la lessive. Et bizarrement, le garçon, il avait 19 ans, il accuse que son sexe a disparu. À l'écouter, quand la viol a salué, lui, il a eu peur, il s'est rapidement souvenu de ce qu'il a vu sur les réseaux sociaux, lui, il a sorti une fois. Et son sexe a disparu. On descend le pantalon, tout est en place.
13: Effet de la peur liée aux publications sur les réseaux sociaux, le tout conjugué aux croyances mystiques. Bernard Tosu Achrimi, enseignant-chercheur à l'université de Lomé.
15: Sur le plan sociologique, je peux dire que c'est la peur, l'incertitude, qui s'explique par plusieurs facteurs. Les croyances culturelles. Et on accuse des gens à tort, parce que peut-être on a des ressentiments contre telle catégorie de personnes. Ces rumeurs expriment aussi des angoisses collectives. Et c'est comme la question des bandes. Nous voulons nous faire entendre et jouer un rôle.
13: Ces rumeurs entretiennent un climat de peur, affirme dans un communiqué le ministère togolais de la Sécurité. Elles provoquent dans certains cas des actes de vindicte populaire. Les autorités appellent à ne pas relayer des informations non vérifiées.
2: Nous refermons donc ce journal au Togo où il est midi 49. L'heure d'un rapide point sur l'actualité autour du monde, Paul Lonsin-Spinelli.
1: Il n'y a presque plus de flammes dans l'incendie qui sévit près de Madrid. En revanche, dans l'ouest proche du Portugal, un autre feu s'est déclaré et a entraîné l'évacuation de 800 personnes. Le Pakistan, médiateur entre les États-Unis et l'Iran, assure que les deux parties ont repris les négociations malgré une nouvelle série de bombardements américains sur l'Iran cette nuit. Le conflit au Moyen-Orient qui semble s'étendre à d'autres zones. Des groupes pro-iraniens ont été visés en Irak par des frappes américaines et saoudiennes notamment. Et puis le missile tombé dans l'est de la Pologne est probablement d'origine russe, c'est ce qu'a déclaré le premier ministre polonais Donald Tusk. Une frappe qui n'a pas fait de victime. La chef spirituelle de l'église anglicane est en visite sur le continent africain depuis dimanche pour 10 jours au Ghana puis au Cameroun. La nouvelle archevêque de Canterbury, Sarah Mullally, en poste depuis mars dernier, pourtant loin de faire l'unanimité sur le continent. Les communautés de certains pays lui reprochent sa volonté d'ouverture aux femmes et aux LGBTQIA+. Lisa Villy, vous revenez donc avec votre invité sur cette visite. Votre invité, c'est Jack MacDonald, chanoine et professeur de théologie anglicane à l'université de Leuven en Belgique.
2: Bonjour Jack MacDonald.
16: Bonjour.
2: Alors Sarah Mullally est en poste depuis maintenant 4 mois. C'est donc son 3e voyage international. Pourquoi elle a choisi l'Afrique ?
16: Je trouve que la programmation de ses voyages internationaux a été faite tout à fait exprès. D'abord, elle est allée à Rome pour se présenter au pape Léon XIV, juste pour souligner l'importance des relations entre anglicans et catholiques. Ensuite, en juin, Elle se déplace à Jérusalem et en Cisjordanie pour s'occuper de la grande question concernant la Palestine, Israël, la condition des chrétiens au Moyen-Orient. Et puis maintenant, actuellement, elle passe en Afrique subsaharienne pour souligner l'importance à la communion anglicane mondiale de l'Afrique, du continent africain, qui est largement majoritaire pour l'Église anglicane.
2: Justement, est-ce que vous pouvez nous donner quelques chiffres? En fait, la majorité des anglicans dans le monde se trouve sur le continent africain, n'est-ce pas?
16: Largement. Donc, si on fait un graphique camembert, il y a un siècle, il y avait immense majorité d'anglicans en Europe et peut-être 1%, petite tranche d'anglicans en Afrique subsaharienne. Maintenant, c'est l'inverse. C'est les trois quarts du camembert qui appartiennent à l'Afrique et une tranche plus modeste à l'Europe et encore plus modeste à l'Amérique du Nord, etc. Donc maintenant, c'est entre 75 et 80% d'anglicans dans le monde qui sont des Africains. Et donc, on peut pas ignorer l'Afrique. On veut pas ignorer l'Afrique. Il faut visiter l'Afrique. Il faut prendre en compte les perspectives africaines si on est le leader de l'Église anglicane.
2: Pourtant, ce voyage donc s'inscrit dans un contexte de défiance.
16: Malheureusement, c'est le cas. Donc, au moment de l'intronisation de Madame l'archevêque Mulally à la cathédrale de Canterbury en mars, on manquait quelques représentants des provinces anglicanes mondiales. Nous avons aujourd'hui, je crois, 42 provinces nationales autonomes au sein de la communion anglicane et des primats de 12 provinces exprès s'exclut. Encore malheureusement, ces 12 provinces absentes incluent l'église du Nigeria, l'église d'Ouganda, l'église du Kenya, l'église du Soudan du Sud, l'église du Rwanda, c'est-à-dire 5 parmi les plus grandes provinces anglicanes dans le monde. Donc on peut dire que même si ce n'était que 12 provinces qui s'excluent, effectivement, c'était 60 ou 70% des anglicans qui n'étaient pas représentés, même à la cérémonie d'intronisation de l'archevêque de Canterbury.
2: Est-ce qu'on peut parler d'un chiisme? Et est-ce que peut-être vous pouvez aussi revenir sur les raisons, en fait?
16: Il reste deux questions qui irritent et qui vexent. La question du rôle joué au sein de des églises par la communauté LGBT, et est-ce qu'on peut ordonner des femmes prêtres et des femmes évêques? Et ces deux questions vexent, irritent et excitent la communion anglicane. Notre habitude est de ne rien cacher. Donc, on discute de tout en public et donc personne n'est réticent. On parle des différents soucis concernant ces deux questions éthiques et ecclésiologiques ouvertement. Et c'est ça où il y a division apparente entre le leadership de la communion globale, en la personne de l'archevêque Mulally, et les primats régionaux au Nigeria, en Ouganda, au Kenya, etc., où il y a différence sur ces deux questions. Et ce que je note, et je trouve que c'est très habile de Madame l'archevêque, est qu'elle n'aborde absolument pas ces deux questions frontalement lors de sa visite au Ghana et au Cameroun. Elle montre au monde qu'il y a d'autres questions primordiales archi importante pour l'avenir du continent africain qui puisse être abordée. Par exemple, le rôle de l'éducation des filles et des jeunes femmes. Par exemple, les suites du colonialisme et de la traite d'esclaves. Il ne faut pas oublier que là, elle suit la visite faite par le Saint-Père, le pape Léon, plutôt dans l'année, y compris un appui à la portion du pays qui est anglophone. L'archevêque Mulally est très bien placé en tant qu'anglo-saxonne et là, elle peut jouer, comme le Saint-Père, un rôle politique et diplomatique dans l'ouest du pays. Donc, je sais qu'elle va se rendre dans une université anglophone de l'ouest du Cameroun. Elle va donner un discours dans une école d'infirmières. Donc, c'est pour souligner à la fois l'importance de l'éducation des femmes et l'importance d'une attitude paisible, d'une vraie et réelle paix entre les deux parties du Cameroun. Et là, je trouve que c'est astucieux.
2: Merci Jack McDonald, professeur de théologie anglicane à l'université de Leuven en Belgique. Deux sardines farcies dans un pain rond, les fameuses sardines shrikat aux quatre coins du Maroc. C'est le sandwich populaire par excellence. Il est pourtant menacé. Mathias Reynal a rencontré ses adeptes à Casablanca.
17: Il plonge les sardines dans l'huile bouillante. Un son qui creuse encore un peu plus les estomacs des clients alignés devant le kiosque ambulant de Hicham.
18: Généralement, les gens accompagnent les sardines avec de la coriandre, de la harissa, du citron ou du paprika et de l'ail. C'est typiquement marocain, made in Morocco. Les clients commencent à venir dès le matin. Des fois, je n'ai même pas encore commencé qu'ils font déjà la queue. Ils viennent à toute heure de la journée. Certains les prennent au petit déjeuner, d'autres pour le déjeuner, pour le goûter.
17: Hicham prépare ses sandwichs shrikat dans le quartier commerçant et très animé de Darb Omar.
18: Il y a des clients qui sortent du travail affamés, ils viennent me voir pour vider leurs sacs. Moi, mon travail, c'est de vendre de la nourriture, mais je suis aussi un peu leur psychiatre. J'ai des clients très anciens, de plus de 10 ans. Il y a même une femme qui venait chez moi quand elle était enceinte. Maintenant, son fils est collégien et lui aussi, il vient ici.
17: Ahmed se régale, il est coursier, il a très peu de temps pour manger. D'ailleurs, il répond aux questions tout en mâchant ses sardines chez les quatre.
19: Bon, il dit.
20: C'est bon, c'est rapide et ça rappelle les plats de la maison. À chaque fois que le travail me conduit ici, je dois absolument venir chez Hicham. On est habitué à son sandwich, il se mange sans faim.
17: Il lui a fallu 5 minutes top chrono pour engloutir ses sardines, un poisson qui occupe une place à part dans le panthéon gastronomique marocain, Hicham.
18: Les Marocains entretiennent une relation forte avec les sardines. On a grandi avec, c'est notre culture, c'est notre nourriture, c'est un repas populaire.
17: Quelques rues plus loin, Bouchra vend aussi des sandwichs, mais ici pas de sardines.
21: Je les ai remplacés par les anchois. Ça me fait de la peine de ne pas faire les shrikat, parce que c'est ce que les gens préfèrent. Shrikat, c'est quelque chose. Ça leur manque. Il y en a moins maintenant, parce que c'est de plus en plus cher. Ils ont augmenté les prix des sardines. On ne peut plus les acheter. Le kilo coûte entre 2 et 3 euros, c'est pas possible.
17: Réduction du stock de sardines au large du Maroc, intermédiaire qui augmente artificiellement les prix. Le sandwich shrikat se fait plus discret dans les rues marocaines ces derniers temps. Mathias Reynal, Casablanca, RFI.
2: Et demain, direction Madagascar pour le dernier épisode de notre série. Vous saurez tout sur la composée malgache. Merci d'avoir suivi Afrique Midi. Merci également à l'équipe qui m'a aidé à préparer cette édition. Bientôt 13h en temps universel. Paul Lonsin-Spinelli, RFI Midi, continue avec vous.
1: Et merci beaucoup Lisa Vili. À demain pour une nouvelle édition d'Afrique Midi.
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1: 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Bienvenue dans notre rendez-vous consacré à l'actualité d'Haïti et des Amériques avec à la une celui qui était monsieur Covid-19 sous le premier mandat de Donald Trump et sous celui de Joe Biden affirme désormais être harcelé par les républicains. Anthony Fauci était auditionné par le Sénat hier. François-Damien Bourgerie va vous raconter comment ça s'est passé. Comme chaque jeudi, on sera en direct avec Franz Duval, rédacteur en chef du Nouvelliste, pour un point sur l'actualité en Haïti. On parlera aussi de la la très sérieuse crise de la patate en Bolivie, où un producteur se démène pour chérir et protéger des variétés menacées de disparition. Et puis à la une de l'actualité française dans les Caraïbes, en Martinique, après la Ligue de football, c'est désormais celle de natation qui se retrouve en très grande difficulté. Bonjour Edwige Saint-Thomas.
0: Bonjour Paul, oui, la Ligue de natation de Guadeloupe a été mise en liquidation judiciaire en début de semaine par le tribunal judiciaire de Pointe-à-Pitre. La structure se trouvait dans une impasse financière.
1: Merci Edwige Saint-Thomas, à tout à l'heure. Mais avant de développer ce programme, un nouveau journal. Bonjour Gilles Moreau.
3: Bonjour à tous.
1: Du mieux sur le front des incendies en France et en Espagne.
3: Oui, après avoir ravagé plus de 40 000 hectares de forêt, le feu géant qui sévit depuis 8 jours en Gironde, dans le sud-ouest de la France, ce feu est en passe d'être fixé. En tout cas, il est stabilisé et les conditions météo sont meilleures. De quoi permettre un début d'optimisme chez les sapeurs-pompiers, également chez les habitants évacués. Le point avec Aram Beng.
4: Selon la préfecture, qui fait état des 6 feux actifs, la nuit a été plutôt calme et ce jeudi matin, le méga-feu reste toujours stabilisé. Un point de situation qui rend optimistes pompiers, militaires ou forestiers, tous mobilisés contre cet incendie. De plus, une météo plus favorable est attendue aujourd'hui avec des averses et donc des baisses de température considérables. Après 8 jours de lutte acharnée, la vigilance orange canicule a donc été levée dès 6 heures. Cette accalmie fait espérer un éventuel retour à leur domicile des 220 000 habitants qui avaient été évacués préventivement dans une vingtaine de communes. Malgré ces conditions favorables, la vigilance reste tout de même de mise. Environ 3300 sapeurs-pompiers sont actuellement déployés au sol, appuyés par des camions lanceurs d'eau de la police nationale, des blindés de la gendarmerie nationale, mais aussi par de nombreux bénévoles et des agriculteurs. Ce méga-feu, le plus grave en France depuis 1949, a ravagé à ce jour 42 000 hectares en Gironde.
3: Du mieux, mais le ministre de l'Intérieur assure que les autorités ne baissent pas la garde face au risque d'incendie. Un risque encore extrêmement important, insiste le ministre.
1: En Espagne aussi, les nouvelles sont meilleures.
3: Le gouvernement a maintenant levé l'urgence nationale concernant la région de Madrid et d'Avila. Il assure qu'il n'y a presque plus de flammes. Les incendies qui ont ravagé la forêt espagnole ont laissé derrière eux des milliers d'hectares calcinés. De retour chez eux, les habitants commencent à mesurer l'ampleur du désastre. Une autre bataille se joue loin des caméras. Comment protéger les animaux, la faune sauvage privée d'eau, parfois brûlée, les troupeaux évacués dans l'urgence. Reportage à Pelayos de la Presa de l'envoyé spécial de RFI, Alice Froussard.
5: C'est un petit enclos en contrebas de la montagne, près du rond-point de Pelayos de la Presa, à moins de 5 km de là où a démarré l'incendie. Dans cette petite ferme, une centaine de chèvres, au milieu des restes de brûlés, une terre noircie, et à chaque rafale de vent, les cendres s'étendent un peu plus. Certains animaux en sont d'ailleurs recouverts. Dans cette zone rurale, l'incendie a aussi apporté cette question. Comment évacuer les bêtes? Certains éleveurs se sont filmés ces derniers jours en le faisant eux-mêmes. Des troupeaux de brebis, de chèvres ou bien des chevaux sur les routes, au milieu des flammes. Mercedes Martin, porte-parole de la garde civile, explique que tout a été suivi de près.
6: On avait des troupeaux de chèvres et de moutons qui ont dû être entièrement déplacés vers d'autres secteurs. Alors à chaque fois, nous accompagnons les éleveurs pour éviter que leurs bêtes ne périssent dans l'incendie.
5: Une catastrophe silencieuse aussi pour la faune locale, les animaux sauvages.
6: Par exemple, nous avons aussi pris en charge des chevreuils et des lièvres affectés par l'incendie. Ils avaient besoin d'être hydratés car il n'y a plus d'eau et nous leur avons apporté également cette assistance.
5: Car si les flammes se sont éteintes, leurs conséquences sur la biodiversité, elles, se mesureront pendant encore des années. Alice Froussard, Pelayos de la Presa, RFI.
3: Le président du Conseil européen dénonce les nouvelles frappes massives menées la nuit dernière en Ukraine par la Russie. Il proteste aussi contre la violation de l'espace aérien de la Pologne. Au moins 8 personnes ont été tuées essentiellement à Kiev et dans la ville natale du président Zelensky, dans le sud du pays. Et cette fois à Lviv, près de la frontière avec la Pologne, des missiles ont endommagé des immeubles d'habitation, faisant, selon les autorités, 26 blessés.
1: Le gouvernement cubain confirme l'ouverture économique.
3: Oui, il vient d'annoncer qu'il comptait ouvrir certains secteurs, jusque-là sous contrôle étatique aux investissements privés. Parmi ces secteurs, les pharmacies, les stations essence ou bien encore les maisons de retraite. En juin, le Parlement avait déjà approuvé une série de 176 mesures destinées à libéraliser l'économie cubaine, une économie en grande difficulté depuis des années. La dernière annonce confirme le virage pris, sans remettre en cause, Louise Jouvezom, la préséance de l'État en matière économique.
25: Non, parce que cette préséance est inscrite dans la constitution même de Cuba. Rédigée en 2019, le
7: texte précise que l'État seul dirige les activités économiques, comme l'explique Elias Amor, économiste libéral cubain basé en Espagne.
8: Ce modèle ne reconnaît pas le marché privé comme un moyen de répartir les ressources et il donne à l'État tout pouvoir pour contrôler l'économie. Les crédits hypothécaires, la vente ou la location de la terre sont interdits. La terre peut seulement être louée à l'État parce que l'État est le propriétaire de la terre.
7: De fait, l'État cubain est le principal acteur économique du pays.
8: La participation des entreprises étatiques au produit intérieur brut cubain approche les 70%. Dans l'ensemble des pays d'Amérique latine ou des Caraïbes, ce pourcentage ne dépasse même pas les 25%.
7: Dans ces conditions, les mesures annoncées par le gouvernement cubain ne vont pas modifier les fondements de l'économie nationale. D'ailleurs, l'État a bien précisé qu'il conservait sa mainmise sur des secteurs clés comme l'éducation ou la défense. En revanche, ces mesures, elles visent peut-être à amadouer les États-Unis, dont les 40 ans d'embargo économique, renforcés dernièrement par le blocus pétrolier imposé par Donald Trump, contribuent à la détérioration des conditions de vie dans le pays.
3: C'était Louise Jouvezomme.
1: Également dans l'actualité, ces échanges de frappes qui se poursuivent au Moyen-Orient.
3: Le Koweït fait état d'un mort dans une frappe iranienne. Il dénonce une agression qui a coûté la vie d'un ouvrier dans un bâtiment appartenant à une entreprise chinoise. Côté américain, Washington a bombardé massivement l'Iran en représailles des attaques contre ses forces dans la région comme en Jordanie. La Jordanie qui affirme avoir intercepté 5 missiles tirés depuis l'Iran sans faire de victimes.
1: Xenia Fedorova, chroniqueuse pro-russe, s'est vue remettre un arrêté ministériel d'expulsion. C'était hier à Paris.
3: Oui, ancienne directrice de Russia Today France, chaîne fermée en 2023 suite aux sanctions européennes. Cette journaliste est très présente sur les plateaux de CNews et d'Europe 1, propriété de Vincent Bolloré. Il lui est reproché d'être un relais des campagnes de désinformation pilotées par les autorités russes. La probable expulsion de Xenia Fedorova a beaucoup fait réagir. Jeanne Danglejean a commencé par son avocat.
9: Quand il a appris l'arrêté d'expulsion de Xenia Fedorova, maître Emmanuel Pivnica a été très étonné. Pour lui, cet arrêté est contraire à la liberté d'expression.
11: Elle exprime des opinions qui peuvent déplaire. On doit permettre d'exposer non seulement des idées qui sont celles de tout le monde, mais aussi celles qui choquent, qui heurtent, qui inquiètent.
9: L'avocat estime que sa cliente n'est pas une propagandiste et forme donc un recours contre l'arrêté d'expulsion.
11: L'idée, c'est d'obtenir l'annulation, en tout cas la suspension de la décision.
9: Les employeurs de Xenia Fedorova, les groupes Canal+, et Lagardère dénoncent eux aussi une atteinte grave à la liberté d'expression et au pluralisme des opinions. Mais pour Thibaut Brutin, directeur général de Reporters sans frontières, Xenia Fedorova n'est pas une journaliste.
12: C'est une mesure salutaire pour notre espace informationnel, puisque depuis des mois, des années même, en prime time, nous avions droit à une ingérence à travers cette personne qui répète peu ou prou les éléments de langage du Kremlin.
9: Xenia Fedorova avait notamment tenu des propos disant que la guerre en Ukraine était un conflit local et que c'était l'Occident qui avait décidé de le prolonger.
3: Un résultat de sport pour finir, et une fois n'est pas coutume, c'est un résultat d'escrime. Au Mondiaux de Hong Kong, les sabreurs français ont été sacrés champions du monde en battant la Corée du Sud de 45-31. C'est le seul titre de l'équipe de France à ces Mondiaux. Voilà maintenant une fine fleur de l'information, Paul Lonsin-Spinelli, pour la suite et la fin d'RFI Midi.
1: Merci beaucoup pour tous ces compliments, Gilles Moreau.
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1: Le spectre du Covid-19 continue de planer au-dessus des États-Unis. La commission à la sécurité intérieure entendait hier Anthony Fauci, c'est l'ex-conseiller de Donald Trump et Joe Biden sur le coronavirus. Une audition qui se déroulait dans le cadre d'une enquête sur les origines de la pandémie et durant laquelle le spécialiste des maladies infectieuses n'a cessé de faire valoir son droit au silence.
26: On the advice of counsel, I respectfully decline to answer based upon my rights under the Fifth Amendment of the Constitution.
1: François-Damien Bourgerie, bonjour.
27: Bonjour.
1: Anthony Fauci estime être victime d'un acharnement de la part des Républicains.
27: Oui, absolument. Avant d'invoquer plus d'une centaine de fois son droit au silence en vertu du 5e amendement de la Constitution, l'ex-monsieur Covid de la Maison-Blanche a accusé le sénateur Rand Paul, qui dirige la commission, de faire de son cas une affaire personnelle.
28: La seule conclusion à laquelle je peux parvenir, c'est que la seule raison pour laquelle il m'a convoqué devant cette commission, c'est pour me faire dire quelque chose, n'importe quoi, qui puisse justifier la réalisation de sa promesse maintes fois répétée, celle de me mettre derrière les barreaux. Toute personne sensée qui aurait observé son obsession à mon égard en arriverait à la même conclusion.
26: to the same conclusion.
27: Un point de vue partagé par les démocrates qui ont dénoncé une croisade à son encontre. Nous sommes ici pour vous piéger, a ainsi déploré la sénatrice du New Hampshire Maggie Hassan. Celui du Connecticut, Richard Blumenthal, a lui fait valoir qu'Anthony Fauci avait permis de sauver de nombreuses vies. Pour lui, cette audition était juste une manière d'essayer de détourner l'attention alors que les États-Unis font face à une flambée des coûts des soins de santé. Mais en refusant de répondre aux questions, Anthony Fauci s'est attiré les foudres des républicains. Ils en ont fait leur punching ball. Le sénateur Rand Paul l'a finalement menacé de poursuite pour son refus de répondre au Congrès.
1: Mais alors, qu'est-ce que les républicains reprochent exactement à Anthony Fauci ?
27: Eh bien, tout simplement d'avoir menti sur l'origine de la pandémie. Aujourd'hui, deux thèses continuent de s'affronter. La première, celle d'une transmission d'un animal à un humain dans la nature. C'est celle qui est privilégiée par Anthony Fauci et plus largement par l'ensemble de la communauté scientifique. Le second scénario, une fuite d'un laboratoire de Wuhan en Chine. Un scénario défendu par Donald Trump qui a toujours parlé d'un virus chinois et pour lequel penche désormais la CIA. Et parmi les sénateurs qui se sont défoulés sur Anthony Fauci, l'élu de l'Ohio, Bernie Moreno, a été l'un des plus virulents.
10: Ce que vous avez fait à ce pays est une véritable honte. Et si mes collègues démocrates se tiennent là à vous défendre, j'espère que les électeurs des États-Unis d'Amérique regarderont les extraits vidéo où chacun d'entre vous s'extasie devant un type qui préférerait être une célébrité plutôt que de sauver le peuple américain.
27: Une allusion au journal privé qu'Anthony Fauci tenait pendant la pandémie et qui a été rendu public le week-end dernier contre son gré. Un journal dans lequel il consignait ses réflexions sur la pandémie, sur les recherches en cours et où il semblait se délecter de sa nouvelle renommée tout en faisant le décompte des morts. Voici ce qu'il écrivait par exemple après avoir fait la une du Washington Post. « Il n'est pas exagéré de dire que je suis aujourd'hui la personne la plus célèbre du pays et l'une des plus reconnaissables au monde. »
1: Et ça ne va pas vraiment l'aider à redorer son blason.
27: Non, effectivement. Pourtant, au début de la pandémie, Anthony Fauci était très populaire. En avril 2020, 80% des personnes interrogées disaient lui faire confiance. Deux ans plus tard, elle n'était plus que 50%. Cela, à cause des critiques alimentées par les médias conservateurs, des critiques portant sur sa gestion de la pandémie et des mesures sanitaires jugées trop dures. Joe Biden l'avait gracié de manière préventive avant de quitter la Maison-Blanche pour le protéger d'éventuelles enquêtes partisanes. Anthony Fauci l'avait alors remercié tout en affirmant qu'il n'avait rien à se reprocher.
1: Merci beaucoup François-Damien Bourgerie, le parti démocrate américain qui espère reprendre le contrôle d'au moins une des deux chambres du Congrès lors des élections de mi-mandat. Ça sera début novembre, mais cette mission, elle risque d'être bien compliquée pour un parti en pleine crise, notamment financière, Lubna Anaki.
13: La guerre contre l'Iran qui s'enlise, le coût de la vie qui continue de flamber, la cote de popularité de Donald Trump en chute libre. Pour les démocrates, les planètes semblaient alignées pour une victoire lors des élections de mi-mandat. Mais le parti manque d'un élément vital, l'argent. Les coffres sont quasiment vides et les dettes s'accumulent, au point que les dirigeants ont dû utiliser le quartier général du parti comme garantie pour obtenir un prêt de 15 millions de dollars. En comparaison, les républicains disposent de plus de 600 millions de dollars en liquide. Certains démocrates pointent du doigt la gestion du président du comité national. Ken Martin avait été élu après la débâcle de la présidentielle de 2024. Il avait promis de redonner un nouveau souffle au parti, mais de nombreuses voix critiquent désormais ses choix financiers et ses difficultés à convaincre les donateurs. Une situation qui pousse certains à appeler à sa démission, ce que Ken Martin refuse pour le moment. Lubna Anaki, New York, RFI.
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1: Port-au-Prince, où il est 9h14. Pour faire un point sur l'actualité en Haïti, comme chaque jeudi, nous sommes en ligne avec Franz Duval. Bonjour Franz.
14: Bonjour Paul.
1: Vous êtes rédacteur en chef du Nouvelliste. Franz, à deux mois du début de la campagne électorale en vue de la présidentielle du 13 décembre, se pose la question du financement des partis. Tiens, là aussi, l'État remboursera leurs dépenses de campagne, oui, mais à certaines conditions.
14: Tout à fait, c'est une promesse que l'État haïtien fait à chaque fois qu'il y a des élections prévues. Cette année, pour devenir président d'Haïti, on peut dépenser jusqu'à 13 millions d'euros. C'est le plafond qui a été établi. La première chose, les partis politiques devront respecter le plafond, respecter tout ce qui est dit dans le décret électoral. Mais le remboursement sera assujetti aux performances électorales des partis ou regroupements politiques. Ce qui signifie qu'il y a un premier critère dont on ne sait pas encore qu'est-ce que cela voudra dire pas avant la fin des élections. Il y a d'autres critères administratifs qui ont été établis par le ministère de l'Économie et des Finances, mais ces critères ne sont pas encore connus non plus. Alors, il faudra encore attendre. Et après tout ça, après les dépenses, il faudra faire des rapports, il faudra que toutes les transactions soient traçables par des canaux bancaires, il faudra faire auditer les comptes de campagne par un comptable agréé, il faudra remettre des rapports financiers. En réalité, il y a tout un chemin pour que le remboursement soit fait. Mais souvent en Haïti, le remboursement est plus politique qu'administratif. Quand on veut acheter la paix après les élections, on rembourse certains partis politiques.
1: Il y a aussi des règles précises, France, au sujet des dons venant de particuliers, surtout des étrangers.
14: Ils ne peuvent pas financer les élections en Haïti, ni une personne physique, ni une personne morale de nationalité étrangère, ni un État, que ce soit l'État haïtien ou un État étranger, ils ne peuvent pas participer au financement des élections. On essaie de prendre ces précautions. Il est aussi interdit de recevoir des financements d'organismes criminels. En réalité, là encore, c'est un flou parce que souvent, les gangs ne sont même pas encore jugés ni catalogués officiellement comme organisation criminelle en Haïti. Ceux qui sont dans le trafic de drogue non plus, car il n'y a pas de procès, il n'y a pas de processus judiciaire à être mené à terme depuis plusieurs années concernant ces catégories de la population. Et on prend des précautions, mais il y a beaucoup de flou dans le financement électoral en Haïti.
1: Au sujet du TPS, France, le Nouvelliste, votre média dresse le portrait d'une Haïtienne qui se mobilise pour aider ses compatriotes aux États-Unis. Elle s'appelle Farah Larieux, un engagement qui vient en fait de son histoire personnelle.
14: Tout à fait, c'est une dame, c'est une journaliste qui était célèbre en Haïti, qui est partie au début des années 2000. Elle a décidé de se rendre aux États-Unis pour recommencer sa vie. Et quelque part, son parcours, c'est le parcours de beaucoup d'Haïtiens qui arrivent aux États-Unis, qui n'arrivent pas à avoir les papiers légaux. Enfin, elle bénéficie du TPS en 2010, quand cela est accordé à tous les Haïtiens qui sont déjà sur le territoire à une certaine date après le séisme de 2010. Et depuis lors, elle suit le chemin, elle fait le chemin de croix pour garder son statut légal, pour essayer de changer de statut. Et depuis des années, elle est une militante de la cause du TPS pour tous les Haïtiens, toutes les Haïtiennes en Floride et aux États-Unis en général. C'est une personnalité marquante du monde des médias. Elle s'est devenue une personnalité marquante du monde militant haïtien en Floride et aux États-Unis en général. Farah Larieux, c'est son portrait qui est fait dans le Nouvelliste de ce matin. Quelqu'un qui mérite le respect pour son travail pour les Haïtiens.
1: Et toujours à propos des États-Unis, le chargé d'affaires américain Henry Wooster quitte Haïti. Il sera resté un peu plus d'un an. Qu'est-ce qu'il faut retenir de ce court séjour ?
14: Il a été le diplomate américain qui a fait changer le regard des États-Unis sur la crise haïtienne. Et avant de partir, il a eu des mots très forts pour dire que la crise que l'Haïti connaît, c'est une crise militaire. C'est la première fois qu'un responsable de ce niveau fait une déclaration de ce genre. Parce que jusqu'à présent, ce qui se passe en Haïti, on le traite par le biais de solutions policières. Comme si c'était des bandits, de simples bandits qui faisaient des exactions et qu'il fallait les traiter de façon policière et les emmener devant les tribunaux. Wooster, qui est un ancien militaire, qui est un diplomate de carrière, le dit clairement, c'est un problème militaire. Et il a été la cheville ouvrière de l'adoption de la force de répression des gangs avec un mandat beaucoup plus solide, beaucoup plus robuste pour venir aider la police et l'armée haïtienne à combattre les gangs sur le terrain. Et c'est ce diplomate qui a passé un an seulement en Haïti, mais qui a fait tout ce qui était en son pouvoir pour que les États-Unis acceptent de redonner de l'argent à l'armée haïtienne, supporte un peu plus la police, il laisse des programmes qui vont dans ce sens et c'est un diplomate qui a marqué son passage en Haïti. Maintenant, il est en poste comme ambassadeur au Kenya.
1: Merci beaucoup Franz Duval, rédacteur en chef du Nouvelliste en Haïti.
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1: En Amérique du Sud, les rois de la pomme de terre pourraient bien être les Boliviens. Le pays andin compte entre 1000 et 1500 variétés différentes, mais à peine quelques dizaines en fait de ces espèces sont produites à grande échelle, ce qui menace cette diversité génétique. Dans les montagnes boliviennes à 100 km de La Paz, Lionel Mejías, un agriculteur de 19 ans, s'est mis en tête de préserver les variétés de patates de sa communauté. Nils Sabin, notre correspondant, est allé à sa rencontre.
2: Dans le village de Charumani, on cultive la patate depuis des générations. Ici, les agriculteurs possèdent une quarantaine de variétés natives différentes, mais pour combien de temps encore ? Avec l'exode rural des jeunes et le vieillissement des campagnes, la transmission des connaissances agricoles et des variétés connues et cultivées est de plus en plus difficile.
15: On ne peut pas le nier. En effet, c'est quelque chose que l'on voit partout, pas seulement à Chiaoumani, mais dans tout le département de La Paz.
2: Lionel Merias est une exception. À 19 ans, il est presque devenu le gardien des pommes de terre de la communauté. Cet intérêt a commencé il y a 7 ans, quand il s'est posé une question en apparence simple.
15: Combien y a-t-il de variétés de patates à Chiaoumani ? Combien en avons-nous réellement ? Y a-t-il uniquement les 7 variétés que nous vendons sur les marchés ? C'est là que nous avons commencé nos recherches. Nous avons mené notre enquête en allant interroger chaque personne de maison en maison pour recueillir des informations sur le nombre réel de variétés propres à la communauté.
2: Cette enquête de terrain prend du temps, 1 an pour rencontrer chaque famille de producteurs, mais Lionel apprécie ce travail.
15: J'apprécie beaucoup la variété Sulimana, car c'est une variété qui résiste au gel. Et qu'il pleuve ou non, nous avons observé dans les parcelles qu'elle donne d'excellents résultats.
2: Pour autant, Lionel n'a pas réalisé cette enquête tout seul. Il était accompagné de son grand-père, Eusebio Merias Ramirez, qui a toujours cherché à lui transmettre ses connaissances sur la pomme de terre.
16: Un grand-père doit transmettre quelque chose au cours de sa vie. Il ne peut pas laisser de côté cet héritage de nos grands-pères. Heureusement, mon petit-fils m'a écouté. Il a appris. Merci à lui.
2: Nous partons en direction d'une des parcelles d'Eusebio où il pense avoir planté plusieurs variétés natives.
16: Je les garde pour ma propre consommation et pour qu'elles ne disparaissent pas. Ensuite, je vais en prélever des semis pour l'année prochaine. Mais il y en avait un marché. Je planterai de grandes quantités et plusieurs parcelles.
2: Le grand-père de Lionel met le doigt sur un problème de taille. La demande en pommes de terre natives n'est pas très importante sur les marchés et c'est un véritable frein à leur préservation.
16: Ces variétés locales de pommes de terre ont progressivement disparu, car il n'y avait pas de débouchés. Les citadins n'en voulaient pas. C'est pour cela que les producteurs se sont tournés vers les variétés plus rentables, celles qui se vendent mieux.
2: Noir et beige, rouge, violette, une fois sur la parcelle, Eusebio commence à sortir plusieurs variétés de pommes de terre natives réparties sur à peine quelques mètres carrés. Et bien sûr, il ne tarit pas d'éloges sur leur goût.
16: Ces pommes de terre locales sont bien plus savoureuses que ces rondes-là, les commerciales. Avec chaque variété, tu peux préparer des plats différents. On peut les mettre en salade ou les faire cuire au four. C'est vraiment délicieux.
2: Et au-delà de la simple conservation de ce patrimoine génétique, certaines de ces variétés résistent mieux aux événements climatiques, comme l'explique Lionel.
15: J'apprécie beaucoup la variété Sulimana, car c'est une variété qui résiste au gel. Et qu'il pleuve ou non, nous avons observé dans les parcelles qu'elle donne d'excellents résultats.
2: Aujourd'hui, les producteurs du village s'organisent pour que plusieurs d'entre eux plantent chaque année la quarantaine de variétés locales, une façon d'assurer des semis pour l'année suivante. Mais sans demande sur les marchés, ce système de préservation reste précaire. Nil Sabin, Chiaoumani, RFI.
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1: Il est 9h24 à Pointe-à-Pitre, c'est le moment de notre tour de l'actualité française dans les Caraïbes avec nos confrères d'outre-mer. La première, en Guadeloupe, la Ligue de natation est dans la tourmente, Edwige Saint-Thomas.
0: Oui, tout à fait. La structure se trouvait dans une impasse financière, il faut le dire, déclarée en cessation de paiement le 28 avril dernier. La Ligue guadeloupéenne de natation a finalement été mise en liquidation judiciaire en début de semaine par le tribunal de Pointe-à-Pitre. Un épilogue qui rappelle celui de la Ligue guadeloupéenne de foot liquidée en mars dernier. Pour Cédric Prunion, le directeur technique du club Moulien All-Star Natation, la situation ne date pas d'hier. Il prend pour exemple les difficultés pour les nageurs guadeloupéens à participer au Carif Tagem ces derniers temps.
17: La Ligue de natation Guadeloupe est en difficulté, ça fait quand même plusieurs années. Déjà au retour des Carifta en 2012, qu'il y a eu des hauts, des bas sur la période. Le Covid en 2021 n'a pas arrangé les choses. Et c'est vrai qu'il y a une réelle perte de licenciés sur la période Covid que l'on n'a pas retrouvé post-Covid. Donc les difficultés sont allées de manière croissante. À ça, l'absence de projet, l'absence de structure, l'absence d'eau potable, rendre les choses difficiles pour s'entraîner dans de bonnes conditions et au-delà même de s'entraîner. C'est-à-dire qu'aujourd'hui, la compétition n'étant que la face visible de l'iceberg. Tout ce qui est aisance aquatique, aquaphobie, sport santé se retrouve en difficulté, voilà, parce que la ligue de natation n'a plus de réel projet, a souvent et à l'image de cette année fonctionné dans l'urgence, où on se dit on va envoyer des nageurs au Carifta, mais comment, et on se pose la question à un mois de l'échéance. Donc ça a fonctionné comme ça ces dernières années, et ce qui malheureusement est arrivé était prévisible.
0: Des propos recueillis par Guadeloupe La Première. Vers une solution pour pallier les coupures d'eau chroniques en Martinique d'ici 2028, le centre de la Martinique pourrait se fournir en eau souterraine. À Fort-de-France, une campagne de forage destinée à améliorer la ressource en eau sur le réseau est menée par la CACEM, la communauté agglomération Centre Martinique. Au total, 5 points de captation des eaux souterraines pourraient progressivement alimenter les robinets d'eau d'ici, le fournisseur d'eau potable, entre 2028 et 2030. Cela si et seulement si le résultat des études menées actuellement s'avère positif, explique Benoît Vitecoq, le directeur du BRGM, le Bureau de Recherche Géologique et Minière.
4: C'est un peu comme une échographie, un électrocardiogramme. On déroule des câbles sur le sol, on met une électrode tous les 5 mètres, tous les 10 mètres, et soit on injecte du courant et on réceptionne les ondes, et ça nous permet comme ça d'avoir une visibilité de la résistivité électrique du sous-sol, en tout cas des différentes couches. Et pour les méthodes sismiques, on place un certain nombre de petites stations sismiques, on fait tomber un poids, généralement c'est un poids d'une cinquantaine de kilos, qui envoie des micro-vibrations. Et avec l'interprétation de ces données, on arrive à avoir des variations de vitesse en fonction du sous-sol. Et ça nous permet derrière d'identifier les endroits où on va préconiser de faire des forages et où les entreprises de forage derrière viennent faire ces forages pour voir si les aquifères sont au bon endroit, si les formations qu'on suspecte fissurées, fracturées sont là, et pouvoir déterminer derrière la quantité d'eau qu'on peut prélever. Et celui-là ici est prometteur, et les pompages d'essai qui seront faits la semaine prochaine permettront de qualifier la quantité d'eau qui peut être prélevée, et derrière des analyses seront faites pour qualifier la qualité de cette eau.
0: Voilà des propos recueillis par Delphine Betz de Martinique La Première. C'est la fin de cette édition. Excellente journée.
1: Excellente journée à vous aussi, Edwige Saint-Thomas. Allez, est-ce que ça vous tente si je vous propose de refermer cette édition d'RFI Midi en Colombie et en musique ? Voilà ce qu'on a en magasin. Joe Arroyo et La Verdad avec leur titre Rébellion.

0: Voilà le roi de la salsa colombienne, Joe Arroyo avec La Verdad. Pour leur titre Rebellion qui referme cette édition des RFI Midi, merci au roi de la réalisation, Adrien Toureau. Marie Normand était à la rédaction en chef. Merci à eux et merci à vous pour votre fidélité. Excellente journée à l'écoute de la Radio du Monde. Il est pratiquement 15h30 à Paris.
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0: 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Sylvain-Henri Cissé.
1: Nous sommes le 22 mars 1969. La nuit tombe sur Addis Abeba. Abebe Bikila, le double champion olympique, prend sa voiture de marque allemande pour rentrer chez lui. C'est un jour comme un autre. Sur une route qui lui est pourtant familière, tout bascule. La voiture dérape. Elle se retourne comme une feuille morte prise dans le vent. Le choc est brutal. L'accident d'une violence extrême. Puis vient le silence. Celui qui avait porté tout un continent se retrouve soudain enfermé dans son propre corps à 36 ans. Les raisons exactes de l'accident ne sont pas certaines selon les sources disponibles. Certaines évoquent bien le silence. Celui qui avait porté tout un continent se retrouve soudain enfermé dans son propre corps à 36 ans. Les raisons exactes de l'accident ne sont pas

0: Mais je les cultive et ainsi j'aide ma famille et les propriétaires de ces
1: parcelles.
2: Il y a souvent des sécheresses au Cap-Vert. Comment se passent les années de sécheresse ici à Faja?
0: Quand il y a une année de sécheresse ici à Faja, tous les agriculteurs sont préoccupés parce que l'eau de la galerie diminue. Quand il ne pleut pas, le débit de l'eau est plus faible. Et puis, certaines productions ont besoin de pluie. Les plantations de maïs sur les versants, de petits pois, de haricots. Tout cela, c'est de l'agriculture pluviale. Ce ne sont pas des parcelles irriguées. Quand il ne pleut pas, c'est le découragement. Et la population quitte l'île. Les jeunes partent beaucoup.
2: C'est quand la dernière fois qu'il a plu ici dans la vallée ?
0: Cette année, la pluie a été très rare. On a eu de la pluie seulement au mois d'août. Il a manqué de pluie au mois de septembre, donc la production agricole a été plus faible. Dans ces moments-là, l'agriculture d'irrigation sert non seulement la population de São Nicolau, la population de l'île de Sal, de São Vicente. Parce que la production de Faja ne nourrit pas seulement l'île de São Nicolau, elle est exportée vers les autres îles aussi.
2: Et donc, qu'est-ce que vous cultivez, vous, ici, dans votre jardin ?
1: Diversos. Fazemos rotação de cultura.
0: Plusieurs choses. On fait des rotations de culture. Par exemple, j'ai des pommes de terre. Là-bas, dans cette parcelle, des carottes, du manioc, du chou, des patates douces, des cannes à sucre dans cette parcelle où il y a beaucoup de pierres. La terre n'est pas adaptée pour cultiver d'autres plantes, donc j'y mets un peu de canne à sucre.
2: Et il y a beaucoup de gens ici sur Faja qui vivent de l'agriculture.
1: Penso que todos nós. Principalmente nesse momento há muitos jovens.
0: Tout le monde, je pense. Surtout en ce moment. Il y a beaucoup de jeunes qui misent sur l'agriculture. Le plus difficile, c'est que les jeunes ne sont pas les propriétaires des terres. Donc, quand ils veulent obtenir un crédit, on exige l'acte de propriété et donc ils se retrouvent pénalisés. Comme moi. Je pensais pouvoir installer une serre ici pour produire des tomates, des concombres, des poivrons. Parce qu'une serre permet de modifier le climat, de réduire l'ensoleillement et les parasites qui attaquent les plantations. Du coup, on a une meilleure production. Mais je ne peux pas avoir accès à un crédit parce que le terrain n'est pas à moi.
2: Pourquoi il y a tant de jeunes à travailler dans l'agriculture ici ?
0: São Nicolau n'a pas d'infrastructures qui peuvent fournir des emplois. Par exemple, il n'y a pas d'hôtel. Beaucoup de jeunes partent vers l'île de Sal pour chercher un emploi dans l'hôtellerie. Mais tout le salaire finit dans le loyer. Et la vie est beaucoup plus chère sur les autres îles. L'agriculture est une façon de gagner sa vie, d'avoir une alimentation plus saine. Ça ne paye pas énormément. C'est un travail très fatigant qu'il faut aimer. Mais pour ceux qui aiment, c'est suffisant. L'air pur, les plantes, c'est bon.
1: C'est bon.
2: Nous venons de croiser par hasard Seigneur João Ricardo, qui est en charge du réseau de la galerie de Faja, qui va nous montrer comment fonctionne le réseau, qui distribue l'eau de la galerie pour la consommation humaine et pour l'irrigation des jardins. Donc nous arrivons à côté d'un grand réservoir, à côté duquel des paysans sont en train de ramasser de la canne à sucre qui servira à faire le fameux grog, le rhum du Cap-Vert. Qu'est-ce qu'il raconte ?
3: Non, il parle d'eau, combien d'eau ils ont déjà dans le réservoir. Un dit 7, l'autre dit non, c'est 3. Il part de l'eau.
2: On va aller voir cela alors.
3: D'accord.
2: Donc c'est l'eau de la galerie qui vient alimenter un des réservoirs à peu près à 1 km de cette même galerie. Et l'eau coule uniquement grâce au dénivelé du réseau.
4: Ici, il y a le compteur de sortie, parce qu'à la fin du mois, on doit envoyer tous les comptes pour faire les factures de chaque agriculteur. Il paye tous les fins de mois. Tous les mois, il faut payer, parce que si tu ne payes pas, après 90 jours, on te coupe l'eau.
2: Combien coûte la tonne d'eau achetée par les paysans ?
5: L'eau
4: pour l'irrigation coûte 25 escudos le mètre cube.

0: Ça fait 25 centimes d'euros la tonne d'eau. Donc nous sommes sur l'un des réservoirs d'eau. Ce sont des réservoirs carrés qui font environ 10 mètres sur 10 mètres et 3 mètres de haut. Il y a combien de réservoirs comme celui-ci dans le système d'irrigation de Faja ?
1: Moi, je m'occupe de 5 réservoirs, donc j'approvisionne plus de 30 personnes par jour. Il n'y a pas de samedi, pas de dimanche, tous les jours c'est la même chose. Et tous les jours, je fais le même travail. Tous les agriculteurs, je dois les satisfaire. Chaque personne a son horaire. Bon, maintenant, c'est à vous de me dire si on va par ici ou par la route.
0: On va rester parler ici parce qu'il n'y a pas trop de bruit. Et depuis combien de temps vous faites ce travail alors ?
1: Depuis 35 ans. 35 ans que je travaille dans l'agriculture et dans ce réseau d'irrigation. J'ai commencé en 1986. Il y a longtemps que je travaille ici. Je commence à 6h du matin jusqu'à 9h du soir. Mais le salaire n'est pas terrible.
0: Donc depuis la construction de la galerie.
1: Depuis le début de la galerie. D'abord, j'ai commencé à travailler dans les pépinières. Je faisais des plans pour les agriculteurs. Il y avait un réseau d'irrigation, mais c'était un système traditionnel, une irrigation par immersion. C'est une méthode ancienne. Donc tout le monde irriguait, mais sans aucun contrôle. Il n'y avait pas de paiement, il n'y avait rien.
0: Combien hectares sont irrigués grâce à l'eau de la galerie ?
1: À peu près 40 ou 50 hectares. Aujourd'hui, on ne peut pas augmenter la zone irriguée parce qu'on n'a pas suffisamment d'eau. On doit faire avec ce qu'on a. Créer d'autres zones irriguées serait problématique. En 2009, il a beaucoup plu. En 2010, il a plu aussi. Mais en 2011, il n'y a plus eu beaucoup de pluie. En 2012 non plus. Les précipitations ont commencé à faiblir. C'est un problème très grave. Les gens du Cap-Vert vivent du miracle de la pluie.

0: Montréal.
1: Alors, nous sommes ici à la mairie de Ribera Brava, en compagnie du maire José Martins. Mumdia, bonjour.
2: Bonjour.
1: Donc, nous sommes venus le rencontrer parce que, en tant que maire de l'agglomération, il s'occupe d'une bonne partie de l'île. Et avant, vous étiez salarié du ministère de l'Agriculture.
3: Oui, j'ai été cadre au ministère de l'Agriculture depuis 2009. Je suis venu à São Nicolau en 2018. Et justement, l'un des premiers projets sur lequel j'ai travaillé fut la restauration de la galerie. En 2018, il y avait certains risques d'effondrement. Et évidemment, nous connaissons tous l'importance de la galerie pour São Nicolau, pour la municipalité de Ribera Brava et surtout pour la vallée de Faja.
1: Et quelles sont les autres sources d'eau pour la consommation domestique et l'agriculture?
3: Il y a des sources naturelles, comme la source de Torno, qui approvisionne les zones en altitude de Cachaçô et de l'autre côté, à Canto de Faja. Et ça, malgré les difficultés qu'on a eues à cause de la sécheresse ces dernières années, car on parle de 5 années de sécheresse. On a eu d'autres sources plus conventionnelles de production d'eau, comme le dessalinisateur à Preguiça, qui produit environ 1200 m3 d'eau par jour, pour approvisionner d'autres zones de la commune.
1: En quelle année a été construite cette usine de dessalinisation?
3: Si ma mémoire ne me fait pas défaut, ça devait être en 2013, lors d'une coopération avec le Brésil et l'Inde. Mais on a toujours des difficultés sur le réseau d'eau pour approvisionner les zones en altitude.
1: Et pourquoi il a fallu créer une usine de dessalinisation en 2013?
3: Parce qu'il y avait des besoins d'eau pour combler l'irrégularité des pluies. Et je pense que les changements climatiques sont liés à ça.
1: Et on sait que ces usines de dessalinisation consomment beaucoup d'énergie. Et on a vu que la galerie de Faja, par exemple, l'eau coule naturellement, ne demande pas beaucoup d'énergie à part à la construction. Est-ce qu'il aurait été possible de construire une autre galerie drainante sur l'île de São Nicolau?
3: Nous n'avons pas ces connaissances. Ce sont des techniques dont le pays ne dispose pas. Et nous n'avons pas les ressources financières non plus pour cela. Il y a aussi la question des risques du projet, parce que lorsqu'il s'agit d'un dessalinisateur, on sait où trouver de l'eau, car c'est de l'eau de mer. Tandis que quand il s'agit d'une galerie, parfois les études peuvent conduire à des erreurs. C'est justement le cas de l'île de Santiago, où on a construit une galerie, qui malheureusement n'a pas eu la réussite de celle de São Nicolau. C'est la galerie de Botarama. Ce sont les mineurs de São Nicolau qui sont allés construire la galerie de Botarama, mais ils n'ont pas eu le même succès qu'ici.
1: Est-ce que vous avez une idée des états des nappes souterraines aujourd'hui à São Nicolau?
4: Bon, les dates précises, je n'en ai pas.
3: Bon, je n'ai pas les données précises, mais je pense que c'est préoccupant. Il faut que les nappes se rechargent. Et avec le manque de pluie, je crois qu'on a besoin d'une étude pour évaluer l'état de nos réserves d'eau et la pérennité de l'alimentation de la galerie.
1: Que se passera-t-il si jamais la galerie de Faja vient à être à sec?
3: C'est impensable.
4: Non,
3: on ne peut pas imaginer cela. Ça serait vraiment un grand désastre. Demandez à n'importe quelle personne à São Nicolau ou Ribera Brava. C'est impensable de vivre sans la galerie.

0: Un reportage de Quentin Blauzan réalisé par François Porcheron. Charlène Descollons, je rappelle que vous êtes ingénieure hydrologue et que vous venez de publier Agir pour l'eau chez Tana Édition. Alors, on a bien entendu, au Cap-Vert, ils font tout ce qu'ils peuvent pour préserver la moindre goutte. Quelle réflexion vous inspire ce reportage ?
1: Mais c'est assez incroyable et en même temps, on devine à quel point, non seulement elle est doublement précieuse cette eau, parce que elle permet évidemment la vie, on a besoin d'eau pour vivre, mais elle est issue d'une galerie souterraine, c'est-à-dire que c'est une eau qui a transité à travers les roches, qui s'est chargée en sels minéraux et qui est très bonne qualité. Donc vraiment, les eaux souterraines sont les plus vulnérables à vraiment préserver. Et je comprends vraiment les habitants qui l'optimisent le plus possible. Nous en France, le 2/3 de notre eau potable provient des eaux souterraines. Donc on a aussi intérêt à les protéger, notamment pour les futurs génération.
0: Alors vous prenez dans votre livre une approche, j'ai envie de dire plus qu'une technique, qui s'appelle l'hydrologie régénérative. Alors de quoi s'agit-il ?
1: Alors l'hydrologie régénérative, c'est une nouvelle approche, en tout cas pas si nouvelle que ça finalement. On s'inspire des techniques qui ont été mises au point en Australie ou en Inde ou dans des pays qui sont très contraints par la pluviométrie. C'est-à-dire que on fait avec ce qui tombe. Et on l'a vu dans ce reportage, beaucoup comptent sur la pluie pour l'agriculture. Et on voit bien qu'à un moment donné, ben c'est compliqué. Donc l'hydrologie régénérative, elle vise à ralentir l'eau de pluie et de ruissellement en cherchant à l'infiltrer le plus possible et la répartir dans les paysages. Donc l'idée, c'est de travailler sur un triptyque. Eau, sol, arbre, et à travers ce triptyque, eh bien, tout faire pour la ralentir et l'infiltrer. Et on peut le faire autant en contexte agricole qu'en contexte forestier, qu'au niveau des rivières, que dans les villes. L'idée, c'est vraiment de ralentir la goutte d'eau le plus possible et de céder du végétal pour l'infiltrer, l'évapotranspirer et alimenter ces fameux cycles de l'eau verte qui prodiguent de l'eau bleue à l'intérieur des continents.
0: Alors, ça passe par le travail du sol,
1: oui,
0: beaucoup.
1: Un petit peu. Ou non-travail aussi, on compte.
0: Enfin, par un intérêt en tout cas accru vers le sol.
1: En tout cas, voilà, laisser le sol tranquille, les dynamiques du sol se faire, c'est-à-dire couvrir le sol le plus possible, la couverture permanente.
0: Couvrir pas par du béton,
1: non,
0: mais par du paillage ou
1: paillage,
0: par des cultures.
1: Culture, ouais. Ou les intercultures, voilà, avoir un sol vraiment couvert en permanence permet de limiter l'évaporation inutile et de garder l'eau dans le sol le plus longtemps possible. Et ce faisant, en plus, en mettant de l'interculture, des engrais verts par exemple, eh bien, on nourrit le sol. On va prendre l'azote atmosphérique, l'injecter dans le sol et ça va être utilisé, mobilisé pour la plante d'après, la culture suivante. Et ça permet d'éviter les engrais azotés qui vont ensuite polluer les nappes. Donc vraiment s'appuyer sur le végétal, les rotations de culture. Donc on a plein de techniques agroécologiques qui existent déjà. On n'invente rien. Le sol, les arbres, donc toutes les approches agroforestières. Et là, on peut peut-être parler d'autres, des techniques, par exemple du ZAI, qui est une technique ancienne en fait, ce qui permet de maintenir les massifs forestiers dans un contexte agricole.
0: Il s'agit de creuser en fait des demi-lunes.
1: Alors le ZAI, c'est une technique agroforestière qu'on a couplée avec les petites demi-lunes qu'on a effectivement creusées. Donc là, c'est l'ONG Just Dig It qui accompagne des paysans en Afrique, en particulier au Kenya, pour mettre en place ces techniques-là. Et ça permet de garder l'eau dans les sols le plus longtemps possible. Et ça permet d'employer plus de paysans, de semences aussi, la vente de semences. En bref, il y a toute une économie qui est générée derrière et qui est hyper intéressante.
0: Et alors, cette ONG, vous pouvez aller la suivre sur justdigit.org. Là, vous parlez d'agriculture, mais il y a aussi les villes. Il y avait un reportage que j'invite les auditeurs à réécouter en podcast qui a été réalisé par Stéphanie Schuller du service environnement sur Berlin cette semaine, qui a été diffusé sur RFI, sur Berlin, ville éponge. C'est-à-dire qu'on peut aussi travailler les sols des villes pour que, au lieu que l'eau se déverse sur des trottoirs bitumés, ben elle rentre elle aussi dans les sols et remplisse les nappes aquifères.
1: Exactement. On l'a vu là à Valence avec les terribles inondations qui ont causé de nombreuses victimes.
0: En Espagne.
1: En Espagne, on a construit des toboggans à gouttes d'eau où elles se sont toutes, elles ont toutes dévalé et accumulé dans les points bas et en particulier sur le littoral. Toutes nos villes en France ou ailleurs sur le littoral sont des sortes de grands toboggans à gouttes d'eau. Donc il faut transformer ce qu'on appelle nos villes entonnoirs, toboggans, à villes éponges qui vont permettre de garder l'eau dans les sols. Et ce faisant, eh bien on a plein de villes en France qui le font déjà. Hein. Paris y travaille, la métropole de Lyon y travaille aussi. Donc ça demande en fait de l'espace, revégétaliser, moins de place pour la voiture, plus d'espace pour des jardins de pluie, des potagers collectifs qui vont et de revégétaliser, recréer des îlots de fraîcheur aussi. Ce sera bon pour le climat. Donc on a vraiment intérêt à transformer nos villes.
0: Oui, la métropole de Lyon, hein, dans le sud-est de la France, qui a annoncé qu'ils allaient désimperméabiliser, c'est-à-dire enlever le béton pour 400 hectares de sol dans leur ville. C'est quand même assez énorme. Alors, il y a d'autres techniques, hein, dont on entend souvent parler pour gérer l'eau. Alors, vous ne les aimez pas trop, mais je pense que c'est quand même intéressant d'en parler. C'est l'ensemencement des nuages pour provoquer la pluie, la désalinisation de l'eau de l'océan. Les barrages, vous vous dites attention, tout cela, il y a une phase B.
1: Ah bah oui, il y a carrément une phase B. La géo-ingénierie qui vise à contrôler le climat, en fait, alors sur ces techniques d'ensemencement des nuages, on a aucune littérature scientifique qui montre que c'est efficace. Par contre, on sait que ça crée des problèmes géopolitiques entre la Chine et l'Inde notamment, où l'Inde accuse la Chine de voler ses nuages et sa pluie. Parce que la Chine investit massivement dans cette technologie. On n'a pas de recul non plus sur les particules d'iodure d'argent qui sont émises dans l'environnement massivement par cette technique-là. Le dessalement de l'eau de mer, ça coûte extrêmement cher. C'est très énergivore. Ça émet énormément de carbone dans l'atmosphère, donc c'est un cercle vicieux. C'est une maladaptation au plus haut point. Et en plus,
0: ça relâche beaucoup de saumures. Voilà. Hein, ce sel, faut bien qu'il aille quelque part. Souvent très mauvais pour la biodiversité.
1: C'est ça. Entre 2 à 3 fois plus salé que l'eau de mer. Une fois qu'on le rejette dans les écosystèmes marins, on n'a plus rien. Les herbiers de Posidonie, de tous les herbiers marins sont impactés par ces rejets de saumure. On ne sait pas quoi en faire. Et ça pose vraiment un gros souci, à la fois pour le climat et pour la biodiversité. Ensuite, on a...
0: Les barrages.
1: Les barrages et aussi les ouvrages de substitution qu'on appelle méga-bassines. Bref, tout ce qui constitue...
0: Des retenues d'eau.
1: Tout ce qui permet de stocker l'eau artificiellement. Ça, en fait, on sait que ce n'est pas non plus la panacée. Pourquoi ? Parce que quand on stocke l'eau, déjà, on la stocke quelque part, on la prive en aval de couler. Alors, on peut... ménager pour relâcher de l'eau de temps en temps. On se rend compte quand même que c'est compliqué, ça crée plus de conflits qu'autre chose. Et en plus, on évapore plus d'eau. Ça crée une consommation d'eau, c'est-à-dire qu'on va créer des miroirs d'eau, des surfaces qui vont s'évaporer et de plus en plus avec le changement climatique. Donc ça, c'est de la consommation. Donc il y a un vrai sujet à ce niveau-là. Et le plus, en fait, et les barrages, ça coûte très cher. À l'entretien, ça coûte extrêmement cher.
0: En même temps, c'est vrai que ce sont des choix un petit peu compliqués parce qu'on dit qu'on veut faire de plus en plus d'énergie renouvelable pour décarboner notre économie. Et
1: tout à fait.
0: Les barrages font partie de la solution, mais peut-être pas n'importe où, n'importe comment. En fait,
1: exactement.
0: Ce que vous dites dans votre livre, c'est qu'il faut vraiment réfléchir à l'échelle des territoires.
1: C'est ça, exactement. C'est ici que ça se joue. Chaque acteur de chaque territoire connaît son territoire, connaît son climat, connaît ses enjeux et sont les plus à même d'apporter une solution.
0: Même si vous appelez à une gouvernance mondiale de l'eau qui manque cruellement, dites-vous.
1: Oui. Tout à fait. Même si on a besoin de cette gouvernance locale, donc ça existe en France, ça existe ailleurs, sur le fleuve Sénégal notamment, avec une coopération internationale, on a besoin de conclure des accords internationaux entre les fleuves transfrontaliers, parce que l'eau ne connaît pas de frontières, seulement celle de ses bassins versants. Donc il faut mettre tout le monde autour de la table, tous les pays qui vivent sur un seul et même bassin. Ça commence à être... ça commence seulement, je dirais, un peu tard à être mis en place. Par contre, à l'échelle internationale, on n'a pas de GIEC de l'eau, par exemple. On n'a pas de grande instance qui va se réunir chaque année pour parler de ces sujets-là. Donc, la dernière en date, c'était en 2023. On avait le sommet mondial de l'eau. Ça faisait 40 ans qu'on s'était pas réunis. Là, en décembre 2026, on va se réunir aux Émirats Arabes Unis pour en parler. Il y a la COP désertification, il y a quelques instances.
0: Qui va avoir lieu en décembre prochain à Riyad, en Arabie Saoudite. Nous y serons, d'ailleurs.
1: Eh ben, tant mieux. On a besoin de couvrir ces événements-là, de voir ce qui s'y passe et surtout, de parler de ce changement du cycle de l'eau par le changement climatique.
0: Et c'est vrai qu'on a besoin de faire évoluer cette gouvernance en intégrant aussi davantage peut-être les citoyens, la question des intérêts des rivières et de l'ensemble des services qui sont autour.
1: Oui, tout à fait. Alors là, c'est un nouveau paradigme aussi qui pourrait émerger. On le voit notamment dans les pays d'Équateur, le pays de la Colombie qui a reconnu en fait le fleuve Atrato comme un sujet de droit. La Nouvelle-Zélande a reconnu le fleuve Lavanganui comme un sujet de droit. Donc il y a tout un pan juridique qui pourrait émerger pour reconnaître les rivières et les fleuves comme des sujets de droit des personnes en fait. Donc ça c'est surtout dans les cultures autochtones qui reconnaissent vraiment les entités.
0: Oui, parce qu'il faut qu'il y ait des gens qui parlent au nom de ces rivières. On ne sait pas encore parler fleuve ou rivière.
1: Mais on peut s'appuyer sur des personnes, des peuples qui ont un lien très fort en fait à leur rivière, à leur fleuve et qui ont une autre lecture. On peut s'appuyer des scientifiques, mais on peut aussi s'appuyer sur des gardiens des rivières qui sont très attachés à leurs fleuves et à leurs rivières.
0: Voilà, et on rappelle que 2,5 milliards de personnes n'ont toujours pas accès à une eau potable de qualité. Et ce mardi, c'était la journée mondiale des toilettes. 5 milliards de personnes n'ont toujours pas accès à un assainissement sain. C'est un chiffre colossal, sachant que nous sommes 8 milliards sur cette planète.
1: Oui, c'est assez fou de se dire. Alors vraiment, c'est là où on se rend compte qu'en France, on a une chance inouïe et qu'on paye très peu cher cette eau potable. On paye l'eau pour la rendre potable et on la traite aussi pour l'assainissement. Si on n'avait pas d'assainissement, en fait, on n'aurait pas d'eau potable. C'est bête, hein, mais on est sous ce... Quand on rejette, on prélève pour l'eau potable, on la rejette dans les tuyaux d'assainissement, et en aval, on reprend l'eau potable et on la rejette dans l'assainissement. Donc, on a plutôt intérêt à assainir d'amont en aval pour les autres usagers qui se situent en aval. Donc, cette solidarité, nous, on l'a en France... Depuis 1964, on l'a bien intégré. Et ailleurs, il faudrait pouvoir le faire aussi. Parce que s'il n'y a pas d'assainissement, il n'y a pas de bonne qualité d'eau potable pour les autres usagers. Donc vraiment, l'assainissement, on est encore loin du compte.
0: Oui, c'est un sujet clé aussi pour des enjeux sanitaires. Merci beaucoup, Charlène Descolonges, d'être passée dans ces pas du vent. Je rappelle le titre de votre livre, Agir pour l'eau. C'est publié chez Tana Édition. Et pour vous contacter ou aller plus loin, on peut aller sur le site de l'association que vous avez créé avec d'autres, donc je donne l'adresse, on la mettra peut-être sur la page de l'émission. Je regarde Caroline Filliette qui est de l'autre côté de la vitre qui me dit oui. Donc l'adresse c'est hydrologie-régénératif.fr. Merci donc à Caroline pour la préparation et tout ce qu'elle fait pour cette émission. Merci aussi à François Porcheron pour la réalisation et merci à vous, chers auditeurs, pour votre fidélité. Continuez à nous écrire, c'est pas du vent tout attaché, @rfi.fr. faire ou sur les réseaux sociaux. Prenez soin de vous, des vôtres et du monde. Nous nous retrouvons demain, même planète, même heure. Et tout de suite, c'est le journal sur RFI.

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4: Bonjour et bienvenue, 15h TU, 17h à Paris, le journal sur RFI.
3: Gilles Moreau.
4: Le pire est peut-être passé pour la forêt ravagée par les flammes dans le sud-ouest de la France. À la faveur de conditions météo meilleures, un optimisme raisonnable a maintenant gagné les habitants évacués et les pompiers engagés contre le feu géant. Optimisme aussi en Espagne, mais d'autres pays d'Europe méridionale comme la Grèce et la Turquie ne sont pas épargnés par ces méga-feux. L'Ukraine à nouveau pilonnée par l'armée russe. 8 victimes civiles dans les dernières attaques massives de missiles et de drones. Un missile a fini sa course en territoire polonais. En au Moyen-Orient, si les armes ont pris le dessus, Washington annonce avoir massivement bombardé l'Iran en représailles à des attaques contre ses forces dans la région. Après avoir ravagé plus de 40 000 hectares de forêt, le feu géant qui sévit en Gironde, dans le sud-ouest de la France, est en passe d'être fixé. En tout cas, il est stabilisé et les conditions météo sont meilleures aujourd'hui. De quoi alimenter un début d'optimisme chez les sapeurs-pompiers, chez les habitants évacués. Ce matin, une nouvelle réunion de crise avec les acteurs économiques s'est tenue au ministère de l'Économie. Il a beaucoup été question de la levée des ordres d'évacuation et des restrictions de circulation, bien qu'encore très loin d'un retour à la normale. La situation s'améliore aux yeux du ministre de l'économie, Roland Lescure.
5: Jusqu'à hier, il y avait 23 000 établissements qui avaient été fermés, qui avaient été évacués. Et on commence à retrouver des gens qui retournent au travail. Donc on a maintenant 19 500, donc ça veut dire à peu près 4 000 établissements réouverts. D'un point de vue très concret pour les salariés, ça veut dire qu'on avait un peu plus de 80 000 salariés, 82 000 salariés qui étaient empêchés d'aller travailler. On est désormais à 61 500. Donc c'est une bonne nouvelle, évidemment. Et ça montre surtout, il faut pas l'oublier, que le feu, je dirais, commence à être maîtrisé. On le sait bien, il est loin d'être éteint, mais il est maîtrisé et on peut, et c'est évidemment ce qu'on cherche à faire dès que possible, en toute sécurité, autoriser les gens à retrouver leur travail, leur maison, leur vie normale, si je puis dire.
4: Le ministre de l'économie, Roland Lescure, ce matin sur France Inter. En Espagne aussi, les nouvelles sont meilleures. Le gouvernement a maintenant levé l'urgence nationale concernant la région de Madrid et d'Avila. D'autres pays d'Europe méridionale surtout, sont frappés par ces feux de forêt, favorisés par les fortes chaleurs et par la sécheresse. En Crète et île grecque, le nombre d'évacués s'élève à quelques 8000 personnes. Et en Turquie, une lutte acharnée contre le feu est en cours dans les régions touristiques du sud du pays. Le bilan du violent séisme qui a frappé mardi le sud-ouest du Japon s'établit désormais à 34 morts. Il a provoqué d'importants dégâts sur l'île de Kyushu et le département de Kumamoto est toujours en état d'alerte. Désormais, les autorités, tout comme les ONG présentes sur place, doivent composer avec un nouvel élément, à savoir les fortes chaleurs, encore elles. Nicolas Fellman.
6: Dans la région de Kumamoto, le thermomètre affiche 35 degrés. Les plus fragiles ont pu trouver refuge dans des gymnases ou des écoles ces dernières heures, mais beaucoup restent encore sans solution d'hébergement. Et cela inquiète Minamini Obara, directrice adjointe de la Croix-Rouge japonaise.
7: Ce qui nous préoccupe actuellement, ce sont les coups de chaleur. Beaucoup de sinistrés ne peuvent pas rentrer. Ils restent dans leur voiture par peur des répliques ou pour y chercher de la climatisation. On s'inquiète pour leur état de santé.
6: Car la chaleur n'est pas le seul défi. Le séisme a aussi endommagé les canalisations, les infrastructures énergétiques. Résultat, plus de 22 000 foyers sont encore sans électricité et certains hôpitaux tournent au ralenti.
7: La Croix-Rouge dispose d'un hôpital dans la région, mais un autre hôpital ne fonctionne plus à cause des dégâts partiels. Il est sans eau ni électricité. Notre travail est donc aussi d'aider à transférer les patients des hôpitaux touchés vers d'autres endroits.
6: Les autorités restent en alerte. Des répliques continuent de secouer plusieurs fois par heure la région, ce qui complique un peu plus les opérations de secours et retarde un retour à la normale.
4: Le président du Conseil européen dénonce les nouvelles frappes massives menées la nuit dernière en Ukraine par la Russie. Il proteste aussi contre la violation de l'espace aérien polonais. Au moins 8 personnes ont été tuées, essentiellement à Kiev et dans la ville natale du président Zelensky. À Lviv, près de la frontière avec la Pologne, des missiles ont endommagé des immeubles d'habitation, faisant, selon les autorités, 26 blessés. Un autre missile lui a fini sa course en territoire polonais. Protestation de Varsovie qui accuse Moscou d'en être à l'origine. Dans ce contexte, le Premier ministre britannique Andy Burnham est en visite aujourd'hui au chantier naval de l'entreprise de défense BAE Systems. Il ne vient pas les mains vides puisqu'il doit annoncer un investissement de près de 10 milliards d'euros pour la construction de sous-marins nucléaires. Julien Chavannes.
8: Le projet a été validé sous le mandat de son prédécesseur Keir Starmer, mais c'est bien Andy Burnham qui va le lancer officiellement. 9,7 milliards d'euros pour un vaste programme, la construction de 4 nouveaux sous-marins à propulsion nucléaire, première phase de test espérée en 2030. L'idée, c'est de moderniser la flotte britannique qui compte actuellement 10 sous-marins. La classe Vanguard sera remplacée progressivement par les nouveaux engins baptisés Dreadnought, cuirassés en français, avec à la clé l'occasion pour le nouveau Premier ministre travailliste d'insister sur les retombées en termes d'emploi. 47 000 postes en formation et en apprentissage, assure Andy Burnham, qui a fait de la lutte contre le chômage des jeunes l'une de ses priorités. Ce programme d'investissement lui permet aussi de gagner en crédibilité dans le domaine de la défense, où il manque d'expérience. Proche allié de l'Ukraine dans la guerre avec la Russie, le gouvernement britannique compte aussi en profiter pour réaffirmer l'importance de la dissuasion nucléaire britannique, le programme Trident, lancé dans les années 80 en pleine guerre froide.
4: Au Moyen-Orient, les frappes ont repris. Le Koweït fait état d'un mort dans une frappe iranienne. Il dénonce une agression qui a coûté la vie d'un ouvrier dans un bâtiment appartenant à une entreprise chinoise. L'armée américaine, elle, annonce avoir bombardé massivement l'Iran. En représailles, il y a des attaques contre ses forces dans la région, comme en Jordanie. La Jordanie qui affirme avoir intercepté 5 missiles tirés depuis l'Iran sans faire de victimes. Cuba tente le tout pour le tout pour tenter de s'extirper de la crise économique qui frappe l'île depuis de longues années. Crise aggravée par le blocus pétrolier décrété par l'administration Trump il y a près de 6 mois. Le Parlement cubain a voté un paquet de mesures en faveur d'une ouverture vers l'économie de marché sans remettre en cause la préséance de l'État en matière économique. Écoutez l'éclairage de Jérôme Lebleu, économiste spécialiste de Cuba.
9: Pour les investissements étrangers, on sait qu'avec les sanctions actuelles des États-Unis, c'est très difficile pour les entreprises étrangères d'investir à Cuba. Là, aujourd'hui, on a plutôt une désertion. On l'a vu avec Melia dans le secteur touristique, Chérit dans le secteur minier. On a beaucoup d'entreprises qui sont en train de quitter Cuba. Et c'est pour cela que le gouvernement cubain mise sur le secteur privé national pour redynamiser son économie en évitant les sanctions états-uniennes. Autre changement important pour le secteur privé national, c'est la possibilité pour les entreprises privées d'importer et d'exporter beaucoup plus librement qu'auparavant, sans qu'il y ait un contrôle relativement strict du ministère du Commerce extérieur cubain.
4: L'économiste Jérôme Lebleu, invité de Paul Loncin-Spinelli à la mi-journée. Elle était considérée comme l'une des quelques 1500 victimes des disparitions forcées de la dictature Pinochet. La chilienne Bernarda Vera a été retrouvée vivante 50 ans plus tard en Argentine. Un test ADN vient de confirmer son identité. Des parlementaires chiliens réclament désormais des comptes. Explication de François-Damien Bourgerie.
10: 1973, Bernarda Vera a 27 ans, mariée, une fille handicapée de 5 ans. Elle milite au sein de la gauche révolutionnaire. Un mois après le coup d'État d'Augusto Pinochet, elle est arrêtée par les militaires et disparaît. Un rapport établira qu'elle a été tuée avec 15 autres personnes. En réalité, Bernarda Vera est parvenue à s'échapper en Argentine. Elle y refait sa vie par s'installer en Suède, dont elle obtient la nationalité, pour finalement rentrer en Argentine. Cela faisait des années qu'il y avait des doutes concernant sa mort, jusqu'à ce qu'une équipe de télévision retrouve sa trace, c'était en septembre dernier, et qu'un test ADN confirme son identité. Alors aujourd'hui, la droite chilienne réclame des comptes. L'Union démocrate indépendante demande la destitution des pensions versées à la famille de Bernarda Vera au titre de la loi de réparation. Même si en l'état, rien ne permet d'affirmer que ses proches la savaient en vie, le Parti républicain, la formation du président Kast, évoque lui la création d'une commission d'enquête pour déterminer de possibles responsabilités politiques.
4: C'était François Damien Bourgerie. En bref, dans l'actualité économique, enfin, le rebond de l'activité en France au deuxième trimestre après le recul du début d'année. La croissance s'établit à 0,2% tirée par la demande intérieure et les exportations. Et ce, malgré les conséquences de la guerre au Moyen-Orient. Cette croissance calculée par l'INSEE, l'Institut de la Statistique, est en ligne avec les prévisions de la Banque de France. Et la croissance allemande, elle, a légèrement décéléré au deuxième trimestre, plus 0,2% également, mais moins que prévu compte tenu des vents contraires liés à cette guerre et son impact sur le coût de l'énergie. Il est 17h et bientôt 10 minutes. Et ici à Paris, l'information revient à 18h avec le journal En français facile. Très bonne journée sur RFI.
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0: Je me souviens quand je suis sorti du coma après les 42 jours, là, où j'ai compris que j'allais peut-être pouvoir m'en sortir, je me suis dit, il faut que je raconte ça.
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5: Bienvenue dans ce 4e épisode d'Ouvrir les vannes. Il existe une vieille idée selon laquelle les humoristes seraient des gens profondément malheureux, des personnes qui transformeraient leurs blessures en blagues, leurs angoisses en punchline et leurs échecs en tournée mondiale. C'est une belle histoire d'abord parce qu'elle est parfois vraie. Ensuite, parce qu'elle permet de justifier le fait que certains d'entre nous ont payé une certaine somme pour écouter quelqu'un raconter ses problèmes pendant une heure. Quand on y pense, c'est un modèle économique qui mériterait d'être étudié. Mais est-ce que c'est vraiment comme ça que ça fonctionne? Est-ce qu'il faut avoir souffert pour être drôle? Est-ce qu'il faut avoir traversé une rupture, une maladie, une dépression ou une crise existentielle pour mériter le devant de la scène? Ou est-ce qu'on peut simplement monter sur scène pour raconter sa vie, observer le monde et faire rire sans chercher à guérir quoi que ce soit? Depuis quelques années, les spectacles d'humour ressemblent parfois à des journaux intimes. Les humoristes parlent de santé mentale, d'identité, de famille, de solitude, de différence. Ils racontent des choses de plus en plus personnelles et le public semble répondre présent. Peut-être parce qu'au fond, nous ne venons pas seulement chercher des blagues, nous venons aussi chercher quelqu'un qui a vécu quelque chose que nous avons nous-mêmes traversé, quelqu'un qui met des mots sur une expérience que nous pensions être les seuls à connaître, quelqu'un qui a réussi à transformer une galère en spectacle, alors que nous, on cherche encore comment l'annoncer à nos collègues de travail. Et parfois ce lien est encore plus fort. Certaines communautés se retrouvent dans des récits qui leur ressemblent, des publics queer, des personnes issues de minorités, des gens qui partagent une histoire, une culture ou un parcours commun. Tout à coup, le rire ne sert plus seulement à divertir, il sert aussi à reconnaître, à rassembler et parfois même à réparer. Mais jusqu'où peut-on aller dans cette intimité? Le public est-il prêt à tout entendre? Dans cet épisode intitulé « Se soigner sur scène », nous explorons cette drôle d'alchimie qui transforme parfois les blessures en rire et le rire en quelque chose qui ressemble un peu à du soin. On commence avec l'humoriste québécois Philippe-Audrey La Rue Saint-Jacques.
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6: Toutes mes douleurs pratiquement d'enfance passent sur scène éventuellement. Toutes mes douleurs de vie, en fait, passent sur scène. Toutes mes anxiétés, toutes mes peines d'amour, tout passe sur scène. La scène, c'est essentiel à ma guérison. En fait, je ne sais pas si la scène amorce la guérison ou la conclut. Le rire, en tout cas, est un élément de guérison pour moi qui est essentiel, en fait.
5: Et puis en Suisse, un humoriste a surpris son public, d'abord parce qu'il a survécu 3 fois à la mort, ce qui est déjà une performance assez rare. Ensuite, parce qu'il a décidé de quitter Marie-Thérèse Porchet, son personnage fétiche depuis plus de 30 ans, pour monter sur scène sans masque et raconter sa propre histoire. Un spectacle intitulé « Transplanté », écrit alors qu'il était encore en train de guérir, comme quoi certains humoristes attendent la fin de la tempête pour en parler, d'autres prennent des notes pendant qu'elle souffle encore.
0: Quand je suis tombé malade et que j'ai eu la chance de m'en sortir, je me souviens quand je suis sorti du coma après les 42 jours. Là,
4: Joseph Gorgoni, humoriste suisse.
0: Où j'ai compris que j'allais peut-être pouvoir m'en sortir, je me suis dit, il faut que je raconte ça. Il faut que je raconte ça parce que ça va être le seul moyen pour moi de pouvoir aller mieux, en fait. C'est-à-dire que moi, mon métier, c'est un peu ma vie. Alors, je sais, quand je dis ça, les gens, ils exagèrent. Ils disent que j'exagère un peu, mais vraiment, je pense que si j'avais pas pu remonter sur scène, j'aurais été très malheureux. Ou peut-être même je serais mort. Donc ça m'a vraiment beaucoup aidé. Dès que j'ai commencé à aller mieux, j'ai commencé à m'amuser avec les infirmières et à noter des choses dans ma tête en me disant mais ça ferait un super spectacle. Voilà. Ça m'a beaucoup aidé à aller mieux en fait.
4: Spectacle transplanté.
7: Fibrose pulmonaire idiopathique, insuffisance respiratoire hypoxémique sur infection SARS-CoV-2 avec trachéotomie. sinusite maxillaire aiguë fongique, épanchement pleural cloisonné de 13 mm d'épaisseur, embolie pulmonaire sous-segmentaire latéro-basale gauche, hémorragie digestive haute sur ulcère duodéno et gastrite érosive, trouble de la déglutition, malnutrition protéino-énergétique avec un score NRS à 5-7, trouble anxio-dépressif, anévrisme cérébral de 2,5 par 3,2 mm du segment A2 gauche, transplantation pulmonaire bipulmonaire avec réduction du volume bilatéral au niveau de la lingula et du LSD dans un contexte de fibrose pulmonaire idiopathique, insuffisance rénale aiguë, tachycardie, dyslipidémie, fibrillation auriculaire paroxystique à réponse ventriculaire rapide cardioversée par cordarone post-transplantation pulmonaire, infection pulmonaire par Aspergillus fumigatus dans un contexte d'immunosuppression post-transplantation. Non mais j'ai été tellement malade. Ah, et je vous ai gardé le meilleur pour la fin. Dyspnée d'effort en augmentation, associée à une toux sèche et des diarrhées. Bienvenue.
0: Depuis très longtemps, j'ai décidé qu'il fallait rigoler, parce que sinon on devenait fou. Et moi, j'ai été confronté à la mort assez tôt avec... c'est un secret pour personne, je suis gay, donc... j'ai grandi dans le milieu gay dans les années 80, et il y a eu beaucoup, beaucoup à l'époque du sida, donc... la mort, j'ai été confronté à ça assez tôt. Je me suis toujours dit que c'était affreux, enfin surtout cette maladie-là, c'était vraiment tellement terrible qu'il fallait pas s'enfoncer avec et essayer de, voilà, d'avoir une espèce de deuxième degré là-dessus. Et puis la mort, c'est quelque chose qui est, pour moi, ça a toujours été, ça fait partie de la vie, la mort. C'est pas quelque chose qui me fait peur. Moi, j'ai pas peur de mourir. J'ai peur de souffrir, évidemment, mais la mort, c'est pas un truc qui me terrifie. Donc, je sais pas, moi, quand j'ai été confronté plusieurs fois à la maladie de proche, on a toujours réussi à en rire avec Pierre Naftul quand il a attrapé la maladie de Charcot, qui est quand même tout sauf rigolo. On arrivait à en rire quand même. Enfin, ça nous aidait un peu, quoi. D'essayer d'exorciser ça en riant. Alors, c'est peut-être un peu lâche, je sais pas, mais moi, ça m'a beaucoup aidé et je crois que ça m'a sauvé, le rire.
3: C'est Charlie Chaplin qui dit « L'homme n'est jamais aussi drôle que face à la mort ».
8: Charline Vananocker, humoriste belge.
3: C'est vrai, quand vous regardez je sais pas, la ruée vers l'or avec la maison qui va se casser la gueule et lui qui se raccroche alors que ça va tomber dans le ravin et qu'il y a ses petits pieds qui sont dans le vide, bah vous rigolez. Il faut quand même qu'on arrive à rigoler et à maintenir cette élégance du rire qui permet de garder la tête haute. Mon mantra, c'est vraiment la phrase de Romain Gary dans « La promesse de l'aube ». Et il dit « L'humour est une affirmation de la supériorité de l'homme sur ce qui lui arrive. » C'est-à-dire que l'humour, il démine le réel et il permet à l'homme de supporter le réel.
5: Noam Sinsau, humoriste d'origine martiniquaise établi à Paris, a quant à lui décidé que l'humour était un bon moyen pour faire son deuil.
9: J'ai écrit un scénario avec mon meilleur ami, qui s'appelle Iman. Il est décédé en septembre 2025. Et c'est vrai que moi, j'ai un rapport quand même au deuil qui est assez spécial. Je suis très éloigné de mes émotions par rapport au deuil. Donc, je vois ça comme quelque chose d'assez folklorique, le deuil. Et du coup, c'est vrai que quand ça s'est passé, bah, j'ai tout de suite beaucoup rigolé. J'ai fait beaucoup de blagues pour pouvoir rassurer mes amis. Et je me suis dit que moi, j'arrivais pas à faire mon deuil. J'arrivais pas à concrétiser qu'il n'était plus là. Parce que pour moi, c'est pas vraiment qu'il était plus là, c'est qu'il était un peu dans mon cœur, quoi. Et du coup, je me suis dit, bon, écoute, moi, ce que j'aime, c'est rendre un peu l'appareil à mes amis pour tout ce qu'ils m'ont donné. Donc, je vais le faire devenir la star qu'il mérite d'être. Et je vais parler lui dans le spectacle entier. Parce que c'est ce qu'il mérite et c'est ce que je peux lui donner. Si je peux rien donner de plus, pas de l'argent, I'm broke, et pas de nourriture parce qu'il est dead. Donc, je vais lui donner de la visibilité. Je vais parler lui le plus longtemps possible.
10: C'est peut-être que je le dédie à plusieurs personnes et je le dis énormément à un de mes meilleurs amis qui s'appelle Iman et qui ne fait plus partie de ce monde. Et je parle du deuil avec beaucoup de distance parce que je suis martiniquais. Il faut savoir qu'en Martinique, on a une veillée funéraire, on a un enterrement et un after. Il faut vous rendre compte que la phrase « je ne sais pas qui est mort mais j'y serais bien mangé » est une phrase qui existe. Depuis qu'il n'est plus là, on m'a beaucoup dit « Noam, parle de lui au plus... » le plus fort possible que tu peux, parce qu'il te regarde partout, il est, he's watching you, Iman is watching you, et ça, c'est très effrayant de dire ça à une personne comme moi, parce qu'une semaine après son décès, j'étais en partouze. À chacun son processus de deuil.
5: Est-ce qu'il faut donc une blessure pour faire les meilleures blagues? On retrouve l'humoriste québécois Philippe Audrey, la rue Saint-Jacques.
6: En fait, moi, je suis vraiment, vraiment, vraiment un adepte de ce que Beaumarchais dit, c'est-à-dire je me presse de rire de tout, de peur d'être obligé d'en pleurer. C'est que pour moi, le rire est primordial, en fait. C'est pas un faux fuyant, c'est pas un... On peut le voir comme ça, je vais rire pour oublier. Non, c'est Puis oui, pour moi, c'est archi-thérapeutique, en fait. Puis je pense que pour beaucoup, beaucoup, beaucoup d'humoristes, il y a une blessure originelle. Il y en a qui en ont pas, puis tant mieux pour eux, mais il y en a, je sais pas combien, puis on lit les biographies, puis on écoute les récits, on parle à des collègues, puis il y a une fracture originelle qui a été comblée un jour ou l'autre par le rire.
0: C'est quelque chose d'un peu inexplicable, cette envie de... ce besoin de se montrer comme ça.
8: Joseph Gorgoni, humoriste suisse.
0: Et d'être aimé. Je sais pas, j'essaie peut-être, alors c'est de la psychologie à deux balles, mais quand mon père est mort, je me souviens, j'ai toujours su que j'étais un peu arrivé par accident comme ça. Mais quand mon père est décédé et que ma maman s'est retrouvée un peu perdue, je réglais tous les problèmes et tout ça, puis elle, je me souviens, elle regardait au loin comme ça en me disant quand je pense que je te voulais pas. Et du coup, voilà, peut-être que ça vient de là en fait, j'ai toujours senti cette espèce, il a fallu que je m'impose un peu quoi, tout le temps. Donc, ça vient sans doute de ça.
6: Quand j'étais enfant, j'étais très solitaire.
8: Philippe Audrey Larue Saint-Jacques, humoriste québécois.
6: Rejeté beaucoup par les autres. Le rire a été... c'était une acceptation. C'était quand j'arrivais à table avec les amis de mes parents, ou mes parents étaient enseignants, donc il y avait des étudiants qui étaient plus vieux. Tu sais, moi, quand j'étais, disons, j'avais 9 ou 10 ans, de faire rire ces gens-là, ça a été un sentiment d'acceptation, d'amour, d'attention aussi, qui me comblait, puis qui comblait vraiment un truc que j'avais pas. Puis, le rejet a été cette fracture totale, en fait, puis qui est encore présente, d'ailleurs. Cela dit, je fais de la psychothérapie en parallèle du stand-up. Ouais, exactement.
11: Le premier voyage qu'on a fait en famille, tu sais, quand je dis que j'ai pas connu le divertissement, eh bien, le premier voyage qu'on a fait en famille, il y en a qui vont à la plage, il y en a qui vont à Disney. Ma mère a proposé le projet suivant. Et si nous visitions l'entièreté des cathédrales européennes? 188 cathédrales à 5 ans, c'est frontal. Mais au bout de la 79e date de ce European Cathedral Tour, ben j'ose faire part de mon ennui à ma mère. Donc je la regarde et je lui dis, Maman, oh pardon, mère, je m'ennuie ici. Et ma mère de répondre, excuse-moi Philippe Audrey, mais... je pense que tu saisis pas la chance que tu as, là. Est-ce que tu sais il y a combien d'enfants de 5 ans qui rêvent de passer leurs étés dans les cathédrales européennes? À ce jour, la réponse reste assez nébuleuse, hein?
5: Florence Mendez, humoriste belge et autiste, est très au clair sur l'utilisation de l'humour comme une forme de thérapie.
2: J'aime pas trop cette idée de... qu'un spectacle soit une thérapie. Je dis souvent que ma thérapie, ça a été ma thérapie, parce que je trouve qu'il faut pas substituer l'art à une thérapie. C'est important, je trouve, de faire le boulot chez un psy. Et puis une fois que ce boulot-là est fait chez le psy, bah oui, là, on peut le peindre, monter sur scène, en faire de la musique. On peut transformer sa souffrance, mais pas avant de l'avoir guérie et résolue. Je trouve que c'est important.
12: Faut qu'on fouille aussi un peu du côté du public, les filles, pour savoir quel rôle ils jouent là au milieu.
5: Sauf erreur, il y a Valérie Ndongo qui s'est exprimée sur le sujet. Est-ce que tu arrives à nous retrouver ça, Jessica?
13: Tant que les gens ils viennent payer pour écouter, c'est que ça va. Le jour où les gens auront marre d'écouter les humoristes faire la psychanalyse devant eux et qu'ils ne payeront plus, les humoristes feront autre chose. Donc, je pense que le censeur, c'est le public, en fait.
2: Mon spectacle, il peut pas, et j'ai certainement pas cette prétention-là.
8: Florence Mendez, humoriste belge.
2: Mon spectacle, il peut pas remplacer une thérapie. Par contre, ce qui est vrai, c'est qu'il y a des gens qui sont venus voir le spectacle où je parle d'autisme, où je parle d'anxiété, qui sont un peu reconnus dans ce que je racontais. Et ça a suffi, en tout cas, à les mettre sur la voie de leurs propres problèmes. Et ça a donné l'impulsion pour qu'ils aillent consulter des professionnels de santé mentale. Et ça, c'est chouette, parce qu'alors, j'ai des nouvelles. Et quelques mois plus tard, on me dit, ben voilà, j'ai été consultée, j'ai eu un diagnostic, ça m'a permis d'avancer dans ma vie, et ça, c'est plutôt, plutôt gratifiant.
8: Qu'en pense le public à Bruxelles?
14: Est-ce que, d'après vous, on peut rire de sujets graves, genre la dépression, la maladie, des choses comme ça?
15: Ça dépend du public. Si le public est identifié comme ouvert, ok, pourquoi pas. Si le public est sensible, non, à éviter.
8: À Abidjan.
16: Je pense bien que oui, ça permet de dédramatiser. Ce qui est dommage, faut pas que ce soit une moquerie, pour moi, je pense. C'est-à-dire venir mettre quelqu'un là qui est atteint de dépression et puis tourner en dérisoire, ça peut être choquant pour la personne. Mais aborder un sujet, ça permet de rire et puis de prendre conscience de la chose.
8: À Montréal.
17: qu'est-ce qui vient vous toucher? Parce que c'est personnel, parce que la personne est vulnérable, parce que...
18: Non, elle est simple au moins et elle cache rien.

0: La rencontre de Boris Vian et d'Henri Salvador sur ce titre, Faut rigoler.
1: Ouvrir les vannes.
0: Dans la première partie de cet épisode, on l'a compris, certains humoristes ont besoin de la scène pour soigner une blessure, mais il ne faut pas non plus tomber dans la thérapie collective sous peine d'entraîner son public avec soi. Alors justement, qu'est-ce que le public aime ici? On retrouve l'humoriste nigérien Maman.
2: On entend un sketch à la radio, on le voit pas, l'humoriste, on entend la vanne et on éclate de rire. Mais qui c'est ce mec-là? Qui c'est? Et puis on se renseigne, on voit qui c'est. Mais déjà, le fait de déclencher ce réflexe, ce rire, ça veut dire qu'il a touché quelque chose en nous. Il y a sa clé à trouver la serrure qui est dans notre âme et la fait rire. C'est le spectacle vivant, hein. D'un spectacle d'un jour à l'autre, le même sketch peut faire rire non-stop. Et puis le lendemain, la même blague, la même vanne qui a fait rire la veille, et bien là, rien. Mais ça vient en fait de l'humoriste. On n'a pas bien donné la vanne, puisque on est des êtres vivants. Peut-être qu'on a fait des histoires avec notre femme, peut-être qu'on est malade, peut-être qu'on a des soucis. Et des fois, sur scène, ça se sent et on n'arrive pas à bien envoyer la vanne, véhiculer le message. Et ça, c'est le travail qui peut surmonter ça. Tout le temps répéter, tout le temps travailler, pour que quand on est sur scène, on oublie tout ce qui fait notre vie quotidienne pour vraiment donner de l'amour au public et que pendant ces 90 minutes où il est dans la salle, qu'il ressorte changé, qu'il ressorte heureux.
3: C'est pas parce qu'on est humoriste qu'on est drôle dans la vie. Je pense que c'est parce qu'on a toujours utilisé l'humour comme une arme d'autodéfense ou une arme de guérison, de prise de recul, etc. Et à un moment, on se dit, bon, ben voilà, j'ai compris comment fonctionnent les mécanismes de l'humour, parce que c'est des ficelles, hein. L'humour, c'est pas non plus un talent inné. C'est des mécanismes qu'on apprend à exploiter et qui finissent par donner des choses drôles. Mais quand vous analysez les blagues des humoristes, c'est toujours un peu les mêmes leviers, les mêmes techniques, etc. Donc non, c'est pas vraiment une obligation, c'est juste que de manière naturelle, j'ai tendance à essayer d'un peu planquer tout ce qui est émotion, conflit, etc. derrière de l'humour. Et voilà, et ça s'est traduit assez naturellement sur scène.
0: Florence Mendez, elle, a compris que tout ne pouvait pas se faire sur scène. Il fallait trouver un autre moyen pour elle de parler notamment de son autisme. Elle l'a fait en écrivant un livre.
3: Écoutez, c'était ça ou un Skyblog. Skyblog ayant fermé, je me suis mis à écrire un livre. Au moins, le bouquin, voilà, ça parlait de mes démons, mais j'étais débarrassée de l'obligation de faire rire avec ces démons-là. C'était un exercice qui était beaucoup plus intéressant.

0: La guerre d'indépendance, ce que certains appellent la Nakba, qui veut dire catastrophe.
1: C'est exactement ça.
0: C'est exactement ça. Vous comprenez bien que le simple fait que la création de l'État d'Israël, que la rédemption du peuple juif sur sa terre est appelée Nakba par les Palestiniens, rend tout le débat autour du prix que certaines populations ont dû subir. Et
1: pourquoi c'est appelé, Nakba?
0: Alors, en fait, le terme Nakba ne désigne pas que le sort subi par les populations arabes qui étaient là, mais la création de l'État d'Israël. Donc le terme Nakba, en tout cas pour moi, engendre en lui une sorte de volonté de maintenir une situation de reproche envers Israël et non une volonté de réparation.
1: La Nakba, en 1948, à la création de l'État d'Israël, c'est le déplacement de quelques 700, 750 000 Palestiniens de leurs terres, donc qui sont devenus territoires israéliens. Et ces Palestiniens ont été parfois déplacés de force, chassés manu militari de chez eux. Parfois, ils sont partis d'eux-mêmes à cause de la guerre. Et si vous, votre mémoire est importante, est-ce que vous comprenez que la mémoire aussi des Palestiniens et que cette période-là, cette catastrophe-là, cette Nakba façonne aussi quelque part l'identité palestinienne?
0: Je ne suis pas en position d'imposer à mes voisins leur identité et leur façon de la vivre au quotidien. Donc c'est absolument leur droit de considérer cet événement qui est la création de l'État d'Israël comme une Nakba. Je pense que beaucoup d'Israéliens seraient prêts à élargir, disons, leur point de vue en contenant quelque part la souffrance qui a été causée à certaines populations. Mais ce qui nous est demandé et qui n'est moralement pas acceptable, c'est ce qui concerne la responsabilité. Parce que ce qui se cache derrière cette volonté de promouvoir l'histoire de la Nakba est d'illégitimiser le droit d'Israël et ses droits historiques et juridique et moral sur cette terre. Donc c'est dans ce contexte-là qu'il faut voir les choses. Nous, on est dans un esprit de survie, tant que nous sentons menacés par nos voisins, tant que notre simple volonté de vivre en tant que qu'habitants légitimes de cette région est remise en question. Et c'est pour ça qu'on est quelque part moins ouvert à écouter d'autres histoires.
1: Merci Emmanuel.
0: Merci beaucoup Samy.
2: Aux yeux de 98% des Israéliens, le 7 octobre est inscrit dans une longue lignée de tentatives d'extermination du peuple juif, nous dit Emmanuel Medioni. 98% est évidemment un simple ordre de grandeur, mais qui reflète, c'est vrai, la réalité israélienne. Car la menace existentielle, la peur de l'extermination, le souvenir de l'Holocauste, le plus jamais ça, domine la vie des Israéliens, façonne leur identité. Ces références sont toujours présentes dans les discours du Premier ministre Benjamin Netanyahou. Des références historiques au service de sa politique intérieure et étrangère, notamment quand il évoque le programme nucléaire iranien, brandissant alors la menace d'une Shoah nucléaire. Et pourtant, lui-même, comme presque l'ensemble des Juifs israéliens, refusent aux Palestiniens de mettre en avant leur propre récit national. Prenons l'exemple de ces manuels scolaires palestiniens qui font polémique en Israël. On y retrouve l'histoire de la Nakba, la lutte pour l'indépendance, le droit à l'autodétermination, la mise en avant de figures considérées par les Palestiniens comme des résistants contre l'occupation. Une lutte armée garantie par le droit international. Mais pour Israël, il s'agit de terrorisme. L'État hébreu dénonce également des références antisémites dans ses manuels scolaires et exige de la communauté internationale de faire pression sur les Palestiniens pour les réformer. Retour à l'université de Beer Sheva avec le professeur Yonatan Mendel qui en parle plus en détail.
3: Un autre point concernant les manuels scolaires arabes palestiniens, et je pense que c'est important de le souligner, admettons que ces manuels scolaires n'existent pas, et imaginons que ces manuels scolaires palestiniens ne parlent ni de l'occupation israélienne, ni du régime militaire, ni de la Nakba, ni de la résistance à l'occupation militaire, etc. Que se passe-t-il? L'enfant arabe palestinien né dans le camp de réfugiés

0: Réfugiés de Jenin grandiraient en aimant Israël? A-t-il besoin des manuels scolaires pour comprendre qu'Israël occupe sa terre? A-t-il ou a-t-elle besoin de manuels scolaires pour comprendre qu'il ou elle vit en tant que réfugié dans un camp de réfugiés? A-t-il besoin des manuels scolaires pour comprendre que sa famille n'est pas originaire du camp de Jenin, mais des villes palestiniennes devenues israéliennes, Jaffa ou Lod ou Saint-Jean-d'Acre ou Ramla? Donc je pense que s'arrêter sur les manuels scolaires, c'est une manière d'éviter de parler, encore une fois, de l'éléphant dans la pièce. Que fait-on de cette terre? À qui appartient-elle vraiment? Allons-nous partager cette terre? Sommes-nous capables de considérer toutes les personnes vivant entre la vallée du Jourdain et la mer comme égales? Sommes-nous d'accord pour que toutes les personnes vivant entre la vallée du Jourdain et la mer doivent avoir des droits égaux, que ce soit dans un État, deux États, trois États ou quatre États? Sommes-nous d'accord pour que tous puissent jouir de la liberté? Et je pense que ce sont les questions qu'Israël ne veut pas se poser. Israël veut maintenir une situation dans laquelle les Juifs israéliens qui vivent entre le Jourdain et la mer, en Israël ou en Cisjordanie occupée, jouissent de ces libertés, tandis que les Palestiniens n'ont pas d'État palestinien à eux, où ils peuvent jouir de ces mêmes droits de liberté de mouvement, avoir un aéroport, un port, etc. etc. Voilà pour la première partie de la question. La situation dans les manuels scolaires israéliens est tout aussi mauvaise. Et il y a beaucoup d'études à ce sujet également. Le professeur Daniel Bartal, universitaire israélien, a mené des recherches à ce sujet. Il y a aussi un livre qui s'intitule « La Palestine dans les manuels scolaires israéliens ». Il a été écrit par Nourit Peled El-Hanan. Et comme vous pouvez l'imaginer, ces manuels scolaires, ces livres de recherche, le gouvernement israélien n'en parle jamais. Et il n'y a pas d'ONG qui agisse en conséquence en regardant de plus près ce que contiennent les manuels scolaires israéliens. Dans les manuels scolaires israéliens, la Palestine n'existe pas. Dans les écoles israéliennes enseignant l'arabe, on n'apprend rien sur les Palestiniens. On n'apprend rien sur les citoyens palestiniens d'Israël. On n'apprend rien sur les camps de réfugiés palestiniens. On n'apprend rien sur l'occupation. Nous n'étudions pas la Nakba. Toutes ces questions sont taboues. Et je suis prêt à aller de l'avant avec ceux qui disent « Regardez leur manuel scolaire ». Nous devons aussi être capables de dire l'évidence. Il y a une ignorance totale du côté israélien concernant le monde arabe. Et vice-versa avec le monde arabe concernant Israël. Un jour, j'ai commencé un article en parlant d'un collier. Je me souviens que j'étais dans un café à Londres et la serveuse, c'était il y a longtemps, donc c'était avant ma prise de conscience politique, la serveuse était peut-être libanaise, peut-être palestinienne. Elle portait un collier avec un pendentif représentant la carte de la Palestine. Et je me souviens que le premier sentiment que j'ai eu était la peur. Si elle porte cette carte, cela signifie qu'elle pense que cette carte est la Palestine. Que fait-elle de moi dans ce cas-là? Ensuite, je rentre en Israël et je vois des Juifs israéliens avec le même collier et la même carte en pendentif. Et je me suis dit, comment les Palestiniens se sentent-ils lorsqu'ils voient un Juif israélien avec cette même carte? Nous ne dessinons pas une carte d'Israël sans Gaza et sans la Cisjordanie. Cette carte n'existe pas. Nous ne la dessinons pas. Vous ne la trouverez pas dans les écoles israéliennes. Vous ne trouverez pas une carte d'Israël où vous auriez Gaza et la Cisjordanie et donc l'État de Palestine. Vous ne la verrez pas.
1: Même à la météo, par exemple, tous les jours.
0: Bien sûr. Aux gens qui me disent, nous avons trouvé dans une maison à Gaza une carte sur laquelle était écrit Palestine, je réponds, mais ouvrez le journal Israël Hayom et vous trouverez la même carte et vous n'y trouverez pas la mention Palestine. Il n'y a qu'Israël. C'est pour ça que j'ai accepté votre demande d'interview. Je me suis dit, enfin peut-être on m'offre une plateforme pour m'exprimer. Il est temps que le monde dise assez. On est face à une situation où il y a d'un côté un camp qui est plus fort militairement, politiquement, qui a des relations avec tous les États du monde et des liens forts avec les Américains, etc. Israël doit aussi admettre qu'il y a un endroit dont la carte est dessinée de la même manière par deux peuples. Et la seule façon de s'entendre, c'est de se réconcilier. C'est de trouver un moyen de partager cet endroit ou de trouver d'autres solutions qui seront acceptées par les deux peuples. Dire que toutes les cartes dessinées par les Palestiniens sont du terrorisme et que toutes les cartes dessinées par les Israéliens sont légitimes, ce n'est pas une voie à suivre. Ce n'est pas un point de départ pour la réconciliation.
2: Shukran ktir, professeur, de nous avoir accueillis ici dans votre bureau. Shukran. Thank you very much, Atiko Al-Fayafie.
0: Merci beaucoup.
2: Inshallah, there will be better times.
0: Vous reviendrez nous voir dans de meilleures conditions.
2: And that we will also have hope.
0: Et à un moment où il y aura plus d'espoir.
3: From the river to the sea, de la mer au Jourdain. Une terre, deux peuples. Un partage juste, les mêmes droits pour tout le monde, plaide le professeur Jonathan Mendel. Mais qu'en disent ces compatriotes qui se fondent sur la Torah, la Bible, pour définir leur projet sur cette terre? Dans le prochain épisode, les Israéliens de la Torah, nous irons à la rencontre de deux groupes d'Israéliens religieux qui ont chacun leur vision. Les sionistes religieux ou nationalistes religieux, partisans de la colonisation du territoire palestinien occupé. Et les ultra-orthodoxes, que l'on appelle également les Haredim.
4: Steven Jambeau.
5: C'était La Fabrique du Récit, troisième épisode du podcast original de RFI, Carte d'identité israélien. Il a été produit par trois journalistes du service international de RFI, Sami Bourhelifa, Guilhem Deltaï et Nicolas Falaise. Ils sont avec moi en studio. Bonjour messieurs.
6: Bonjour.
7: Bonjour.
8: Bonjour.
5: Alors tout d'abord, j'aimerais vous demander comment vous est venue l'idée de produire cet épisode à propos du récit, Sami Bourhelifa.
7: Alors ça commence par une rencontre en 2021-2022. Je fais la rencontre d'un jeune Israélien, un juif originaire des Pays-Bas qui a grandi dans le Gush Etzion, donc au sud de Jérusalem, dans les colonies du Gush Etzion. Il grandit dans une certaine radicalité, dans une communauté qui est qualifiée par l'État d'Israël de communauté, ou en tout cas de groupe terroriste. On parle des kahanistes, ce sont des colons vraiment radicaux, violent. Donc c'est un courant véritablement du sionisme religieux qui est très très violent. Et ce jeune Israélien, en fait, va grandir dans l'idée qu'il faut à tout prix protéger son pays. Et pour pouvoir protéger son pays, il faut absolument qu'il apprenne la langue de l'ennemi, l'arabe. Et donc il va se lancer pendant son adolescence et jusqu'à ce qu'il rejoigne l'armée, l'armée étant obligatoire pour tous les jeunes hommes et les jeunes filles âgées de 18 ans en Israël, juifs israéliens. Et donc il va se lancer dans l'apprentissage de l'arabe, étant persuadé que lorsqu'il irait se balader, par exemple, dans les rues de Jérusalem, il entendrait des Palestiniens préparer des attentats. C'était l'idée de base qu'il avait. Et finalement, c'est l'apprentissage de la langue arabe qui va complètement changer sa vision qu'il a de la société palestinienne. Il découvre à travers l'apprentissage de cette langue la culture de ceux qu'il considérait jusque-là comme ses ennemis. Et il tombe amoureux de cette culture.
5: C'est une belle histoire.
7: Ça change complètement, c'est une belle histoire, effectivement. Et ça change complètement son positionnement idéologique et politique. Il va petit à petit, en fait, changer complètement. Il va quitter les colonies dans lesquelles il vivait pour s'installer à Jérusalem. Il devient, en fait, musicien. Il tombe amoureux de la musique arabe et va vouloir véritablement nouer des liens avec les Palestiniens, travailler avec eux. Alors l'idée de base de cet épisode, c'était de l'interroger lui. Malheureusement, il a refusé. Et puis finalement, le professeur Jonathan Mendel, qu'on entend dans la longueur dans cet épisode, va avoir un parcours plus ou moins similaire, sans être dans la radicalité de base de l'histoire de ce jeune colon que je vous partage. Le professeur Jonathan Mendel, lui aussi, va avoir une approche très sécuritaire de la langue arabe dans son apprentissage de base. Et puis finalement, l'apprentissage de la culture arabe, de la langue arabe, de l'histoire arabe vont complètement modifier cette approche et cette vision qu'ont eu ces deux Israéliens dont on parle ici. Et en fait, toute cette histoire me fait prendre conscience que finalement, ces deux sociétés israéliennes et palestiniennes, bien qu'elles vivent imbriquées l'une dans l'autre, finalement, elles vivent chacune dans une dimension, dans un monde bien à elles. Et finalement, les ponts n'existent pas. et qu'est-ce qui pourrait constituer véritablement un pont entre les deux sociétés, c'est parler la langue de l'autre, comprendre l'état d'esprit de l'autre. Et en fait, c'est comme ça que va naître l'idée de cet épisode.
5: Sami Boukhalifa, vous avez utilisé le terme de radicalité. On a eu l'impression qu'il y avait une certaine fuite en avant dans cette radicalité. Mais j'aimerais qu'on revienne sur la notion de récit national, la notion de récit au sens large. Presque 3 ans après le 7 octobre, qu'est-ce qu'on constate des évolutions du récit national israélien, Nicolas Falaise?
0: Alors effectivement, déjà c'est important de pointer qu'il évolue. Qu'il n'est pas figé, et l'un des indicateurs majeurs, c'est celui de la place de la question de l'autre, et en l'occurrence de la question palestinienne dans ce récit, en tout cas dans la partie dominante du récit, que ça soit dans la société ou à l'échelon politique. À l'échelle des dernières années, des dernières décennies, la question de l'émancipation des Palestiniens, que ce soit par un État ou par une autre forme d'autonomie ou de projet politique, a été une question qui divisait Israël, puis une question de plus en plus occulté, notamment avec la mise en avant d'autres sujets considérés comme sécuritaires, comme vitaux, comme existentiels, comme la menace nucléaire iranienne. Et puis aujourd'hui, on arrive à un moment de l'histoire et du récit où cette question du devenir des Palestiniens est aujourd'hui totalement niée. Les perspectives palestiniennes, les revendications palestiniennes étant massivement rejetées et de façon de plus en plus affirmée et revendiquée par notamment le gouvernement qui est à la tête de l'État hébreu depuis 4 ans, où il n'y aura pas d'État palestinien, il n'y a aucun droit à un État palestinien, il n'y a aucune légitimité aux demandes des Palestiniens à leur propre autodétermination, est aujourd'hui un discours structurant du pouvoir en Israël, face auquel très très peu de voix arrivent à faire entendre une alternative. Donc un récit non statique dans lequel la place de l'autre et du devenir politique de l'autre a de moins en moins de possibilités d'exister. On entend aujourd'hui les représentants, les ambassadeurs d'Israël dans le monde, notamment ici en France, relayer une position qui tourne le dos complètement à ce qui avait été le cadre de la réflexion sur le conflit israélo-palestinien depuis les accords d'Oslo en 1993. Pendant des décennies, le sujet israélo-palestinien a été considéré comme une question à résoudre, devant être résolue, avec évidemment, y compris en Israël, des points de vue différents et des oppositions très très fortes. Mais ce qu'on a vu émerger et s'imposer effectivement dans ce récit politique porté par le pouvoir israélien, notamment le gouvernement, essentiellement le gouvernement de Benjamin Netanyahou, c'est le fait que cette page-là était tournée. Ce n'est pas seulement du fait du gouvernement israélien. Le soutien de Donald Trump dans ses 2 mandats au fait de reconnaître Jérusalem comme capitale d'Israël et donc le sortant des dossiers à négocier a évidemment contribué, alimenté cette logique de rejet des revendications de l'autre.
5: Quelle place pour les intellectuels, les artistes israéliens sur cette notion de récit national, Guilhem Deltay?
1: Alors, je pense que c'est une question qui a toujours été quand même très présente dans l'art, dans la culture israélienne. La présence de cette thématique du conflit israélo-palestinien, de l'identité israélienne, on la retrouve déjà dans un certain nombre de films, dans un certain nombre de chansons en Israël, et c'est de plus en plus présent. Je pense que le moment qu'on vit aujourd'hui, depuis le 7 octobre 2023, est tellement structurant pour la société israélienne qu'il est impossible pour un artiste, pour un intellectuel, finalement de passer à côté. Oui, évidemment, il y a toujours des chansons d'amour, mais on ne peut pas aujourd'hui se prétendre artiste en Israël sans se poser finalement cette question aussi de quel est l'avenir du pays, quel est l'avenir du peuple juif, quel est l'avenir de cet espace géographique, de cette vie avec les Palestiniens en tant que voisins, que co-citoyens. C'est toutes ces questions-là, elles sont très présentes en fait dans le débat public, au point que donc elles imprègnent complètement la sphère culturelle également. On l'a vu à travers, je vais prendre quelques exemples. Il y a un film dont on a pas mal parlé cette année, en tout cas hors d'Israël, qui est un film par un réalisateur israélien, Nadav Lapid, Ken en hébreu, oui en français. C'est une critique très virulente de la part de ce réalisateur israélien qui ne vit plus en Israël, de la culture israélienne, de la construction de l'identité nationale. Il décortique finalement vraiment beaucoup des éléments qui ont conduit le pays à en arriver à la situation actuelle. De son point de vue à lui, il y a à l'inverse un certain nombre d'artistes sur la scène culturelle israélienne qui eux vont défendre et embrasser pleinement cette construction culturelle. Et je peux citer par exemple le cas d'un chanteur, Hanan Ben Ari, qui a été en concert en France au mois de juin et dont la venue était très contestée. Elle a été dénoncée par un certain nombre d'organisations pour la paix. Je pense à l'Union juive française pour la paix, l'UJFP, qui écrivait « Hanan Ben Ari diffuse un nationalisme radical en faveur du Grand Israël. Il incite au nettoyage ethnique et à la vengeance collective. » Ils avaient appelé à manifester devant le lieu où avait lieu son concert. Ils avaient demandé l'annulation de son concert par les autorités françaises, qui n'a pas eu lieu. Mais donc voilà, une personnalité comme Hanan Ben Ari, et il y en a d'autres, vont au contraire embrasser un certain nombre des éléments politiques, idéologiques, et les véhiculer à travers leur art et les diffuser dans le reste de la société. Donc ce sont des sujets qui sont très présents aujourd'hui dans la culture israélienne.
5: Demande-t-on aux artistes et aux intellectuels en Israël de prendre parti, sous-entendu de choisir leur camp?
7: Oh, je pense que personne n'a à leur demander ça. En fait, la scène culturelle, en tout cas, reste assez libre. Guilhem parlait à l'instant de Nadav Lapid. Son film a été en partie financé par des crédits du ministère de la Culture israélien.
5: Et il a été largement diffusé en Israël aussi.
7: Alors, il a été largement diffusé, mais il a aussi été beaucoup boycotté. Nadav Lapid n'a pas sa place en Israël. Il vit en exil en France, en exil volontaire. Son film est une autocritique de la société israélienne. Nadav Lapid utilise le terme de génocide pour dénoncer ce qu'a fait son pays à Gaza. Mais Nadav Lapid est en minorité, encore une fois, dans son propre pays. Contrairement aux autres artistes qui, eux, se placent complètement dans la ligne de la défense de l'armée israélienne. Il y a un morceau de rap qui aujourd'hui fait fureur en Israël, qui parle de Free Palestine, donc Palestine libre, et qui détourne en fait le Palestine libre pour en faire un jeu de mots, pour dire Free Palestine, en fait ça voulait dire Palestine gratuite. Donc on va se servir et prendre toute cette terre. En fait, la Palestine est à nous et il n'y a pas de solution à deux États, il n'y a pas de débat possible. Toute la terre entre le Jourdain et la mer Méditerranée appartient au peuple juif et uniquement au peuple juif. Et c'est ça en fait qui est majoritaire aujourd'hui en Israël.
5: Une dernière question avant de se quitter. Quid de la question religieuse dans ces différentes formes de récit national en Israël en 2026? Sami Bourelifa toujours.
7: Alors très rapidement, dès le 8 octobre 2023, Benjamin Netanyahou va convoquer dans l'imaginaire collectif israélien une référence biblique et il parle d'Amalek. Amalek dans la Bible, c'est l'ennemi suprême du peuple juif, le monstre qu'il faut éliminer. Et en fait, il fait une transposition entre cet imaginaire, ou en tout cas cet ennemi ultime de peuple juif qu'il superpose sur la société palestinienne. Il transforme les Palestiniens en l'ennemi suprême du peuple juif.
5: Bien, merci beaucoup messieurs, merci Nicolas Falaise, Sami Bourelifa, Guilhem Delteil. Je renvoie vers votre podcast Carte d'identité israélien, disponible sur RFI Pure Radio et toutes les plateformes d'écoute. Et rendez-vous lundi donc pour le 4e épisode de ce podcast Carte d'identité israélien. Le titre de cet épisode sera « Les Israéliens de la Torah ». 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
10: 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Il est 18h en temps universel, 20h à Paris.
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10: Nous sommes ensemble pour une demi-heure d'information internationale avec d'abord un journal. À la une, les incendies dans le sud de l'Europe. Les pompiers luttent contre les flammes en Espagne, au Portugal, en Grèce, en Turquie. Nous irons dans le sud-ouest de la France où le feu de Gironde commence à se calmer et les autorités françaises ont reçu l'aide de leurs voisins. Un cratère découvert dans un champ en Pologne après les frappes russes contre l'Ukraine la nuit dernière. La guerre menace à nouveau de déborder sur les pays de l'OTAN. Nous reviendrons aussi dans ce journal sur les dernières frappes au Moyen-Orient et leurs conséquences aussi sur l'économie américaine. Les fédérations européennes de football menacent de boycotter les prochaines Coupes du Monde de football après le projet très critiqué de Gianni Infantino. Vendre des parts du Mondial à des investisseurs privés, on en parlera dans le journal des sports dans 15 minutes. Et dans 30 minutes, ce sera Afrique Soir avec Mathis Limano. Mathis, qu'est-ce que vous avez à la une ce soir ?
12: Eh bien Diane, dans Afrique Soir, nous reviendrons sur l'arrestation de plusieurs chroniqueurs au Sénégal. Ils se réclament du parti PASTEF et sont accusés d'offense contre le chef de l'État. Le gouvernement local de Ceuta appelle Madrid à l'aide. Ces derniers jours, plus de 1500 migrants sont arrivés sur les plages de ce petit territoire espagnol situé au nord du Maroc. En Ouganda, l'opposant Kizza Besigye est toujours hospitalisé, victime d'un malaise hier lors de son procès. La barre des 1500 décès dus à Ebola dépassée en RDC, puis de la Côte d'Ivoire à Marseille. On parlera, Diane, de la collaboration naissante entre les clubs de football de l'OM et le Yamoussoukro FC.
10: À tout à l'heure, Mathis. Voilà, vous avez le programme. Les bords de la Méditerranée en flammes. Les gigantesques incendies près de Madrid et d'Avila en Espagne sont en train de se calmer. L'état d'urgence national est levé. Mais un nouveau feu fait des ravages à la frontière avec le Portugal. 11 000 hectares brûlés en 24 heures. 800 pompiers portugais se battent contre un autre incendie dans le nord de leur pays. L'île de Crète en Grèce est également touchée par deux foyers. 8 000 personnes ont été évacuées. Et en Turquie, les secours sont intervenus sur 115 feux depuis hier matin. L'été est particulièrement dangereux. Une bonne nouvelle quand même nous vient du sud-ouest de la France. L'incendie de Biscarrosse dans les Landes est maîtrisé et celui de Gironde, le plus important, 42 000 hectares brûlés, a arrêté de progresser. La préfète salue une première journée un peu optimiste après une semaine de lutte contre les flammes. Les autorités restent prudentes. Elles bénéficient, il faut le noter, de l'aide de l'Union européenne, un mécanisme de protection civile déclenché pour faire venir des renforts. C'est un reportage de notre envoyé spécial Nicolas Roca.
13: Thiago Alves monte sur son Fireboss, cet imposant avion jaune avec lequel il a survolé la Gironde. Il s'assoit à côté du cockpit.
14: C'est un avion en monoplace et on peut transporter plus de 3000 litres d'eau. Cela prend 6 à 9 secondes pour puiser l'eau. Pour ramasser l'eau, on utilise ce bouton sur le joystick et pour la lâcher, le bouton rouge.
13: 6 heures par jour à répéter l'opération comme ses collègues tchèques, croates, turcs ou suédois comme le pilote Jörgen Skoglund.
15: On commence par un briefing le matin avec un officier liaison français. Il vole à bord de son propre avion. On vole tous ensemble. Il prend les commandes en premier, se coordonne avec les équipes au sol et nous indique où prélever l'eau et où la larguer.
13: À rythme régulier, les hélicoptères décollent et atterrissent de la base et la plupart des pilotes le reconnaissent. Jamais ils n'avaient vu d'incendie pareil. Le pilote José Rocha nous raconte la vue du cockpit.
16: On voit une large zone brûlée. C'est des milliers d'hectares brûlés. Il y avait beaucoup de fumée, une visibilité réduite, de nombreux moyens aériens et d'importants effectifs au sol pour lutter contre l'incendie. C'est certainement là la plus grande opération de lutte contre les incendies à laquelle j'ai participé.
13: Après 6 jours de lutte contre les flammes, José Rocha et son avion rentrent au Portugal avec la crainte de devoir revenir. Nicolas Roca depuis la base de Mérignac, RFI.
10: Tous ces feux qui ravagent en ce moment le sud de l'Europe, ils sont favorisés évidemment par le changement climatique. 9 fois sur 10, le point de départ des flammes reste cependant un acte humain. Dans le cas de celui de Gironde, c'est un chantier de débroussaillage qui serait à l'origine du feu. L'enquête se poursuit, mais elle n'a pas attendu la fin du travail des pompiers pour commencer. Marie Casadebé.
17: Ce sont les gendarmes qui sont les premiers sur le terrain. Les experts scientifiques ne peuvent rien sans leur précieuse enquête. Frédéric Lavoué est le PDG d'un laboratoire indépendant d'expertise en incendie et explosion, régulièrement mandaté par la justice.
18: C'est la recherche de tout témoignage sur l'apparition des premières flammes. Alors c'est du porte-à-porte, c'est des investigations qui débutent assez rapidement. Souvent vous allez avoir un nombre d'appels aux pompiers qui va être important. Donc les gendarmes derrière vont vérifier qui sont les premiers appelants, les contacter, voir s'il y a des informations intéressantes.
17: Une fois le ou les points de départ d'incendie déterminés, il faut attendre que les pompiers aient terminé leur travail pour faire un inventaire des sources d'énergie qui pourraient avoir provoqué ces feux. Au milieu des décombres, les experts se mettent alors en quête d'éventuelles traces d'accélérants, essence, huile de moteur ou encore alcool à brûler. En Gironde, l'origine de l'incendie a été rapidement identifiée. Des travaux de débroussaillage en seraient la cause. Un scénario bien connu des experts.
18: On peut avoir des contacts d'herbes sèches avec un point chaud moteur, ou alors des étincelles provoquées par une lame qui va frapper un objet métallique, voire une pierre.
17: Sur des incendies, les expertises peuvent prendre plusieurs années. Le laboratoire Lavoué est intervenu en 2022 sur les feux de la Teste de Buch en Gironde. Une expertise pénale a déterminé que l'origine était accidentelle, mais 4 ans après, l'expertise civile qui doit déterminer comment le camion en panne a pu provoquer cet incendie n'est pas encore terminée.
10: Marie Casadebet.
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10: 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Le chancelier allemand dénonce l'absence de scrupules de la Russie, prête, je cite, à l'escalade avec l'Europe, après cette intrusion préoccupante la nuit dernière dans l'espace aérien polonais. La Russie a en effet lancé une vague massive de missiles et de drones contre l'Ukraine, et l'un de ces missiles s'est écrasé dans un champ dans l'est de la Pologne, tout près de la frontière ukrainienne. Il a laissé un cratère de 10 mètres de diamètre, 5 mètres de profondeur. Aucun blessé n'est à déplorer, mais ce débordement fait craindre le pire. Le Premier ministre polonais Donald Tusk s'est rendu sur place cet après-midi. Sofia Kaczenkova.
19: D'après les premières analyses, les autorités polonaises pensent que l'objet qui s'est écrasé sur leur territoire est très probablement un missile de croisière russe. Mais Donald Tusk, le Premier ministre, écarte à ce stade une attaque délibérée sur la Pologne.
20: Il n'y a aucune raison de penser que la Pologne était ciblée, mais deux de ces objets ont violé l'espace aérien polonais. En tout cas, l'un d'entre eux l'a bel et bien fait, car nous en avons la preuve ici.
19: Pour le Premier ministre polonais, cet incident rappelle surtout que les prochains mois seront déterminants pour Kiev.
20: Si les Ukrainiens avaient obtenu bien davantage de ce qu'ils réclament depuis le début, ce missile balistique ne se serait peut-être pas écrasé en Pologne. Donc, notre intention est de veiller à ce que l'Ukraine ne perde pas cette guerre. À la suite de mon entretien avec le président Volodymyr Zelensky, la situation est tout à fait claire. Les 100 prochains jours pourraient être décisifs pour l'issue de cette guerre. Il y a une chance sur deux.
19: Ce n'est pas la première fois que la guerre en Ukraine déborde sur le territoire polonais. En novembre 2022, deux agriculteurs avaient été tués par un missile ukrainien tombé hors de sa trajectoire. Et en septembre dernier, une vingtaine de drones russes avaient pénétré dans l'espace aérien polonais.
10: Sofia Kaczenkova, le président égyptien Al-Sisi appelle à mettre fin à l'escalade qui touche sa région après une attaque de drones contre un port de son pays. Le Pakistan, pays médiateur au Moyen-Orient, l'assure. Des négociations sont en cours pour tenter de ramener le calme autour du détroit d'Ormuz. Les dernières frappes américaines la nuit dernière ont tué 3 membres des gardiens de la révolution iranien. Donald Trump, le président des États-Unis, explique agir en représailles aux frappes iraniennes de mardi contre des bases américaines dans la région. Louise Jouvezom, on l'entend, la petite trêve du week-end dernier semble définitivement enterrée et de plus en plus de pays se retrouvent impliqués.
21: Il y a d'abord eu les frappes des Houthis contre 2 pétroliers saoudiens dans le détroit de Bab el-Mandeb la semaine dernière, qui menaçaient d'ouvrir un nouveau front dans la guerre au Moyen-Orient. Le groupe armé yéménite, soutenu par Téhéran, a également revendiqué plusieurs attaques de drones contre les infrastructures pétrolières du royaume. De son côté, l'Arabie saoudite a mené, avec son allié américain, des frappes en Irak dans la nuit de mardi à mercredi. Elle visait des groupes pro-iraniens que Riyad accuse de cibler son territoire. 20 personnes, dont 5 Iraniens, y ont perdu la vie. Les groupes visés ont déclaré que des représailles contre Washington étaient, je cite, « inévitables ». Quant au gouvernement irakien, l'un des rares régimes de la région qui soit allié à la fois aux États-Unis et à l'Iran, il a réagi en dénonçant une violation de sa souveraineté. Enfin, mercredi soir, 2 bateaux gaziers, dont un navire américain, ont pris feu après une attaque de drone dans le port égyptien de Damiet, sur la côte méditerranéenne. C'est la première fois que l'Égypte est visée dans le conflit. Jusqu'ici, aucun des belligérants n'a revendiqué l'attaque.
10: Et concernant cette dernière attaque, justement, beaucoup de regards se sont tournés tournée vers les Houthis du Yémen. Le groupe armé allié de l'Iran affirme ne pas être derrière cette frappe. La guerre au Moyen-Orient qui pèse sur l'économie américaine. La croissance marque le pas, 1,5% contre 2,1% au trimestre précédent, selon les données officielles publiées aujourd'hui. Pour relancer l'économie, le président américain Donald Trump n'a pas arrêté de demander une hausse des taux directeurs de la Fed, mais la Réserve fédérale a tranché hier, ou plutôt elle a choisi de ne pas trancher. Les taux restent inchangés au terme d'une réunion houleuse à Anish Kumar.
2: J'ai demandé une dispute de famille et je l'ai eue, a reconnu le président de la Réserve fédérale, Kevin Warsh. Trois membres de son comité de politique monétaire ont plaidé pour un relèvement de 25 points de base. L'institution doit assurer la stabilité des prix et une situation proche du plein emploi. Une double mission donc, alors qu'elle subit la pression de la part de Donald Trump. Le président américain avait promis de faire baisser les prix, tout comme les coûts d'emprunt. Selon lui, l'économie se porte suffisamment bien pour que les taux baissent. Il est vrai que l'activité est solide et le chômage reste faible, mais l'inflation provoquée par la guerre au Moyen-Orient reste élevée, et ce, malgré un léger recul en juin. Élevés aussi les prix de l'énergie qui grignotent le pouvoir d'achat des Américains. En parallèle, le coût de la dette à 30 ans de l'État américain a bondi à 5,22%, du jamais vu depuis 2007. L'inquiétude gagne les investisseurs. Tant que le pétrole flambe, le risque que l'inflation reparte à la hausse est bien réel.
10: Le décret a été publié la nuit dernière en Argentine. Le gouvernement veut interdire l'entrée dans le pays aux étrangers qui diffuseraient ou inciteraient des messages de haine contre l'Argentine ou son peuple. Une mesure qui doit encore être votée par le Parlement. Le président argentin Javier Milei accuse le gouvernement brésilien, celui du Mexique et le Parti démocrate américain d'avoir financé une campagne contre son pays après les critiques nombreuses contre l'équipe nationale de football et ses supporters pendant le mondial. La conférence internationale sur le sida continue à Rio de Janeiro. Les spécialistes le répètent, la lutte contre le virus avance, mais ses progrès sont menacés par la chute du budget consacré à la recherche, à la prévention et au traitement de la maladie. 20% des financements internationaux ont disparu en un an, selon les Nations Unies. On vous parle beaucoup de la fin des aides américaines décidées par Donald Trump. La France a également réduit considérablement ses efforts. C'est insoutenable pour plusieurs ONG qui ont manifesté pour dénoncer cela. Martin Bernard est allé les voir.
3: Un petit groupe de manifestants venant d'Afrique et d'ailleurs a protesté devant le bureau de la délégation française pour dénoncer les risques et l'ampleur de la chute des contributions au fonds global. Sorette Policar est la directrice d'ODELPA, l'organisation de développement et de lutte contre la pauvreté en Haïti. Elle explique pourquoi elle a participé à cette manifestation.
22: C'est la France qui a coupé 60% de sa contribution. Donc nous autres, dans les pays pauvres qui reçoivent ce financement, donc on se voit réduire par rapport à nos budgets pour l'implémentation des activités.
3: La France est le pays qui a le plus réduit sa contribution au fonds global après les États-Unis, selon Asia Russell de l'ONG américaine HealthGap.
23: La coupe s'élève à 1 milliard d'euros, soit une réduction de plus de 58% de la contribution de la France.
3: La crainte, c'est que d'autres pays comme la France suivent l'exemple des États-Unis de Donald Trump, comme l'explique Sorette Policar.
22: Jamais auparavant, ça n'a jamais été 60% de coupure de la France. C'est comme si la France est en train de suivre le mouvement avec les États-Unis pour couper les fonds. Je sais qu'il y a beaucoup de réductions, financièrement les choses sont difficiles, mais en même temps, couper 60%, c'est comme couper une jambe.
3: Martin Bernard, Sao Paulo, RFI.
10: Et puis c'est le retour de Spider-Man, le super-héros. De retour donc dans les salles de cinéma françaises, l'acteur britannique Tom Holland incarne l'homme-araignée pour la 4e fois à l'affiche donc du nouveau film Spider-Man Brand New Day. Fatou Lordiouf.
24: Everyone has weaknesses. Go find his.
25: Être un super-héros, ça isole, rien de nouveau. On a déjà vu des films où le protagoniste s'éloigne de tout son entourage à cause du poids de ses responsabilités. Dans ce 4e volet, Peter Parker vit seul, déprimé depuis qu'il s'est volontairement effacé de la mémoire de ses proches pour garder son identité secrète. Il subit de nouvelles mutations corporelles qu'il peine à comprendre. Mais même si le scénario n'est pas des plus surprenants, Tom Holland réussit quand même à nous embarquer, avec sa timidité maladroite, son côté nerd et ses fleurs à la main. Et il n'est pas le seul à briller. La jeune Sadie Sink, dans le rôle de l'antagoniste, crève l'écran.
0: This is just the beginning, Peter. There is much more to come.
25: On est juste un peu déçus de voir les personnages de MJ incarnés par Zendaya et Ned Leeds, joués par Jacob Batalon, relégués au second plan. Mais le film se rattrape par le spectacle. Que serait Spider-Man sans son lot de cascades dans un New York décadent? En bonus, une impressionnante scène avec le géant vert Hulk, interprété par Mark Ruffalo. Bref, c'est peut-être pas le film le plus marquant de la franchise, mais c'est dynamique, bien rythmé, ça remplit sa mission.
1: C'était Fatou Lordiouf du service culture de RFI. Il est maintenant 20h15 à Paris.
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1: Dans un peu moins de 15 minutes, ce sera Afrique Soir avec Mathis Slimano. Avant cela, on va retourner en Espagne. Les méga-feux près de Madrid laissent derrière eux un paysage absolument dévasté. Notre envoyée spéciale Alice Froussard l'a constaté au réservoir de San Juan. Nous irons aussi à la campagne en Chine, où des jeunes fuient les métiers de bureau en ville et s'installent en mode nomades digitaux dans des petits villages. Le phénomène est encore marginal, mais il montre les changements d'aspiration de la jeunesse chinoise. Mais d'abord, c'est l'heure du journal des sports. Avec Babacar Diarra. Bonsoir Babacar.
6: Bonsoir Diane.
1: Cette fois, c'est clair, l'UEFA attaque frontalement Gianni Infantino, le président de la FIFA.
6: Les dirigeants des fédérations européennes de foot s'étaient réunis en urgence aujourd'hui, virtuellement, pour débattre du projet d'ouverture de la société commerciale de la FIFA à des investisseurs privés. Une réunion productive, à l'unanimité, ils s'y opposent et se retirent des compétitions FIFA tant que la proposition est d'actualité. Concrètement, si les nations européennes appliquent leurs menaces, la première épreuve impactée serait la Coupe du Monde féminine des moins de 20 ans en septembre prochain. 6 nations européennes se retiraient de la compétition, dont la Pologne, qui n'organiserait plus. À l'inverse de l'UEFA, la CAF avait hier laissé une ouverture en demandant à chacune des 54 fédérations d'étudier la proposition de la FIFA dans la perspective d'obtenir plus de gains.
1: Et d'ailleurs, en ce moment, sur le continent africain se joue la CAN féminine avec un match en cours à Rabat entre le Sénégal et le Kenya.
6: Les Lions de la Teranga mènent 1-0 après l'ouverture du score de Seynabou Mbeng, l'attaquante du FC Metz. C'est le début de la seconde période. Les deux sélections avaient été battues lors de la première journée dimanche dernier.
1: Dans la soirée, l'autre match du groupe A, un derby, va animer la soirée marocaine avec l'opposition face à l'Algérie.
6: Ce n'est jamais anodin lorsque ces deux pays s'affrontent. Le stade Moulay El Hassan est annoncé à guichet fermé. La fiche décidera peut-être de la première place du groupe après que les deux sélections aient toutes deux empoché les 3 points lors de la première journée de la CAN. Mais le sélectionneur de l'équipe féminine des Fenech ne veut pas se focaliser sur la rivalité entre les deux nations. Farid Benstiti.
7: Quand on joue le Maroc, notre voisin, on est toujours content parce que ça donne de l'engouement, ça fait vibrer les spectateurs des deux pays et ça. Le derby, il ne doit pas passer avant la priorité de résultat. On sait très bien que le Maroc travaille dur. Elle a une équipe qui est 2 fois finaliste. Elle peut gagner la CAN 2 fois. Hein. Elle ne l'a pas fait parce que ça se joue à des détails, notamment contre le Cameroun l'année dernière. Le derby, ça reste quelque chose de positif du moment qu'on reste dans la fraternité et qu'on reste dans l'état d'esprit sportif. C'est ça qui m'intéresse.
6: Farid Benstiti, sélectionneur de l'équipe féminine d'Algérie, ex-entraîneur de celle du PSG d'ailleurs, qui s'exprimait avant le match face aux Marocains à Rabat ce soir.
1: Football chez les hommes, le Benfica Lisbonne risque d'être déclassé de 2 rangs dans les compétitions européennes.
6: Les Lisboètes n'ont pas manqué la Ligue des Champions ces 5 dernières saisons. L'an dernier, ils étaient même sortis de la phase de Ligue in extremis en battant le Real Madrid dans un scénario épique. Aujourd'hui, tout ça semble très loin car les benfiquistes disputent le 2e tour préliminaire retour de la Ligue Europa avec un retard d'un but face aux Suisses de Saint-Gall. Les Portugais s'étaient inclinés 2-1 au match aller jeudi dernier. Ce soir à l'Estadio de la Luz, le Benfica va tenter de renverser la vapeur. L'entraîneur du club, Marco Silva, indique qu'il faut améliorer beaucoup de choses.
4: On doit être avant tout plus fort collectivement. C'est l'aspect le plus important du football, le collectif. Il y a bien sûr différents aspects, mais on doit être plus fort en tant qu'équipe par rapport au match aller. Il nous faut un plan de jeu qui va nous permettre d'exploiter notre potentiel au maximum face à une équipe qui joue très bien. À l'aller, on a trop laissé de duels en 1-1 et c'est trop confortable pour l'adversaire. C'est beaucoup trop simple ensuite pour eux. On doit donc mieux contrôler le match, avoir plus longtemps le ballon pour avoir la capacité de désorganiser l'équipe d'en face et surtout ne pas laisser s'installer un faux rythme comme au match aller. Ce sera donc l'un des aspects les plus importants à améliorer. Ce sera le premier aspect que nous devons
8: améliorer sans doute en relation au... Le Benfica joue sa survie donc en Ligue Europa face à Saint-Gall à 19h, temps universel.
25: Merci beaucoup Babacar Diarra pour ce journal des sports. On l'évoquait dans le journal, l'urgence nationale n'est plus décrétée en Espagne. Les flammes du grand incendie près de Madrid sont en train de s'éteindre. Un soulagement, mais les habitants qui rentrent chez eux découvrent un paysage dévasté. Alice Froussard, notre envoyée spéciale, s'est rendue au réservoir de San Juan, un lieu surnommé la plage de Madrid. C'était l'un des principaux centres de loisirs de la capitale espagnole. Mais ça, c'était avant. Il ne reste plus qu'un décor apocalyptique.
9: On a essayé de sauver ce qu'on pouvait avant de comprendre que le feu était aussi haut qu'un immeuble. Il y avait tant de flammes, personne ne pouvait rien maîtriser.
12: Lorsqu'il parle de l'incendie, Daniel, le fils du propriétaire du club nautique, a encore la voix tremblante. De sa deuxième maison, dit-il, il ne reste rien. Les ateliers de réparation des bateaux, le café, brûlés, tout comme la salle de réception, la cuisine, la terrasse, les voitures. 500 000 euros et plus partis en fumée. Tous nos souvenirs qui s'envolent, marmonne son oncle Antonio.
14: Tout le local a brûlé, le club entier et aussi là-bas ce ponton. Il y en avait un comme celui-là juste à côté, mais il a été englouti par les flammes. Il a coulé, les 51 bateaux avec. Tout ça, c'est une ruine totale.
12: Plus loin, sur le réservoir de San Juan, une rangée de kayaks a fondu. Partout, il y a cette odeur âcre de plastique brûlé. Le bateau de Fernando est intact. Un voilier sur la terre, lui vit dedans à l'année.
15: Ça fait pas mal de temps que je le rénove. Et comme je suis à la retraite, je consacre tout mon temps à le terminer. Parce que c'était mon rêve.
12: La veille, l'homme de 68 ans a pris un petit bateau à moteur. Il est remonté jusqu'à Las Calas, du côté de la province d'Avila. Sur le chemin du retour, toute la rive droite était en flammes.
15: Il faudra des années pour que l'on revoie une belle forêt. Tous ces arbres sont centenaires. Je crois qu'ils repousseront parce que le pin est un arbre résistant. Mais l'économie locale, elle, va énormément souffrir. Je ne parle pas seulement de ce village, mais de toute la région des 15 ou 20 communes alentour.
12: Les visiteurs continueront-ils à venir? L'un des attraits de la zone, c'était sa beauté.
15: La vie ici, c'est comme un cercle. S'il y a moins de bateaux, il y a moins de commerce, moins de boutiques. S'il n'y a plus de bétail, les herbes hautes prolifèrent, le prix de la viande augmente. Tout est un équilibre fragile. Et lorsqu'ils seront, les conséquences peuvent être très graves.
12: Aujourd'hui, dit-il, il ne reste que des paysages désolés.
15: Le véritable problème, ce sont les cendres. Lorsqu'il pleuvra, et s'il pleut abondamment en hiver, l'eau ruissellera en les entraînant. Ça deviendra une eau cendrée, et les cendres, c'est vraiment le pire.
12: Il y a quelques années, Fernando a vu des cendres se déverser dans l'eau. C'était en Galice après un incendie. Depuis, les coqs et palourdes ont disparu. Le matin même, précise-t-il, il a déjà vu ici un écureuil brûlé, complètement hébété. En plus de ce petit paradis, c'est toute la biodiversité qui est en train de mourir, dit-il. Alice Froussard, Pantano de San Juan, RFI.
25: Près de Madrid, où il est 20h23, 2h03 à Pékin. On continue notre série sur ces personnes qui changent de vie avec les médias francophones publics. Aujourd'hui, direction la Chine, à 2 heures de Shanghai, dans la province de Zhejiang. Le village de Ruzhou accueille des jeunes qui quittent leur emploi de bureau en ville pour venir s'installer à la campagne, pour beaucoup des nomades digitaux qui travaillent en ligne. Reportage Cléa Broderst et Lei Yang.
26: Pendant des années, la trajectoire semblait toute tracée. Obtenir un diplôme, décrocher un emploi stable, acheter un appartement, puis fonder une famille. Mais pour certains jeunes Chinois, cette promesse ne fait plus rêver. Yazi a 30 ans. Il y a quelques années encore, elle occupait un emploi classique en ville. Aujourd'hui, elle travaille à son compte et partage son temps entre plusieurs communautés de nomades digitaux.
11: J'ai commencé à réfléchir davantage à l'équilibre entre vie professionnelle et vie personnelle. J'avais surtout envie d'explorer qui j'étais vraiment. En ville, il est difficile de créer des liens au quotidien. J'avais certes des amis, mais ils travaillaient tous la semaine et on ne se voyait que le week-end. La plupart du temps, j'étais seule. Ici, les échanges sociaux se sont multipliés naturellement. C'est une expérience très enrichissante et agréable.
26: Le changement est suffisamment radical pour qu'elle ait choisi de ne pas en parler à ses parents.
11: Je ne leur ai pas dit que j'avais quitté mon emploi à temps plein, sinon ils m'auraient poussé à retrouver un travail classique.
26: Comme beaucoup de parents chinois, les siens associent encore la réussite à la stabilité professionnelle. Un décalage générationnel que l'on retrouve souvent dans ces communautés de nomades digitaux, où beaucoup racontent avoir dû justifier leur choix auprès de leur famille. Comme elle, plusieurs centaines de jeunes sont passés par ce village transformé en communauté de travailleurs indépendants. Le projet a été lancé en 2021 par Susong.
13: Dans notre société, les jeunes sont éduqués à poursuivre la réussite conventionnelle. Bonnes études, bon emploi, classe moyenne, logement, famille. Ils réalisent que l'épanouissement personnel et émotionnel ne vient pas de cette réussite définie par la société. Il provient des liens d'amitié et de la vie en communauté, des choses que la ville ne propose plus.
26: Pour Mumu, 33 ans, cette prise de conscience est née dans son ancien bureau.
16: Je travaillais dans un espace sans lumière naturelle. Je passais mes journées devant un ordinateur à produire des contenus qui ne correspondaient pas à ce que je voulais exprimer. Quand je voyais le beau temps dehors, j'avais l'impression de gaspiller ma vie.
26: Aujourd'hui, elle gagne moins qu'avant et ses revenus sont parfois instables. Mais elle affirme avoir retrouvé quelque chose de plus important, le contrôle de son temps.
16: Je ne me sens plus simplement comme une travailleuse exploitée, je me sens comme une personne qui vit pleinement.
26: Cette liberté a toutefois un prix. Lily a elle aussi quitté le monde de l'entreprise pour lancer ses propres projets dans cette région rurale proche de Shanghai.
17: Mes revenus sont plus faibles qu'auparavant et j'ai même moins de temps libre. Avant, j'avais 20 jours de congés annuels pour de longues vacances. Aujourd'hui, ce n'est plus possible.
26: Une réalité loin de l'image parfois idéalisée du nomadisme digital. Pourtant, elle ne souhaite pas revenir en arrière.
17: Je ne me voyais pas continuer mon ancien métier jusqu'à 50 ou 60 ans. Dans nos secteurs, la pression est très forte. Je n'avais tout simplement pas envie de continuer cette vie jusqu'à la retraite.
26: Le phénomène reste limité, mais il s'inscrit dans une évolution plus large de la société chinoise. Après des décennies de croissance rapide, certains jeunes cherchent désormais un autre équilibre. Pour eux, la réussite ne se résume plus uniquement à la carrière, au logement ou au niveau de revenu. Selon Susong, cette évolution n'aurait d'ailleurs pas été possible sans l'amélioration générale du niveau de vie.
13: Grâce à une certaine sécurité économique, beaucoup peuvent désormais prendre le risque d'arrêter un travail qui ne leur plaît plus pour réfléchir à ce qu'ils veulent vraiment faire.
26: Mais le travail n'est pas la seule raison de leur départ. Pour Susong, les grandes villes chinoises souffrent aussi d'un déficit de liens sociaux. Un paradoxe dans des métropoles de plusieurs millions d'habitants où de nombreux jeunes vivent pourtant dans un profond isolement.
13: Aujourd'hui, beaucoup vivent dans des immeubles où ils ne connaissent même pas leurs voisins. C'est une génération qui grandit dans la solitude.
26: Pour beaucoup, ces communautés servent autant d'espace de travail que de lieu de vie. À la campagne, les repas se partagent, les activités aussi. Une vie collective qui a convaincu Xi Sheng, ancien développeur informatique.
18: Avant, je rencontrais des gens, mais nos échanges restaient superficiels. Ici, j'ai rencontré des personnes avec qui je peux parler de mes projets, de mes rêves. J'ai aussi rencontré des personnalités très inspirantes.
26: Il affirme gagner aujourd'hui presque deux fois plus qu'avant et partage son temps entre la Chine et l'Asie du Sud-Est. Revenir à son ancien rythme de bureau.
18: Même pour le même salaire, je ne pourrais plus reprendre un travail à horaire fixe. C'est impensable pour moi.
26: Pour ces jeunes Chinois, changer de vie ne signifie pas forcément travailler moins, mais reprendre la main sur leur temps, leurs relations et leurs priorités. Une aspiration encore minoritaire, mais qui témoigne de l'évolution des attentes d'une partie de la jeunesse chinoise.
10: Cléa Broders et Lei Yang de RFI pour notre série Changer de vie avec les médias francophones publics. Il est maintenant 20h29 quasiment à Paris. C'est la fin de cette demi-heure ensemble. Mais restez avec nous car dans vraiment moins d'une minute 30, ce sera Afrique Soir, première édition avec Mathis Limano. Au sommaire de cette édition, l'arrestation de trois chroniqueurs au Sénégal.
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10: Vous écoutez toujours RFI, il est 20h30 à Paris, 18h30 à Dakar. Afrique Soir, c'est avec vous Mathis Limano, bonsoir.
27: Bonsoir Diane Berger, bonsoir à toutes et à tous.
10: Au sommaire de cette édition africaine, l'arrestation de 3 chroniqueurs au Sénégal.
27: Des sympathisants du parti PASTEF accusés d'offense au président Bassirou Diomaye Faye. Ils sont toujours en garde à vue à l'heure actuelle. Au Mali, le soulagement mais pas la fin du calvaire pour les habitants de la ville de Diafarabé. Soumis au blocus des djihadistes du JNIM depuis un an, ils ont pu réceptionner des vivres en début de semaine. À suivre aussi le gouvernement local de Ceuta qui appelle Madrid à l'aide. Ces derniers jours, plus de 1500 migrants sont arrivés sur les plages de ce petit territoire espagnol situé au nord du Maroc. Le gouvernement espagnol envoie des soldats sur place. En Ouganda, l'opposant Kizza Besigye est toujours hospitalisé, victime d'un malaise hier lors de son procès. La barre des 1500 décès dus à l'épidémie d'Ebola dépassée en RDC, puis de la Côte d'Ivoire à Marseille. On parlera de la collaboration naissante entre les clubs de football de l'Olympique de Marseille et le Yamoussoukro FC. Après le journal, la deuxième partie d'Afrique Soir, on ira au Maroc à la découverte du Shrikat, sandwich aussi nourrissant que populaire mais qui tend à disparaître. Et puis la chronique musicale d'Hervé Mandina, alias DJ Facemaker, qui viendra régaler nos oreilles. Merci de passer cette demi-heure avec nous. Au Sénégal, 3 chroniqueurs se réclamant du parti PASTEF sont donc poursuivis pour offense au chef de l'État et discours contraire aux bonnes mœurs. En cause, une vidéo diffusée sur TikTok dans laquelle il formule des prières appelant le malheur sur celui qui a trahi le projet du PASTEF. Une formule largement interprétée comme visant le président de la République, Bassirou Diomaye Faye. Le procureur s'est auto-saisi. Le point à Dakar avec Juliette Dubois.
28: Dans la vidéo incriminée, Laminou Darou, Oustaz Thiep et Ndiaye Touba, 3 chroniqueurs du média Fénial Digital proche de PASTEF se filment en train de prier. Ils appellent au malheur, mort, paralysie, AVC sur celui qui a trahi le projet de PASTEF sans le nommer. Beaucoup y voient une référence à Bassirou Diomaye Faye. Le procureur de la République s'auto-saisit et ordonne leur interpellation par la division spéciale de cybersécurité. Lundi, les 3 hommes sont arrêtés dans les locaux mêmes de leurs médias. Une méthode dénoncée par le SINPIX, le syndicat des professionnels de la presse. Déférés jeudi, ils sont placés sous mandat de dépôt pour offense au chef de l'État et discours contraire aux bonnes mœurs. Pour leur avocat Maître Abindar Diaye, la décision est injustifiée. Le nom du président n'a jamais été prononcé. L'affaire suscite d'autres réactions. Le maire PASTEF de Dakar, Abbas Fall, dénonce l'arrestation et interpelle le chef de l'État ainsi que les ministres de la Justice et de l'Intérieur. L'ONG Article 19 réclame de son côté l'abrogation des articles sur l'offense au chef de l'État. Les 3 hommes seront jugés lundi. Juliette Dubois, Dakar, RFI.
27: Allez, direction maintenant le centre du Mali, région de Mopti, cercle de Ténénkou. C'est là que les habitants de Diafara ont enfin vu arriver des vivres alors que leur ville est sous blocus des djihadistes du JNIM, groupe affilié à Al-Qaïda, et ça depuis plus d'un an. Avec l'appui de l'armée malienne, des habitants ont réussi à faire venir une 30aine de pirogues, un soulagement. Mais le calvaire continue. Écoutez cet habitant, il a voulu rester anonyme et pour lui, les quantités de vivres acheminées sont insuffisantes et la menace d'une pénurie se fait grandissante.
29: Dieu merci, l'arrivée des vivres a soulagé la population. C'était la misère à Diafarabé, mais les quantités sont
0: insuffisantes. Ce sont les habitants du village, en coordination avec l'armée, qui ont transporté les vivres de Massina à Diafarabé. Les commerçants et certains habitants avaient également commandé des aliments et d'autres produits, mais tout n'a pas pu être acheminé. À cause du vent, certaines pirogues chargées de marchandises ont coulé. Elles sont sous l'eau. Environ une trentaine de pirogues sont rentrées à Diafarabé. Avant cela, il n'y avait plus rien dans la ville. Tout était fini. Aujourd'hui, les habitants sont soulagés puisqu'il y a des vivres pour se nourrir, mais dans peu de temps, il y aura encore des pénuries. Nous souhaitons que le gouvernement pense à nous de temps en temps, parce que la ville de Diafarabé est sous blocus des djihadistes depuis 1 an et 3 mois maintenant. Chaque jour, il y a des morts à cause des manques. Il faut que le gouvernement nous vienne en aide.
1: Un témoignage obtenu par la rédaction en Mandincan et Full D de RFI, 20h34 à Ceuta, le petit territoire espagnol situé au nord du Maroc, qui fait face à un impressionnant afflux de migrants. Plus de 1500 sont arrivés par la mer ces derniers jours. Les centres d'accueil sont saturés, dépassés par l'ampleur de l'événement. Le gouvernement local demande à Madrid d'intervenir au plus vite.

0: depuis un an et trois mois maintenant. Chaque jour, il y a des morts à cause d'aimants. Il faut que le gouvernement nous vienne en aide.
1: Un témoignage recueilli par la rédaction Mandinkan et Foulfoulde de RFI. Son état de santé ne cesse de se dégrader. L'opposant ougandais Kizza Besigye est toujours hospitalisé à Kampala. Âgé de 70 ans, l'ancien médecin personnel du président Yoweri Museveni, devenu depuis son principal opposant, est sous le coup d'un procès pour trahison, détenu depuis deux ans. Et hier, alors qu'il comparaissait devant la cour, il a été victime d'un malaise avant de s'écrouler. Plus de détails avec Polycarpe Samba.
2: La porte-parole de l'hôpital public de Mulago, c'est donc à Kampala, a confirmé ce matin à l'AFP le placement de Kizza Besigye en soins intensifs sans autre précision. Il était dans un état critique et inconscient, a confirmé sous anonymat une autre source du même hôpital. Quelques heures plus tôt dans la journée d'hier, l'opposant a fait un malaise et s'est écroulé en pleine audience après avoir refusé de manière virulente les avocats désignés d'office par l'État ougandais dans une affaire où il est jugé pour trahison. L'un de ses avocats, Kato Tumusiime, suggère qu'il pourrait avoir subi de mauvais traitements avant cet incident.
3: Les autorités veulent qu'il devienne trop malade pour supporter davantage la détention, afin de le pousser à plaider coupable dans les circonstances troubles, sous la contrainte ou par la force, et pouvoir ainsi le condamner. Leur objectif est d'obtenir une condamnation à tout prix. Tout porte à croire que quelque chose a déclenché ce malaise. Son état de santé s'était pourtant amélioré, et il allait relativement bien. Nous ignorons ce qui a pu provoquer cet épisode. Aucune hypothèse ne peut donc être écartée à ce stade, y compris celle de mauvais traitements, de violence ou de torture.
2: Son épouse avait déjà en 2025 dénoncé les conditions de détention inhumaines de son mari dans une cellule minuscule et surpeuplée. Elle avait évoqué un complot du président ougandais pour tuer son mari.
1: Et la répression en Ouganda qui s'accentue de plus en plus importante contre les opposants, journalistes, militants. Un climat de peur règne dans tout le pays, s'inquiètent les Nations Unies par la voix de son haut commissaire aux droits de l'homme, Volker Türk. Au Kenya, ce mystérieux décès de 15 éléphants en l'espace d'un mois, des pachydermes qui vivaient dans le parc national d'Amboseli et qui ont été retrouvés morts par le Service national de protection de la vie sauvage. D'après le rapport de l'enquête préliminaire ordonnée par ce service, les 15 éléphants seraient décédés après avoir avalé du cyanure, une substance toxique mortelle que l'on retrouve dans les pesticides aspergés sur les cultures de tomates dans les fermes environnantes. Et puis, un mot de football avec la Coupe d'Afrique des Nations féminine, ça passe pour le Sénégal qui avait perdu son premier match face à l'Algérie. Et cette fois, c'est une victoire 1-0 sur le Kenya. Le match s'est terminé tout à l'heure et dans une vingtaine de minutes. Maintenant, le coup d'envoi de Maroc, pays hôte contre l'Algérie. C'est donc à 20h, temps universel. D'ici là, il est 19h40. 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
6: Bonjour et bienvenue dans cette édition estivale d'Accent d'Europe. Au programme aujourd'hui, l'Allemagne, où loin de la ceinture industrielle du pays, la ville de Berlin parie sur ses start-up et sur l'innovation pour développer sa défense. Mais avant de partir outre-Rhin, direction la Turquie, on va parler du rôle des réfugiés dans l'agriculture. Près de 300 000 Syriens ont quitté la Turquie depuis la chute du régime al-Assad sur les 3 millions de réfugiés que compte le pays. Ces Syriens jouent un rôle essentiel dans de nombreux secteurs économiques. D'autres réfugiés, et c'est moins connu, pallient aussi le manque de main-d'œuvre, ce sont les Afghans. Dans l'agriculture et chez les éleveurs en particulier, ils remplacent peu à peu les ouvriers agricoles ou bergers locaux. Comme dans bien d'autres pays, les jeunes générations turques se détournent de l'agriculture, d'autant que le secteur a été durement touché ces dernières années par l'hyperinflation. Mais pour ces paysans afghans, les conditions de travail sont souvent très précaires. Reportage à Landlauer.
7: Nourrir les vaches, les traire, sortir les moutons, les faire paître, labourer la terre, récolter le blé. Depuis bientôt 6 ans, Abdullah vit au rythme des travaux de la ferme, ici, dans un coin de campagne au sud d'Ankara. Si loin des siens, de Mazar-e-Sharif, de son pays, l'Afghanistan. Sur les plaines d'Anatolie, ils sont des dizaines de milliers, des Afghans qu'on emploie dans les exploitations, comme bergers, ouvriers agricoles ou les deux à la fois. Abdullah a 41 ans et il ne se plaint pas. Il gagne 80 000 livres par mois, soit environ 1 500 euros. C'est presque 3 fois le salaire minimum, logé et nourri par son employeur. Mais Abdullah travaille toute l'année, 7 jours sur 7.

0: Si tu travailles beaucoup, si tu travailles bien, tu gagnes bien ta vie en Turquie. Le jour où je reçois ma paye, je vais voir un intermédiaire et je lui remets tout ce que j'ai gagné pour qu'il l'envoie à ma famille en Afghanistan. C'est-à-dire ma mère, ma femme, mes deux fils et mes deux filles, tout est pour eux.
1: En 2020, Abdullah est entré illégalement en Turquie en passant par l'Iran. Aujourd'hui encore, il n'a pas de papier. Depuis qu'il est ici, il n'est pas retourné en Afghanistan. Il n'a pas vu sa dernière fille, née après son départ. Avec l'installation de millions de Syriens dans la décennie 2010, la population turque est globalement devenue hostile à la présence des réfugiés. Mais dans son coin d'Anatolie, Abdullah dit se sentir bien intégré.
0: Je n'ai jamais voulu aller en Europe. En Turquie, je trouve que les gens, la culture, les repas, même le pain ressemblent beaucoup à ce que j'ai connu en Afghanistan. Mais je ne quitte jamais la campagne, je ne suis jamais allé en ville. Ici, j'ai de bons rapports avec les gens, on se dit « salam alaikum », on se salue de loin. Je sais que quelques-uns ont parlé dans mon dos pour dire « il est comme ci, il est comme ça ». Mais est-ce que ça n'est pas pareil partout dans le monde? Ici, je me sens presque chez moi.
1: Moins visibles que les Syriens, bien plus nombreux et qui ont droit à une protection légale, les Afghans arrivent en Turquie depuis des décennies, soit pour tenter d'y vivre, soit pour continuer vers l'Europe. La grande majorité ne sont pas enregistrés. Une partie, comme Abdullah, travaille dans l'agriculture. Ils sont souvent indispensables, notamment pour garder les bêtes. À tel point que le ministre du Commerce a reconnu en 2024 que si 25 000 bergers afghans s'en allaient de Turquie, il n'y aurait plus, je cite, « ni d'élevage, ni d'agriculture ». Ces mots avaient fait polémique dans un pays où les Afghans, autant que les Syriens, sont souvent accusés de prendre le travail des Turcs. Mais ils disent une réalité qui est avant tout celle de l'agriculture en Turquie. Un secteur en crise, de plus en plus dépendant de l'étranger pour certaines matières premières, mais aussi donc pour une partie de sa main-d'œuvre.
2: Les Afghans ne sont pas responsables des problèmes que rencontre plus que tout autre le secteur de l'élevage.
1: Bakir Emzi Switchmes préside la Chambre des ingénieurs agricoles. Il observe que l'agriculture représentait 25% de la population active de Turquie en 2005, mais 13% 20 ans plus tard.
2: Le problème, c'est le coût élevé des intrants agricoles, la chute des revenus des agriculteurs et l'explosion de leurs dettes sans que des mesures ne soient prises pour y remédier. Le problème, c'est que les éleveurs se retrouvent contraints d'envoyer des vaches laitières à l'abattage par manque de rentabilité et que le gouvernement continue à importer du lait et du bétail après avoir dit qu'il ne le ferait plus. Le problème, c'est la destruction des pâturages. Si l'accumulation des erreurs dans nos politiques agricoles continue, il n'y aura plus rien à sauver.
1: Si les éleveurs turcs ont besoin de travailleurs afghans, ce n'est donc pas, insiste Bakir Emzi Switchmez, que les jeunes ne s'intéressent plus au travail des champs. C'est surtout
2: que les enfants des agriculteurs voient que leurs parents ne gagnent plus leur vie. Résultat, l'âge moyen des agriculteurs turcs est aujourd'hui de 59 ans.
1: L'autre réalité que met en lumière la présence de ces fermiers afghans, c'est celle du marché du travail en Turquie, notamment dans l'agriculture. Selon les chiffres officiels dans le secteur agricole, les trois quarts des emplois ne sont pas déclarés. Pour les migrants, c'est quasiment toujours le cas. Les chercheuses Elif Akay et Chidem Manap ont publié l'année dernière un article issu d'une enquête de terrain auprès de bergers afghans. Chidem Manap, qui enseigne la sociologie à l'université d'Ankara, insiste sur leur précarité à la fois subie et choisie.
3: Certains ignorent la procédure pour s'enregistrer ou attendent que leur employeur prenne l'initiative. Mais la raison principale, c'est qu'ils considèrent leur séjour en Turquie comme temporaire et comptent travailler puis rentrer chez eux. Ils n'ont aucune intention de s'installer ici définitivement ou de faire venir leur famille. C'est une immigration purement économique. La relation avec leur employeur est donc souvent fragile et ambivalente. D'un côté, il y a une confiance mutuelle car ils vivent ensemble, un peu comme des membres d'une même famille. De l'autre, l'employeur sait que son travailleur afghan risque de partir à tout moment et que s'il retourne dans son pays, il pourrait ne jamais revenir.
1: Conscient que cette main-d'œuvre migrante est nécessaire et devrait le rester, le gouvernement turc a mis en place l'été dernier un programme visant à fournir des permis de travail à des étrangers dans le secteur de l'élevage, 3 maximum par exploitation, sans révéler encore combien de personnes, et notamment combien d'Afghans, en ont bénéficié jusqu'ici.
4: travers l'Europe entière, les travailleurs étrangers compensent le manque de main-d'œuvre dans l'agriculture comme dans d'autres secteurs économiques. En plus du vieillissement de la population, certains pays souffrent d'un exode massif de leur jeunesse. C'est le cas de la Serbie dans les Balkans. Pour faire face, Belgrade a donc de plus en plus recours à des ressortissants non européens venus principalement d'Asie. Mais les cas d'exploitation abusive de ces travailleurs vulnérables se multiplient et ils subissent en outre un racisme décomplexé, Simon Rico.
5: Les chiffres officiels sont difficiles à trouver, peut-être parce que les autorités de Belgrade cherchent à cacher l'ampleur du phénomène. Mais selon les estimations qui circulent dans les médias serbes, quelques 100 000 permis légaux auraient été délivrés en 2025 à des travailleurs étrangers. La hausse est exponentielle. En une décennie, leur nombre a été multiplié par presque 10, avec une accélération très nette à partir de 2022. La plupart arrivent dans le pays grâce à des agences de recrutement qui leur font signer des CDD généralement de 2 à 3 ans. Ces travailleurs ne coûtent pas moins cher que la main-d'œuvre locale, mais servent avant tout à pallier le manque criant de bras dans de nombreux secteurs, notamment l'industrie, le BTP, les livraisons à domicile et l'agriculture. En effet, la Serbie est confrontée à une chute brutale du nombre d'actifs liée au vieillissement de ces baby-boomers qui partent à la retraite et au départ toujours nombreux de ces jeunes actifs vers l'étranger à la recherche de meilleurs salaires et de meilleures conditions de vie. Pour vous donner une idée de l'ampleur de la saignée, la Serbie a perdu environ 10% de sa population depuis 2012, tandis que 10 autres % de ses habitants ont émigré sur la même période, selon les estimations de l'OCDE.
4: La Serbie a donc plus que jamais besoin de ses travailleurs étrangers, mais on le disait, l'accueil qui leur est réservé, Simon, n'est pas très encourageant.
5: C'est le moins que l'on puisse dire. Les rares médias d'investigation locaux ont révélé de nombreux cas d'esclavage moderne ces dernières années, tandis que le racisme monte en flèche contre ces populations qui viennent essentiellement d'Asie, notamment de Chine, du Népal, d'Inde, du Bangladesh et du Sri Lanka. L'extrême droite serbe agite les peurs, évoquant ouvertement les prétendus dangers pour la sécurité que poseraient ces étrangers et invoque même le risque d'un grand remplacement par ces travailleurs ni blancs ni chrétiens. Symbole de cette défiance, la grande ville industrielle de Kragujevac a été le théâtre de plusieurs manifestations contre les Népalais recrutés par l'usine Fiat locale fin 2025. Quelques mois plus tôt, la visite du ministre serbe des Affaires étrangères au Ghana avait suscité une immense vague de panique raciste sur les réseaux sociaux à cause d'une rumeur concernant un possible accord permettant l'arrivée massive de travailleurs africains. Les syndicats serbes rappellent que cette main-d'œuvre non européenne est essentielle et pointe surtout les nombreuses irrégularités, abus et violations des droits du travail dont ces travailleurs étrangers sont victimes, au point que certains, écœurés par leurs mauvaises conditions de vie, tenteraient de quitter la Serbie pour rejoindre illégalement l'Union européenne. Selon les associations d'aide aux exilés, leur nombre serait même en forte hausse ces derniers mois, ce qui profite au réseau de passeurs très lié au crime organisé.
4: Simon Rico, merci, à bientôt. En Allemagne, loin de la ceinture industrielle, la ville de Berlin est la capitale des start-up. Elle a attiré l'an dernier un tiers des financements destinés aux jeunes pousses. Il se dit même qu'une start-up y voit le jour toutes les 14 heures. Si la tendance n'est pas nouvelle, ce qu'il est davantage, c'est que le secteur de la défense est en train de se faire une place centrale dans l'économie locale. Face aux menaces que fait peser la Russie et à la montée en puissance des dépenses militaires dans le monde, le message de la municipalité est clair. Berlin doit devenir un pôle d'innovation civile et militaire, au point d'attirer aussi les industries traditionnelles du secteur. Reportage Salomé Enoncoin.
6: Lorsque Klaus Schoh a créé sa start-up German Drones en 2016, jamais il n'aurait imaginé fabriquer des appareils destinés aux champs de bataille.
7: À l'époque, l'idée était de réaliser des surveillances au sol, un suivi agricole et du transport de matériel.
6: Pendant la pandémie, il a perdu tous ses contrats. Alors, quand en 2021, il est contacté par l'armée allemande, intéressé par ces technologies, il n'hésite pas. Aujourd'hui, son entreprise fait partie des leaders allemands du marché des drones de surveillance et vend une grande partie de sa production à l'armée ukrainienne.
7: Contrairement à d'autres entreprises, en 2022, nous avions des produits déjà opérationnels. Nous avons donc pu livrer relativement rapidement. Aujourd'hui, plusieurs centaines de nos systèmes sont utilisés en Ukraine.
6: La quasi-totalité des appareils de German Drones envoyés sur le front est produite à Berlin, sur un site un peu particulier, l'ancien aéroport de la capitale, fermé depuis 2020.
7: Nous pouvons tester nos drones juste ici, devant le hall, les faire voler nous-mêmes, ce qui est un énorme avantage.
6: Comme German Drones, de nombreuses startups du secteur de la défense ont choisi Berlin. L'an dernier, près d'une startup allemande sur trois s'y est implantée. Un choix stratégique porté par une volonté politique assumée, faire de la capitale un pôle majeur de l'innovation militaire. Berlin Partner est une organisation qui aide les entreprises à s'installer et à se développer, une sorte d'agence de promotion de tout ce que la ville a à offrir, comme l'explique son responsable, Stefan Franzke.
8: Berlin est un pôle sous-estimé. Bien que nous n'ayons pas de fabricants d'armes comme Rheinmetall, nous possédons les technologies clés nécessaires au secteur de la défense.
6: Pas encore de fabricants d'armes, car le géant de l'armement Rheinmetall a annoncé qu'à partir de juin, son usine de pièces automobiles de Berlin sera reconvertie en chaîne de montage de composants pour munitions d'artillerie. Le porte-parole de l'entreprise nous explique par email que ce choix relève, je cite, du bon sens. La capitale concentre les institutions, certes, mais aussi un environnement de recherche dynamique et un écosystème entrepreneurial particulièrement dense. Rheinmetall se dit d'ailleurs ouvert à des collaborations avec de jeunes entreprises. Pour Berlin, accueillir des startups de l'industrie de la défense en nombre est un changement de cap à 360 degrés, comme le rappelle le responsable de Berlin Partner.
8: Historiquement, Berlin était une ville démilitarisée. Après la guerre, les Alliés y avaient proscrit l'implantation d'entreprises d'armement. C'était formellement interdit.
6: Mais depuis, les choses ont changé, la guerre est revenue sur le sol européen et le chancelier Friedrich Merz a annoncé son bazooka budgétaire pour la défense, un investissement de 500 milliards d'euros sur 10 ans pour remettre l'armée allemande sur pied. Une manne colossale dont profite notamment Project Q, fondé en 2024 par Leonard Wessendorf, qui travaille d'ores et déjà avec la Bundeswehr. La jeune entreprise développe des logiciels et des systèmes d'intelligence artificielle capables d'agréger et d'analyser en temps réel de vastes volumes de données pour mieux aider les soldats à appréhender une situation. Son PDG est satisfait.
9: Les process se sont accélérés. Nous l'avons constaté en lançant nos premiers projets avec les forces armées allemandes. Ça a pris moins d'un an, le tout avec un budget. Ça nous a permis de recevoir les financements nécessaires. Une telle rapidité était quasiment impossible il y a 3 ou 4 ans.
6: Un financement qui va de pair avec une prise de conscience dans la population de la menace et de la vulnérabilité des infrastructures allemandes, notamment après l'épisode de blackout qui a touché une partie de la ville de Berlin en janvier dernier. Pendant 5 jours, 100 000 personnes ont été privées d'électricité après un acte de malveillance sur un réseau de câbles.
9: Je pense que cela a été un véritable électrochoc. Un quartier entier privé d'électricité en plein hiver, obligeant ses habitants à se réfugier dans des abris d'urgence. C'est un scénario que l'on ne voit généralement qu'à Kiev ou dans d'autres villes en guerre.
6: Project Q l'assure, la start-up se concentre sur la production de logiciels pour l'Ukraine, pas pour le Moyen-Orient. Du côté de German Drones, Klaus Schau reste évasif.
10: Avez-vous également des accords avec des pays du Moyen-Orient ?
11: Je préfère ne pas entrer dans les détails pour le moment.
6: Une chose est sûre, l'horizon des startups allemandes est plutôt dégagé dans le ciel européen.
12: C'est bon là ?
4: Music. Vincent Théval est avec nous, bonjour.
13: Bonjour Juliette, bonjour à tous.
4: Pour la chronique musique de cette semaine, direction la Suède.
13: Le Suédois Jens Lekman, apparu au milieu des années 2000 avec des disques marqués par un art consommé de la mélodie et du storytelling, a très vite mené une sorte de double carrière. D'un côté les albums et les tournées, et de l'autre une spécialisation étonnante comme chanteur de mariage. On fait appel à lui dans le monde entier pour animer des fêtes de mariage, et à chaque fois Jens Lekman compose une chanson inspirée de la vie des futurs époux. Le musicien suédois s'est inspiré de cette expérience pour coécrire un roman basé sur un alter ego fictionnel, puis pour composer à partir du livre les chansons de son nouvel album, très sobrement intitulé Songs for Other People's Wedding, paru il y a quelques mois.

Jens Lekman, le crooner suédois des mariages sur RFI. 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
3: Diane Berger.
2: À la une, les ravages des flammes dans le sud de l'Europe. Des incendies provoqués la plupart du temps par la main de l'homme. On verra d'ailleurs comment les enquêteurs retrouvent les responsables, mais aussi par le changement climatique qui aggrave la propagation des flammes et la colère commence à monter près de Madrid. L'urgence humanitaire à Ceuta, plus de 1500 migrants sont entrés dans l'enclave espagnole au nord du Maroc. 9 d'entre eux sont morts. Et puis une Chilienne portée disparue depuis 50 ans, refait surface, bien vivante. Bernarda Vera était présumée morte pendant la dictature de Pinochet et des parlementaires demandent désormais que sa famille rende l'argent touché au titre de la loi de réparation. Les pompiers mobilisés contre les flammes tout le long de la Méditerranée. Des incendies font rage au Portugal, sur l'île de Crète, en Grèce. 115 foyers d'incendie recensés en Turquie depuis hier matin, en particulier dans le sud et l'ouest du pays. En Espagne, les gigantesques feux près de Madrid et d'Avila sont en train de se calmer. L'état d'urgence national est levé, mais un nouveau feu fait des ravages à la frontière avec le Portugal. 11 000 hectares brûlés en 24 heures. Dans le sud-ouest de la France maintenant, la situation s'améliore. L'incendie des Landes est maîtrisé, celui de Gironde, le plus important, a arrêté de progresser. La préfète reconnaît même se permettre ce soir un peu d'optimisme pour la première fois depuis une semaine. Le feu a dévoré 42 000 hectares, du jamais vu en France depuis 1949. Et selon les premiers éléments de l'enquête, c'est un chantier de débroussaillage qui serait à l'origine des premières flammes. Marie Casadebet nous explique comment se déroulent les recherches pour remonter jusqu'aux responsables.
4: Ce sont les gendarmes qui sont les premiers sur le terrain. Les experts scientifiques ne peuvent rien sans leur précieuse enquête. Frédéric Lavoué est le PDG d'un laboratoire indépendant d'expertise en incendie et explosion, régulièrement mandaté par la justice.
5: C'est la recherche de tout témoignage sur l'apparition des premières flammes, des investigations qui débutent assez rapidement. Souvent, vous allez avoir un nombre d'appels aux pompiers qui va être important. Donc, les gendarmes derrière vont vérifier qui sont les premiers appelants, les contacter, voir s'il y a des informations intéressantes.
4: Une fois le ou les points de départ d'incendie déterminés, il faut attendre que les pompiers aient terminé leur travail pour faire un inventaire des sources d'énergie qui pourraient avoir provoqué ces feux. Au milieu des décombres, les experts se mettent alors en quête d'éventuelles traces d'accélérants, essence, huile de moteur ou encore alcool à brûler. En Gironde, l'origine de l'incendie a été rapidement identifiée. Des travaux de débroussaillage en seraient la cause. Un scénario bien connu des experts.
5: On peut avoir des contacts d'herbe sèche avec un point chaud moteur ou alors des étincelles provoquées par une lame qui va frapper un objet métallique, voire une pierre.
4: Les expertises peuvent prendre plusieurs années. Le laboratoire Lavoué est intervenu en 2022 sur les feux de la Teste de Buch en Gironde. Les raisons pour lesquelles un camion en panne a pu provoquer l'incendie n'ont pas encore été arrêtées.
2: Marie Casadebet, ces incendies sont donc provoqués très souvent par les gestes humains. Il faut aussi souligner qu'ils sont favorisés par le changement climatique, la sécheresse, les fortes températures qui facilitent la propagation des flammes. Dans la Sierra Oeste de Madrid, en Espagne, les habitants commencent à rentrer chez eux. Les ordres d'évacuation ne concernent plus qu'un millier d'habitants. Et quand ils rentrent, ils découvrent des paysages calcinés. Pour se rencontrer par notre envoyée spéciale, Alice Froussard, il est temps de réfléchir aux causes de ces feux, d'en tirer des leçons pour éviter de revivre ce cauchemar. Écoutez Valeriano, il a 80 ans et il est traumatisé.
6: Bueno, aquí ha habido la mala suerte. Ici, on a eu la malchance qu'une voiture prenne feu dans un petit village voisin. C'est cette voiture qui a déclenché l'incendie en embrasant une pinède. Et dans ce secteur des pins, il y en a des milliers et des milliers. Bon, on a aussi eu un peu de chance. Deux réservoirs d'eau se trouvent à proximité, ce qui a permis aux avions et aux hélicoptères de faire des rotations très rapides. Mais ces incendies, il y en a ici, mais aussi à Valence, à Jaén. Cette année, ils se propagent comme une traînée de poudre. Et ce n'est pas seulement en Espagne. La France, le Portugal, l'Italie sont eux aussi touchés. Parce que le climat est en train de changer, quoi qu'en disent certains responsables politiques. Et c'est ça le pire.
2: Valeriano, habitant de la Sierra Oeste de Madrid, un témoignage recueilli par Alice Froussard. Des centaines de personnes en route vers l'enclave de Ceuta, ce morceau d'Espagne tout au nord du Maroc, après des rumeurs qui parlent d'une ouverture de la frontière. Au total, 1500 personnes y sont entrées illégalement ces derniers jours. Certains très jeunes qui viennent parfois à la nage. Tous ne réussissent pas. Les autorités espagnoles disent avoir repêché les dépouilles de 9 de ces personnes. Les autorités qui qualifient la situation d'urgence humanitaire absolue et l'armée espagnole est mobilisée. Une autre route migratoire très empruntée malgré les dangers, c'est celle de la Manche. 4 migrants sont morts ce jeudi en tentant de rejoindre le Royaume-Uni depuis la France. 3 femmes et un homme dans 2 traversées différentes. Vous écoutez toujours RFI, il est maintenant 16h et quasiment 6 minutes à Santiago. C'est une histoire digne d'un film au Chili. Une victime présumée des disparitions forcées de la dictature d'Augusto Pinochet a refait surface 50 ans plus tard, bien en vie, en Argentine. François-Damien Bourgerie.
7: 1973, Bernarda Vera a 27 ans, mariée, une fille handicapée de 5 ans. Elle milite au sein de la gauche révolutionnaire. Un mois après le coup d'État d'Augusto Pinochet, elle est arrêtée par les militaires et disparaît. Un rapport établira qu'elle a été tuée avec 15 autres personnes. En réalité, Bernarda Vera est parvenue à s'échapper en Argentine. Elle y refait sa vie, part s'installer en Suède, dont elle obtient la nationalité, pour finalement rentrer en Argentine. Cela faisait des années qu'il y avait des doutes concernant sa mort, jusqu'à ce qu'une équipe de télévision retrouve sa trace, c'était en septembre dernier, et qu'un test ADN confirme son identité. Alors aujourd'hui, la droite chilienne réclame des comptes. L'Union démocrate indépendante demande la destitution des pensions versées à la famille de Bernarda Vera au titre de la loi de réparation. Même si en l'état, rien ne permet d'affirmer que ses proches la savaient en vie, le Parti républicain, la formation du président Kast, évoque lui la création d'une commission d'enquête pour déterminer de possibles responsabilités politiques.
2: Rappelons que sous la dictature de Pinochet, 1500 personnes ont été victimes de disparitions forcées au Chili. L'Arabie saoudite annonce la création d'une grande coalition pour sécuriser la mer Rouge. Une quinzaine d'États vont y participer après des frappes des Houthis du Yémen contre des bateaux saoudiens ces derniers jours autour du détroit stratégique de Bab el-Mandeb. Une extension géographique du conflit au Moyen-Orient entre l'Iran et les groupes armés que le pays soutient d'un côté, de l'autre les États-Unis et ses alliés dans la région. Il y a quelques heures, c'est le président d'Égypte Abdel Fattah al-Sissi qui a appelé à la fin de l'escalade régionale après une attaque de drone hier contre le port égyptien de Damiette sur la Méditerranée. Pour l'instant, personne n'a revendiqué cette frappe. La guerre au Moyen-Orient et son impact sur les prix du pétrole qui semble avoir provoqué une prise de conscience chez les Australiens. Ils n'ont jamais acheté autant de véhicules électriques. Ils représentent maintenant le quart des ventes de véhicules neufs, contre à peine une vente sur 10 il y a un an. Et ça se voit dans les chiffres des constructeurs. Le chinois BYD, spécialiste des voitures électriques, est en passe de détrôner l'indétrônable jusque-là Toyota en Australie. À Sydney, les précisions de notre correspondant Grégory Pless.
8: 243, c'est la très courte avance en termes de vente de véhicules neufs dont dispose désormais Toyota sur son rival BYD, qui a vendu près de 19 000 voitures en Australie au cours du seul mois de juin. L'entreprise chinoise, arrivée en Australie il y a moins de 4 ans, est donc sur le point de ravir la place de numéro 1 du secteur automobile au japonais Toyota, qui règne pourtant sans partage sur le marché depuis plus de 20 ans. Symbole de cette prise de pouvoir, BYD a fait accoster le mois dernier au port de Melbourne son propre méga-cargo chargé de 5 000 véhicules électriques. Et 3 de ces modèles figurent dans le top 10 des voitures les plus vendues depuis le début de l'année en Australie, contre 2 seulement pour Toyota. Au-delà des véhicules électriques, les constructeurs chinois ont déjà remporté la partie en Australie face au Japon, où les ventes cumulées de BYD, GWM ou encore Chery représentent près de 40% des importations de voitures. Grégory Pless, Sydney, RFI.
2: Enfin, une Coupe du Monde de football ressemblera-t-elle seulement à une Coupe du Monde sans les équipes européennes ? La question pourrait se poser sérieusement, car l'UEFA menace de boycotter les prochaines compétitions organisées par la FIFA. Pour protester contre le projet de Gianni Infantino, le président de la Fédération internationale de football, vendre des parts du mondial à des investisseurs privés. La CONCACAF, qui regroupe 41 fédérations de football d'Amérique du Nord, Centrale et des Caraïbes, rejette elle aussi ce soir l'idée. Allez, il est maintenant 20h10 quasiment en temps universel. Il va être l'heure d'écouter Fais ton boucan d'Elia Collinet, James Woka. Bonsoir.
9: Bonsoir, Diane.
2: Quel programme, dites-moi tout.
9: Et ben ce soir, on reçoit l'artiste camerounais Sifor, spécialisé dans l'amia piano et le makossa. Je vous dis à tout à l'heure, Diane. 23h.
2: À tout à l'heure.
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0: à tous et bienvenue sur RFI.
1: Dans l'émission Fais ton boucan.
0: Uniquement dans la joie et dans la bonne humeur.
1: Comme on dit tous les jours, ici on fait pas de bruit.
0: Que du boucan.
1: On est ensemble avec toute l'équipe. Arturo est là.
0: Le zouker derrière les manettes.
1: Eh ouais, ah ouais, ça faut le dire.
0: La personne danse.
1: On a découvert une nouvelle facette de lui. Derrière, il y a qui? Il y a Case qui est derrière nous.
0: Exactement, le grand frère de la Terenga qui est avec nous.
1: Merci d'être là. Il remplace Léa et il y a un invité surprise aujourd'hui.
0: C'est qui?
1: Ah,
0: David Collinet.
1: Ah, ton frère.
0: C'est lui,
1: là.
0: C'est mon frère qui est là.
1: Incroyable.
0: Le frère de l'avant-plage.
1: Et bah, il a supporté des liens toute sa jeunesse. Ça devait être dur. On est parti ensemble pour 50 minutes. On commence avec des sonorités bouillon de la Martinique avec Shannon et la chanson Capitaine. On y va, Delia?
0: Dédicace pour toi, James. On y va.

0: qu'elle dit.
1: David, le frère de Delia, elle a toujours été comme ça?
0: Oui.
1: Ah, il me fait signe que oui. Hein.
0: Voilà, je suis authentique, cher ami. Chanel et DJ Leska sur ce titre Capitaine. Et c'est vraiment le titre qu'il a révélé au grand public. Et maintenant, elle continue vraiment d'exceller dans ce domaine. Le Chata, donc big up à elle, big up à Chanel. Merci d'être avec nous dans Fais ton boucan. On est ensemble jusqu'à 23h, heure de Paris. James, qu'est passa, elle émissionne aujourd'hui.
1: Elle émissionne. On a des news à vous donner. Tout à l'heure, dans l'actu boucan, un appel au boycott pour le concert de la chanteuse Tyla au Nigeria, une Guadeloupéenne aussi, qui transforme les algues sargasses en cuir. Et on parlera aussi de la première journée de la Coupe d'Afrique des Nations féminines qui s'est terminée hier. On écoutera de la bonne musique dans cette émission comme d'hab. Ça bouge pas, hein. Rap, amapiano, afrobeat. Et tout à l'heure, on accueillera notre grand boucan, le chanteur camerounais Si Fort. Il viendra nous parler de son parcours, ses expériences. Lui qui a lancé le concept d'Ama Makossa. Personnellement, je suis curieux d'entendre ça. Allez, on continue avec un artiste nigérian. Ça me fait plaisir et je suis sûr que ça va vous faire plaisir aussi. On écoute Rema avec la chanson Bounce tout de suite sur RFM.

0: naissance de l'artiste Rema, sorti en 2021. L'artiste Rema qui gagnerait plus de 400 000 dollars par mois.
1: Rien que ça, en
0: grâce
1: fait,
0: au streaming.
1: C'est rien du tout.
0: Non. Vas-y, donne, hein, partage. En tout cas, la musique, ça paye. Hein.
1: En tout cas, là, on est au Sénégal, ce qui va faire plaisir à notre grand frère Kaze, avec l'une des plus grandes figures du rap de la Teranga. C'est Deep Doundougis avec N'Augmenté sur RFI. Et c'est que pour toi, Kaze. Hey.

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1: problème dit dum dugi avec l'augmenter et d'augmenter ça veut dire l'unité le vivre ensemble et c'est ce qu'on fait avec vous du lundi au jeudi d'ailleurs lundi Deep Dundugi sera ici ouais. dans les studios branchez-vous 22h10 heure de Paris
2: moi j'aime bien ces petites percussions avec l'univers rap
1: changement de rythme et tout ça, c'est ça nous mal. Plaît
2: il y a un autre rappeur hein, qui a fait parler de lui et qui est passé par Paris dernièrement c'est le rappeur ivoirien Didi B
1: oui.
2: je vous jure en ce moment lui je le vois partout
1: hein,
2: des nouveaux titres des collaborations incroyables et hier on l'a retrouvé dans l'émission Rentre dans le cercle en gros c'est un concept sur YouTube où il y a plusieurs rappeurs qui viennent et rentrent dans le cercle pour faire un freestyle c'est qui donne une visibilité en France et même dans la francophonie en général et Didi B il envoyait ça et je vais jamais

0: carré, le Javel.
1: Ah, il a oublié le cercle, tout est carré, il l'a dit. Hein.
2: À la fin, il a dit le Javel, c'est ça?
1: Je sais pas, faudrait réécouter. Hein. Avec des drapeaux de la Côte d'Ivoire derrière lui, ses potes aussi. Le freestyle était méchant, comme on dit, avec des phrases du genre « Roi d'Afrique, appelle-moi Mansa Moussa ». Je vais leur apprendre le nouchi aussi à checker « Je ne veux pas de steak frites ». C'est le genre de ref africaine qu'on entend dans ce freestyle. Et il est arrivé déterminé pour mettre le rap ivoire juste au-dessus du rap français. Hein.
3: Je veux un maximum de bruit pour mon gars Didi B.
1: Didi B, bravo.
2: Moi, je l'applaudis, ok, mais il me doit encore 1 million de naira, s'il te plaît. 1 million
1: pour le freestyle que
2: t'as
1: fait.
2: Pour le freestyle.
1: Non, en fait, il y avait un concours. On a participé, enfin, Delia a participé pour gagner 1 million.
2: Tu m'as pas trop aidé là-dessus.
1: Non, mais vas-y. On peut abandonner, je pense. Allez.
2: Bah, je vais mettre 1 million.
1: 1 million de naira. On écoute NASA et la chanson Kouloulé tout de suite.

0: Ah, tu as dansé, tu t'es ambiancé.
1: Il danse, hein. Ça, c'est de famille, ça. On a ça dans le sang.
0: Mais vous avez la même énergie, hein.
1: Oui, je sais.
0: Il pourrait faire une émission à ta place.
1: Ouais, toi aussi, ton frère jumeau, il peut faire une émission à ta place.
0: Arrête, j'ai besoin d'être payé.
1: Ok, d'accord. Bah, tu parles pas comme ça.
0: Le chanteur congolais qu'on vient d'écouter, NASA, et le titre Kouloulé, qui reprend Koffi Olomidé. Vous avez peut-être reconnu le Kouloulé, hein, qui vient de la chanson Droit de veto. Et ouais, c'est ça, c'est l'héritage congolais. Bientôt, il y a notre grand boucan qui arrive. Hein. Il arrive au studio.
1: Il est là, il est derrière, j'ai vu.
0: Hey,
1: il est là.
0: Il fait genre,
1: quelque
0: il ne voit pas.
1: Mmh, il est fort. Il est fort, il est là.
0: Hey, il est 22h24 à Paris et c'est l'heure de l'actu boucan.
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1: À la une de l'actualité. La chanteuse sud-africaine Tyla fait face à une polémique au Nigeria.
0: Oui, de nombreux internautes appellent au boycott du concert de la chanteuse prévu le 22 décembre au Nigeria. Après les récentes attaques xénophobes visant des ressortissants étrangers en Afrique du Sud, certains estiment qu'il serait inapproprié d'accueillir la star sud-africaine au Nigeria tant que les Nigérians subissent encore des violences en Afrique du Sud. Les appels au boycott du concert de Tyla se multiplient quand certaines voix demande carrément l'annulation de l'événement. La chanteuse ne s'est pas encore exprimée publiquement sur la polémique et les organisateurs n'ont non plus pas annoncé de changement. D'accord. Cet appel au boycott montre à quel point les violences xénophobes en Afrique du Sud continuent d'avoir des répercussions bien au-delà de la frontière du pays. Quand les sargasses se transforment en cuir.
1: Vous les avez peut-être déjà vus sur les plages des Caraïbes. Ce sont des grandes algues brunes qui viennent s'échouer sur les côtes. Et quand elles s'accumulent en quantité et avec le soleil, elles dégagent une forte odeur d'œufs pourris. Mais aussi, ça peut noircir vos bijoux en argent et endommager vos appareils électroniques. Bref, c'est un véritable fléau. Une jeune Guadeloupéenne, Océane Cipolloni, docteur en biologie, a décidé de voir les sargasses sous un autre angle. Elle développe son projet, SARC-SI, dont l'objectif est de transformer cette algue brune en un matériau durable, souple et résistant qui pourrait être utilisé dans la mode et la maroquinerie. Une idée qui montre qu'il est possible de transformer un impact écologique en une ressource. Mmh. C'est tout le pari de cette jeune chercheuse guadeloupéenne. Bravo à
0: pas
1: elle.
0: Mal, j'aime bien.
1: Le Malawi crée la sensation face au Nigeria.
3: Je dirais attention à cette action, attention à cette action.
1: Ouais.
0: Je peux pas célébrer, c'est face au Nigeria.
1: Là, c'est la vie.
0: Mon cœur saigne. Il y a trop de défaites là cette semaine, ça va pas. Hein. La première journée de la Coupe d'Afrique des Nations féminine se termine marquée par une énorme surprise. Pour sa première participation à une phase finale de la CAN féminine, le Malawi réalise l'exploit de s'imposer 3-2 face au Nigeria, un grand favori de cette édition, détenant le record de la nation la plus titrée de la compétition avec 10 sacres de championne. C'est énorme, hein. Mais ça n'a pas fait peur aux Malawites qui ont montré du caractère dans cette rencontre et qui ont pu compter sur leur buteuse Tabita Chawinga et sa sœur Temoir. À noter aussi la défaite de l'Afrique du Sud 2-1 face à la Tanzanie.
1: Aïe.
0: Ou alors la victoire écrasante 6-0
1: et
0: de la Zambie face à l'Égypte. La compétition est bien lancée. Et si on applaudissait tous en même temps?
1: Merci.
0: C'est pas
1: beaucoup. Merci, ça applaudit en face.
0: C'est bien,
1: en plus,
0: c'est
1: vous êtes magnifiques, vraiment. Regarde ça. Aïe, aïe, aïe.
0: On va te soutenir un petit peu.
1: Merci, les enfants. Il s'agit du World Clap Day. Cette initiative a été mise en place par un influenceur italien, Andrea Becci. L'idée est simple, réunir des personnes de tous les pays autour d'un geste universel, l'applaudissement, pour créer un moment de partage et d'unité à l'échelle mondiale. Et pour faire monter la tente, un compte à rebours est disponible en ligne sur le site worldclapday.com. Les internautes peuvent suivre seconde après seconde le temps restant avant le grand rendez-vous. Le site indique également l'heure exacte à laquelle applaudir selon chaque fuseau horaire. Au-delà de l'aspect viral, le World Clap Day veut transmettre un message positif et rappeler que malgré les frontières, les langues et les différences de culture, un geste simple peut rassembler des millions de personnes. Donc cet événement, il aura lieu le dimanche 16 août. Et si si vous êtes par exemple en Côte d'Ivoire, et ben vous applaudirez tous ensemble à 14h. Okay. Ce que je te propose, James, c'est d'applaudir toi et moi ensemble.
0: Ensemble.
1: Are you ready?
0: Attends, je suis pas prêt là.
1: Attends, wait.
0: C'est comment? On applaudit une fois, plusieurs fois?
1: Plusieurs fois.
0: Ok.
1: À trois, ok?
0: Vas-y.
1: On y va. À la une.
0: À la deux.
1: À la trois.
0: C'est
1: ouais.
0: tout
1: À deux, ça okay, le fait
0: bon,
1: moins.
0: Rendez-vous le 16 août.
1: Allez, c'est une fin de journal. T'as pas du tout mis d'ambition dans les applaudissements.
0: Mais non, mais on a dit rendez-vous le 16 août. Je garde mon énergie.
1: Allez, je suis déçue, on écoute la musique.

0: Et il y a du monde sur ce titre, hein. Capleton, Damian Marley, Stéphane Marley et Derrick Sand. Et c'est un titre, hein, Babylon So Evil, disponible sur votre playlist RFI. Allez, tout de suite, place au grand boucan.
1: Toi là, tu fais quoi? Fais ton boucan.
2: Le grand boucan.
3: Ça a tué. Non, c'est l'heure d'accueillir notre grand boucantier. On l'appelle le ministre, apparemment.
0: Ah, gaga. C'est quelqu'un d'important.
3: Là, j'ai des amendes à faire passer là. Tu vas m'aider. C'est l'artiste camerounais qui est avec nous, qui a lancé un concept Ama Makossa. Moi, je vais entendre ça si fort avec nous dans la maison.
0: Ouais.
4: Ça va très bien.
3: Yeah, bah, bienvenue en tout cas.
4: Merci de me recevoir.
3: Installe-toi correctement. On est parti pour une trentaine de minutes à peu près. Il vient d'où le surnom, le ministre?
4: Alors.
0: Il y a une histoire. Je m'installe.
4: Il y a une histoire. Alors, je suis reconnu parmi les miens pour être un grand boucanquier.
0: Ok.
4: Voilà.
3: Toi aussi.
4: Absolument. Et on m'a appelé le ministre d'une joka.
3: Ok.
4: Voilà, le ministre d'une joka, ça veut dire le ministre de la fête.
3: On en parlera tout à l'heure, t'inquiète pas.
4: Exactement.
3: On a travaillé.
4: Non, le surnom le ministre vient de ma petite équipe, ma petite team de camères qui aime le fait que je mets toujours l'ambiance.
0: Ouais. C'est joyeux.
4: Voilà.
0: Toujours avec le sourire.
4: On a développé la carrière et l'énergie de la fête en même temps.
0: Bien. En tout cas, on est ravis que tu sois avec nous aujourd'hui dans Fais ton boucan. Et on va commencer par écouter un titre à toi qui a cumulé plus de 5 millions de vues. Oh. Je parle duquel?
4: Termine.
0: Bien,
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0: notre invité aujourd'hui, l'artiste camerounais Sifour. Alors, c'est la tenue de qui là qui te fait cet effet là?
1: Ah, on veut les dossiers.
2: Alors, écoute, cette chanson, alors pourquoi j'ai chanté ça? Non, non, moi je suis quelqu'un qui. Je suis sensible à la jante féminine, mais je suis sensible à une jante féminine.
1: Ok.
2: Donc, on va dire.

0: Donc du coup, ça m'a fait reprendre sampler. J'ai fait un clin d'œil au son de Kevin Little.
1: Kevin Little, un artiste américain.
0: Jamaïcain. Qui avait fait le Let Me Hold You.
2: D'accord. Okay.
0: You got me going crazy.
2: Tell me.
0: Et c'est pour ça que t'as le clin d'œil au bridge.
1: D'accord.
0: Voilà.
1: Okay. J'ai senti. On va revenir un petit peu sur ton parcours si fort. Toi, tu appréciais la musique grâce à ta maman qui écoutait beaucoup de vinyle. Ouais. C'était quel genre de musique?
0: Alors, ma mère écoutait tout type de musique, en commençant par le Makossa.
1: Ouais.
0: Tous les titres, Bendeka, Yetenawa. Mm-hmm. C'est avec elle que j'ai découvert tous ces titres, et sur vinyle aussi. Manu Dibango. Mm-hmm. Je pense aussi à Tom Yant.
1: Ok.
0: Voilà. Et aussi, elle écoutait beaucoup de musique américaine. Mm-hmm. Je pense à Kung Fu Fighting. Je me rappelle, j'étais en train de.
1: Yes.
0: Je jouais avec ses vinyles et j'avais mis ce truc et j'ai cassé le CD de Kung Fu Fighting.
1: Ouais.
0: Si, exactement. Mais parce que à Yondé, à mon histoire, on avait ce coin musique à fond. Il y avait tout, donc je découvrais tout ce qui était Kung Fu Fighting.
1: Ouais, ouais.
0: J'avais les Sam's Cook.
1: Okay.
0: Bref, donc une culture musicale qui allait vraiment de la variété française au blues américain, au Makossa.
1: Mm-hmm.
0: J'ai été vraiment fourni de
1: cette
0: la musique en général. Ouais.
1: Tu es né à Yaoundé au Cameroun, tu as grandi à Douala et puis tu vas te faire adopter et vivre au Kenya.
0: C'est
1: et c'est là que tu vas découvrir le rap US, notamment lui. Classique. Qu'est-ce que tu vas apprécier dans le rap US?
0: Ce que je vais apprécier dans le rap US, c'est le côté revendication.
1: Ouais.
0: En fait, j'ai très vite compris que dans leur art, il y avait directement des mots.
1: Mm-hmm.
0: Les mots avaient une valeur. Et certains se défoulaient, au lieu de traîner dans la rue, ils défoulaient leur colère, leur côté revendication sur des punchlines, sur des lyrics. Et c'est pour ça que j'aimais beaucoup Nas, parce que Nas c'est quelqu'un qui a basé sa musique autour de ça. Autour, il y avait des grands messages.
1: Mm-hmm.
0: Quand je pense au CD Illmatic et même Stillmatic. On écoute à Rule the World, ça encourage.
1: Ouais, totalement.
0: Et pour compléter, il y a aussi tout ça fait avec du style. Les chaînes ont un sens. When you put a chain, on a l'impression que c'est
1: toi,
0: du style,
1: la chaîne aujourd'hui.
0: Mais ça représente quelque chose. Ça représente tout leur passé, toutes les difficultés qu'ils ont vécues. Je pense à l'esclavage et tout
1: bien
0: ça.
1: Bien sûr.
0: Donc ça m'a beaucoup inspiré. Il y avait beaucoup de codes. Voilà.
1: Et ensuite, tu vas t'installer dans l'Hexagone, tu vas commencer à rapper et tu vas rencontrer Black Kent, que tu considères comme un grand frère. Comment vous êtes rencontrés et comment il a contribué justement à ton parcours artistique?
0: Black Kent, effectivement, c'est un grand frère. On s'est rencontrés à Nairobi, au Kenya.
1: Ok.
0: J'avais 11 ans, Kent avait 13 ans.
1: Ouais.
0: Donc on est vraiment...
1: Le grand frère.
0: On est vraiment très très proches. Et en fait, ce mec, c'était... Alors selon moi, c'est un génie de la plume. C'est quelqu'un qui inspirait tout le monde. Et on n'est pas... Alors autour de lui, il y avait pas que moi. Il y avait des beatmakers comme Kujo au Canada aujourd'hui, qui ont produit pour Off et Booba. On était à Nairobi une sorte de des mini graines de stars qui étaient là, et Kent était un peu le lead de ça parce que il était vraiment fort et il nous donnait envie de rapper. Moi, il m'a donné envie de rapper.
1: Right.
0: Et puis au-delà de ça, il était toujours de bons conseils.
1: Mm-hmm.
0: Et on a commencé, on a formé un duo ensemble.
1: Oui.
0: Okay. Et c'est pour vous donner l'exclu, ça s'appelait The Franchise à l'époque.
1: Franchise.
3: Mais c'est marrant parce que vous avez commencé avec des sonorités rap.
0: C'est ça.
3: Mais aujourd'hui, ta musique n'est plus trop rap. En tout cas, un peu moins.
0: On est d'accord. On est d'accord. Après, elle a encore des débris du rap.
1: Bien
0: mais
1: sûr.
0: On va dire que entre temps, j'ai eu l'opportunité de la faire évoluer à partir de 2016. Ça aussi, c'est grâce à mon frère. Mais avant de parler de ce passage-là, il y a un truc qui est important.
1: Mm-hmm.
0: C'est que je fais la rencontre de Driver et Jean-Pierre Seck en même temps, qui ont produit Black Kent.
1: Mm-hmm.
3: D'accord.
0: Et ce sont des gens qui m'ont appris énormément à comprendre aussi qui j'étais musicalement.
1: Mm-hmm.
0: Et ça m'a permis, entre guillemets, de savoir... parce que quand on est con, comment

0: on mime un peu les autres. Ouais. Tu vas rapper un peu comme Booba, tu vas rapper comme
1: Ross. T'as besoin d'exemple de
0: voilà,
1: toute façon.
0: Comme Nas. Et après, à un moment donné, tu apprends à savoir aussi, à travers des gens qui te conseillent qui tu es, musicalement. Oui. C'est hyper important. Et donc, à ce moment-là, j'ai fait un choix de me lancer dans l'afrobeat.
2: Okay.
0: Où j'ai monté mon label en famille.
2: Okay.
0: Et puis après, l'aventure au Bosso a commencé.
1: Tu nous parlais de Black Ken tout à l'heure. Ouais. Vous avez bossé ensemble et vous avez fait partie aussi d'un label qui s'appelle 76 et vous avez sorti ça.

0: Et là, ça rappe dur, ça rappe fort.
1: Un rire noir, les nouveaux MC, que des clones aux yeux à moitié fermés, bande de chinois.
0: Les souvenirs reviennent.
1: Wolverine, Cassidy, je suis un X-Men. Oh. Rambobine, si t'as pas capté la rime. J. Cole, premier de tous ces rookies. Comme le Doogie.
2: Non, je
0: c'est clair. Ce label 76, vous êtes nombreux dans ce label-là. Il va durer combien de temps? Elle va durer combien de temps cette aventure?
1: Alors, cette aventure, elle va durer, si je ne me trompe pas, elle va durer 3 ou 4 ans.
0: Ah oui, quand même.
1: 3 ou 4 ans. Parce que, enfin, il y avait un avant. Et il y a eu un après, c'est-à-dire que il y a eu 76, après All Made est arrivé, et après il y a eu 76. Mm-hmm. Et le 76 de ce titre-là, c'est le 76 où Kent sort son album.
0: Ok.
1: Vendeur de rêves, si je me trompe pas. Donc on préparait cet album-là et on sort ces mini compiles là où on est avec Billy Bat.
0: Ok.
1: Voilà, on avait Billy Bat, on avait Haze. Et c'est juste le feu, on est reconnu comme des gros punchliners.
0: Ah, c'est ça. Ouais. En tout cas, on l'entend. Et puis ensuite, hein, naturellement, tu vas sortir tes projets en solo,
1: ouais.
0: Ton EP No Hook. Et puis en 2014, tu retournes au pays, au Cameroun, après 10 ans d'absence. Et puis, lors d'un mariage de ta cousine, t'as envie de retourner
1: au... T'es informé.
0: Ah, j'essaye.
1: Incroyable, on fait le boucan.
0: T'as envie de retourner à tes sources artistiquement.
1: C'est ça.
0: Ouais.
1: C'est ça. Ben, écoute, je fais 10 ans sans rentrer au Cameroun et quand je rentre, c'est un choc. C'est un choc parce que ça revient à ce que je disais par tout à l'heure. Il se passe que je me rends compte que je me sentais moi-même.
0: Ok.
1: Moi-même. C'est qu'on est, étant un enfant qui a quitté, enfin qui a beaucoup voyagé finalement. Partout, on est un peu reconnu comme un métissé. En France, on est reconnu comme des Africains, mais d'où vraiment ils connaissent pas vraiment la source ou ce qui en est la culture. Et au Kenya, ben j'étais en Afrique, mais j'étais pas au Cameroun.
0: Okay.
1: Du coup, quand je retourne au Cameroun, il y a pas grand chose qui a changé. Il y a un truc qui se passe quand je mets le pied à l'aéroport. Il y a une larme qui coule.
0: Okay.
1: Il y a une larme qui coule parce que c'était un moment où je me cherchais justement musicalement. Et je me suis dit, j'ai eu beaucoup d'amour de mes oncles, une pensée à tonton Tassali, père son âme, qui m'a beaucoup, on a eu beaucoup de discussions par rapport à ça. Il nous disait toujours, Alio, faut revenir, Alio, faut faire ça, ouais. Alio, faut faire ça. Et ça a été vraiment bénéfique.
0: Mm-hmm.
1: C'était un moment de joie, de trouvailles où je me suis trouvé. Et après ce voyage, tout a changé.
0: Tout a changé artistiquement, et pour toi aussi, humainement.
1: Humainement.
2: Le Cameroun, en fait, a toujours été ta maison.
1: Voilà.
2: Et même quand t'étais loin, t'en étais conscient, ça, ou pas? C'est... Avant de retourner au Cameroun.
1: En fait, j'ai toujours été proche du Cameroun par le Makossa. J'écoute énormément de Makossa. Même encore aujourd'hui, je passe mon temps à chercher qui a sorti des nouveautés en Makossa. Ou même en tout type de musique.
0: Okay.
1: Parce qu'au Cameroun, on a beaucoup d'ethnies. Mais c'est vraiment moi purement le Makossa vu que je suis Douala. C'est comme ça que c'était ma façon de rester proche du Cameroun. Mais quand je suis arrivé, c'est un truc, il y a un truc qui m'a vraiment impacté, c'est le fait que je me suis senti très aimé là-bas. Et je me suis senti proche.
0: Accueilli.
1: Il y a cette énergie là qu'on peut pas expliquer et où on se dit mais mon Dieu, comment est-ce que j'ai fait pour faire 10 ans sans revenir.
0: Ouais.
1: Voilà, c'est ça qui moi m'a marqué et qui m'a donné envie de toujours représenter mon pays de près ou de loin. C'est ça qui a fait ma marque de fabrique jusque-là.
0: En tout cas, il y a un titre qui marque bien cette transition musicale, c'est celui-ci.

0: Je ne peux pas oublier ça, parce que c'était vraiment la transition. C'était clairement la transition. À une période où en France et en Europe, peu de gens assumaient l'afro. Il faut le dire.
1: C'est vrai.
0: Il faut le dire.
1: Ça, c'est vrai ce que tu dis.
0: Peu de gens assumaient l'afro. Et bon, j'ai le luxe et la fierté de dire que je fais partie de ceux qui ont très vite assumé ça. Bon, déjà, il y avait déjà des pionniers. Il y avait Bissona Bisso, Passy, Mokobé. Mais parmi les jeunes, à cette période, en 2015, si je me rappelle bien, peu de gens assumaient de faire de l'afro.
2: Et
0: de dire qu'on est camerounais, ivoirien et tout ça. Et on fait partie de ceux, je pense aussi à NASA, The Black, je pense à MHD.
1: Oui.
0: Ce sont des gens qui ont clairement popularisé ça.
1: Totalement.
0: Ouais, c'est ça.
1: Toi, à côté de ça, tu nous le disais tout à l'heure, tu es un peu un ministre du Njoka.
0: Alors là.
1: Vraiment. Et ça consiste en quoi concrètement?
0: Écoute, être un ministre consiste déjà à être fédérateur.
1: Oui, ça c'est bien.
0: Voilà, déjà je suis fédérateur, généralement les gens qui traînent autour de moi prennent une énergie directement.
1: Okay.
0: J'aime bien dégager cette énergie positive. J'aime bien l'idée de partager des moments avec les gens, de savoir que bon, si on en a l'occasion, je peux voir un frère ivoirien, un frère sénégalais, un frère congolais, camerounais, on est sur un moment là comme ça et on profite. Une pensée par exemple à Fab, on se rencontre à un bois à Paris, on se voit une fois, la deuxième fois on s'est vu, c'est frérot, viens on va faire des photos, on se prend un verre, allez on a fini en soirée. Et c'est comme ça qu'on est devenu amis, il est devenu mon photographe. Voilà. L'idée c'est donner cette énergie aux gens, partager cette énergie, fédérer, et ça crée le Njoka. Sans oublier le boulot.
1: Exactement.
0: Donc,
1: et l'enjaillement.
0: C'est ça.
2: Ouais, ça crée des belles choses. Comme t'as dit, t'as pas mal parlé de Makossa.
0: Ouais.
2: Moi, je voulais écouter le titre Ama Makossa.
0: Oh, ouais,
2: et tout.

0: toi, tu t'es pas contenté de faire que du Makossa, t'as ouais. mélangé Amapiano et Makossa. Qu'est-ce qui est Amapiano et qu'est-ce qui est Makossa dans ce titre?
1: Alors, la prod à Amapiano,
0: okay.
1: La façon de poser est Amapiano.
0: D'accord.
1: Mais la face, mais l'énergie insufflée est Makossa.
0: Ah.
1: Notamment avec la gimmick, parce que comment je pose, alors c'était assez inspiré d'un gars qui ça, alors il faut que je me rappelle de son prénom, c'est un d'ailleurs perd son âme, il est décédé, c'était un chanteur d'Amapiano en Afrique du Sud qui avait chanté le Don Corleone Flèche.
0: D'accord. Ah, je
1: t'ai son nom ne me revient pas, mais si ça me revient je le dirai. Costa.
0: Mm-hmm.
1: Et en fait lui il avait cette façon de poser qui m'a inspiré sur le couplet, mais par contre sur le refrain, l'énergie, ce que je voulais qu'on retienne, c'était le ayo o o o o a t t t t t qui vient de Bendeka. Ayo a t ayo a t. Donc j'ai mélangé, j'en ai fait une sauce et c'est ce truc que j'ai créé qui s'appelle la Mamakosa.
0: La Mamakosa. Voilà. Mais tu te contentes de, tu fais aussi d'autres mélanges. Hein, j'ai vu sur ton dernier projet le ministre salsa Makossa aussi.
1: Ouais, salsa Makossa. Je fais tourner beaucoup de styles autour du Makossa parce que bon, je trouve que bon, de toute façon, il faut qu'on en parle.
0: Ouais.
1: Moi, je suis très fier des quand j'entends les Congolais comment ils ont mis en avant la rumba ou mis en avant le dombolo.
2: Ils sont fiers de ça.
1: Et ils sont très unis. On va dans n'importe quel endroit, que ce soit en Europe, que ce soit au Congo ou ailleurs, les Congolais sont très unis dans leur musique, dans leur façon d'amener.
0: D'accord.
1: Bravo aussi aux Ivoiriens qui commencent aussi avec ça.
0: Mmh.
1: Et c'est un truc que j'essaye de faire pour nous encourager.
0: Mmh.
1: Camerounais aussi d'être fier de raconter l'histoire, que ce soit du Mbolé, que ce soit du Bikutsi, que ce soit du Makossa. Il faut des haut-parleurs pour que le monde entier connaisse.
0: C'est ça, connaisse tout cet héritage.
1: Cet héritage musical camerounais.
2: Mmh.
1: Voilà.
2: Yes.
0: Il y a même eu un autre Makossa, un mélange Makossa. Bon, là, peut-être avec des sonorités brésiliennes, c'est Makossa Soldat.
1: Oh là là.
3: Je l'ai rencontré dans une soirée playa.
1: Elle
3: m'a donné le goût, coupe de champagne en panneau.
0: Elle
3: m'a donné le tournis.
1: Alors, tu veux.
3: J'aime l'énergie, j'aime ce que tu me fournis.
1: Ça vient, c'est incroyable parce que ce titre-là vient d'un titre. Je voulais faire une reprise de Maria André.
2: Soldat. Ok.
0: Ok.
1: On a donc la Capverdienne. Et en fait, du coup, il y avait une chanson où il y avait cette gimmick là avec la guitare, le tum tum tum tum tum tum tum.
0: Ouais.
1: Et cette partie, j'ai demandé à son management avec les équipes de pouvoir récupérer,
2: okay.
1: de pouvoir sampler le titre.
2: Oui.
1: Ils ont refusé.
2: Ok.
1: Ok. Donc, du coup, ce que moi j'ai fait. Tu vois, c'est ça là. Voilà. Et cette partie-là, du coup, ce que je fais, c'est que j'étais tellement frustré que je me suis dit, bon, il n'y a pas de souci, c'est pas grave. L'idée me plaisait tellement. Donc là, je vais sur Suno.
0: Suno, la plateforme
1: d'intelligence IA. Et pourtant, je n'aime pas l'idée de faire complètement de l'IA. Mm-hmm. Donc du coup, ce que je fais, c'est que je mimique la chanson, je fais ma top line, et au final, donc on a le truc, et je demande juste à Suno de me créer une prod.
0: D'accord.
1: Voilà, je ne voulais pas de voix particulière. Donc Suno me propose un truc avec des voix en dessous qui suivent ma voix.
2: Ok.
1: Et donc du coup, je l'ai tiré et j'ai chanté sur cette base-là, mais ça vient d'un sample refusé de.
0: Ok.
1: Que j'adore d'ailleurs. Je ne lui en veux pas si elle m'écoute.
2: En tout cas, t'as pas lâché l'affaire.
0: Ouais, non, une solution pour rebondir. Mmh.
1: Sans pour autant que on me dérange avec les droits et que je puisse envoyer la vibe. La vibe que je voulais envoyer.
2: Okay.
1: Non, mais il faut vivre avec son temps. Je pense à Bouba qui disait qu'aujourd'hui, l'IA, il faut pas lutter contre ça. Pour moi, il faut vraiment réussir à être partenaire avec ça.
2: Oui, c'est ça.
1: Être toujours au lead, on est des personnes intelligentes, réussir à mettre une énergie qui fait qu'on puisse tourner ça à notre avantage et pas que l'IA commence à nous contrôler. Voilà.
0: Mmh. Ça fait 10 ans aujourd'hui, une dizaine d'années que t'es un artiste indépendant.
1: Mmh.
0: C'est un statut qui donne quand même beaucoup de liberté. Par contre, il faut tout faire tout seul.
1: Oui.
0: Mmh. Qu'est-ce que ça t'apporte le fait d'être seul?
1: Ben, en fait, le fait d'être indépendant, il y a de la liberté. J'aime bien, je suis quelqu'un, donc, comme le dit mon label, hein, c'est pour ça que je l'ai appelé, à chaque fois je dis Obosso.
0: Obosso. Okay.
1: Aller de l'avant et être positif. Donc je vais commencer par les points positifs.
0: Okay.
1: Les points positifs, c'est surtout le fait que, bon, on a une liberté artistique.
0: Mm-hmm.
1: On détient ses masters.
2: Mm-hmm.
1: Voilà. C'est important aussi pour les jeunes qui nous écoutent de savoir que bon.
0: Et les masters, en gros, c'est sa musique.
1: Les trois voisins, les royalties, voilà. On a 100% sur ça. En tout cas, moi, pour ma part, j'ai, sur beaucoup de titres, sur les trois quarts de mes titres, j'ai 100% de mes masters. Et aussi, ça m'a appris à être entrepreneur.
0: OK.
1: Aujourd'hui, ça a commencé sur la musique, sur ma passion. Après, ça s'est développé sur autre chose, parce qu'il faut être capable de gérer ses masters. Si on veut de la qualité, il faut être capable d'être fort à plein de pôles. Et je pense que c'est, voilà, les bons côtés de l'indépendance. Ouais. Le mauvais côté de l'indépendance, c'est qu'à un moment donné, on a souvent la sensation d'être capé. C'est normal, parce que, quand on dit industrie musicale, il y a d'abord le mot industrie, et c'est normal. Et forcément, celui qui livre le plus vite, le plus puissamment, avec le plus de moyens, est forcément plus vu, comme dans les rayons Carrefour. S'il y a un partenaire qui a plus de force de frappe, ben c'est ce produit qu'on verra plus.
0: C'est lui.
1: Mais au final, faut pas oublier, donc je finis toujours par une note positive, faut pas oublier qu'on est des passionnés. Moi, quand je vois Fais ton boucan, j'aime vous voir, parce que vous avez une énergie de passionné.
0: Merci.
1: Et ça, c'est important. Il faut pas oublier ça. C'est le plus important, in fine, c'est d'être passionné. Que ça marche ou que ça marche pas, je pense pas que ce soit le plus important. Je pense que le plus important, c'est de vivre à travers son art, profiter de son art et être heureux avec ça.
0: Et prendre du plaisir.
1: C'est ça. C'est tout ça pour moi. Après, le reste, c'est un plus.
0: Ouais, et tu vois, tu parlais du fait de, d'être dans un rayon, d'être mis en avant, etc. J'ai envie de dire, avec les réseaux sociaux, tu peux même créer ton rayon pour te mettre en avant toi-même, hein.
1: Oui, c'est vrai. Tu as complètement raison. Mais encore, si je peux te compléter, c'est le fait que même les réseaux sociaux sont trompeurs aujourd'hui, parce que, il y a ce qu'on appelle le ads meta. Si tu te postes, celui qui va favoriser l'algorithme, c'est celui qui a un peu plus de moyens que les autres.
0: C'est ça, ouais.
1: Mais bon, l'algorithme est là. C'est pour ça qu'il faut se concentrer sur l'excellence, sur la qualité, sur la beauté du travail.
0: Et sur la musique.
2: Garde ça en tête, si fort, parce qu'on va passer à ça.
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2: Tu as 30 secondes pour faire ta promo, pas une seconde de plus. À toi de jouer.
0: Let's go.
1: Mais nickel. Mais déjà, 7 novembre, j'ai mon concert au Nouveau Casino de Paris. Donc venez nombreux. On va annoncer la date la semaine prochaine. Donc restez très concentrés. Allez écouter Le Ministre, l'album. Et c'est un super album. Il a 20 titres, il y a de quoi, il y a à boire et à manger. Et je vais aussi faire la promo pour RFI. Venez écouter, fais ton bouquin.
2: Allez, bravo.
0: Venez
2: écouter. Merci.
0: On parle à des gens qui écoutent déjà, fais ton bouquin.
2: Exactement, c'est ça. Merci beaucoup, Sifan, pour ça.
1: Gentil.
2: Merci d'être passé dans l'émission. Et demain, c'est l'heure de se quitter déjà. 22h10, on a rendez-vous avec DJ Facemaker pour l'Afro Club. Soyez au rendez-vous. Quant à nous,
0: on se retrouve lundi.
2: Ouais, lundi. On aura un bel invité aussi lundi.
0: Zip Doumdoubi, c'est ça, avec
1: mon gars.
2: Exactement. Rien que pour vous sur RFI. Belle soirée à tous. Salut et à lundi. Bye.
1: Merci.

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10: Le journal avec vous, Diane Berger. Bonsoir Diane.
11: Bonsoir Delia, bonsoir James. Et puis bonsoir à toutes et tous. Un cratère qui inquiète Varsovie et ses alliés. Un missile russe s'est écrasé dans un champ sur le territoire polonais la nuit dernière. Les voisins de l'Ukraine redoutent un débordement de la guerre menée par Moscou. Le combat contre les incendies passe par la solidarité internationale. Dans le sud-ouest de la France, notre envoyé spécial l'a constaté, il n'y a pas que des pompiers français qui luttent contre les flammes, mais aussi des Portugais, des Tchèques et des Croates. La pause n'a pas duré au Moyen-Orient. La guerre a repris entre l'Iran et les États-Unis et les dernières frappes entraînent de plus en plus de pays dans le conflit. Enfin, en Corée du Sud, un habitant sur 25 seulement souffre d'obésité et pourtant, beaucoup se jettent sur le médicament Mounjaro, un coupe-faim pour perdre du poids. Le commandement de l'OTAN promet de prendre toutes les mesures nécessaires pour défendre le territoire de ses membres après une intrusion préoccupante de l'espace aérien polonais la nuit dernière. La Russie a lancé en effet une vague massive de frappes meurtrières contre l'Ukraine et l'un de ses missiles s'est écrasé non pas en Ukraine mais dans un champ en Pologne tout près de la frontière ukrainienne. Il a laissé un cratère de 10 mètres de diamètre, 5 mètres de profondeur. Aucun blessé n'est à déplorer mais ce débordement fait craindre le pire. Le Premier ministre polonais Donald Tusk s'est rendu sur place. Sofia Katsenkova.
12: D'après les premières analyses, les autorités polonaises pensent que l'objet qui s'est écrasé sur leur territoire est très probablement un missile de croisière russe. Mais Donald Tusk, le Premier ministre, écarte à ce stade une attaque délibérée sur la Pologne.
13: Il n'y a aucune raison de penser que la Pologne était ciblée, mais deux de ces objets ont violé l'espace aérien polonais. En tout cas, l'un d'entre eux l'a bel et bien fait, car nous en avons la preuve ici.
12: Pour le Premier ministre polonais, cet incident rappelle surtout que les prochains mois seront déterminants pour Kiev.
13: Si les Ukrainiens avaient obtenu bien davantage de ce qu'ils réclament depuis le début, ce missile balistique ne se serait peut-être pas écrasé en Pologne. Donc, notre intention est de veiller à ce que l'Ukraine ne perde pas cette guerre. À la suite de mon entretien avec le président Volodymyr Zelensky, la situation est tout à fait claire. Les 100 prochains jours pourraient être décisifs pour l'issue de cette guerre. Il y a une chance sur deux.
12: Ce n'est pas la première fois que la guerre en Ukraine déborde sur le territoire polonais. En novembre 2022, deux agriculteurs avaient été tués par un missile ukrainien tombé hors de sa trajectoire. Et en septembre dernier, une vingtaine de drones russes avaient pénétré dans l'espace aérien polonais.
11: Plus de 1500 migrants sont entrés illégalement dans l'enclave espagnole de Ceuta ces derniers jours. Et d'après des journalistes de l'agence France Presse, des centaines d'autres sont en route vers la frontière en ce moment pour tenter de rejoindre le territoire espagnol situé tout au nord du Maroc. Les autorités locales alertent, c'est une urgence humanitaire. Le gouvernement espagnol va envoyer des soldats en renfort. Il s'agit de l'arrivée de migrants la plus importante sur place depuis 2021. Et 9 d'entre eux sont morts, noyés en tentant de franchir la frontière à la nage. L'Espagne, où les gigantesques feux près de Madrid et d'Avila sont en train de se calmer, l'état d'urgence national levé. Mais la saison des incendies est loin d'être finie en Europe. Un nouveau feu brûle à la frontière avec le Portugal. 800 pompiers portugais se battent en ce moment contre un autre incendie plus au nord. Des incendies sont nombreux également en Grèce, en Turquie, en France. Du côté du méga-feu de Gironde, celui qui a ravagé 42 000 hectares en environ une semaine près de Bordeaux, les flammes ne progressent plus. Mais les autorités restent prudentes. Et pour lutter contre ceux qui restent de l'incendie, elles peuvent compter sur la solidarité européenne. Les voisins de la France ont envoyé des renforts. Nicolas Roca, notre envoyé spécial dans le sud-ouest, a pu passer la matinée avec ses renforts à la base militaire de Mérignac.
1: Thiago Alves monte sur son Fireboss, cet imposant avion jaune avec lequel il a survolé la Gironde. Il s'assoit à côté du cockpit.
5: C'est un avion en monoplace et on peut transporter plus de 3000 litres d'eau. Cela prend 6 à 9 secondes pour puiser l'eau. Pour ramasser l'eau, on utilise ce bouton sur le joystick et pour la lâcher, le bouton rouge.
1: 6 heures par jour à répéter l'opération comme ses collègues tchèques, croates, turcs ou suédois comme le pilote Jörgen Skoglund.
14: On commence par un briefing le matin avec un officier de liaison français. Il vole à bord de son propre avion. On vole tous ensemble. Il prend les commandes en premier, se coordonne avec les équipes au sol et nous indique où prélever l'eau et où la larguer.
1: À rythme régulier, les hélicoptères décollent et atterrissent de la base et la plupart des pilotes le reconnaissent. Jamais ils n'avaient vu d'incendie pareil. Le pilote José Rocha nous raconte la vue du cockpit.
15: On voit une large zone brûlée. C'est des milliers d'hectares brûlés. Il y avait beaucoup de fumée, une visibilité réduite, de nombreux moyens aériens et d'importants effectifs au sol pour lutter contre l'incendie. C'est certainement là la plus grande opération de lutte contre les incendies à laquelle j'ai participé.
1: Après 6 jours de lutte contre les flammes, José Rocha et son avion rentrent au Portugal avec la crainte de devoir revenir. Nicolas Roca depuis la base de Mérignac. 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
11: 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Objectif, sécuriser la mer Rouge et le détroit de Bab el-Mandeb. L'Arabie Saoudite annonce le lancement d'une nouvelle coalition maritime avec une quinzaine d'États. Cela après les frappes des Houthis du Yémen contre plusieurs pétroliers saoudiens en mer Rouge ces derniers jours. L'Égypte, de son côté, appelle à la fin de l'escalade après une attaque hier contre l'un de ses ports. Les États-Unis ont multiplié les frappes contre l'Iran dans la nuit de mercredi à jeudi. 3 gardiens de la Révolution ont été tués après des frappes la nuit précédente de l'Iran contre des bases américaines. La petite accalmie du week-end dernier est définitivement enterrée et Louise Jouvezom, de plus en plus de pays se retrouvent entraînés dans le conflit.
16: Il y a d'abord eu les frappes des Houthis contre 2 pétroliers saoudiens dans le détroit de Bab el-Mandeb la semaine dernière, qui menaçaient d'ouvrir un nouveau front dans la guerre au Moyen-Orient. Le groupe armé yéménite, soutenu par Téhéran, a également revendiqué plusieurs attaques de drones contre les infrastructures pétrolières du royaume. De son côté, l'Arabie saoudite a mené, avec son allié américain, des frappes en Irak dans la nuit de mardi à mercredi. Elle visait des groupes pro-iraniens que Riyad accuse de cibler son territoire. 20 personnes, dont 5 iraniens, y ont perdu la vie. Les groupes visés ont déclaré que des représailles contre Washington étaient, je cite, « inévitables ». Quant au gouvernement irakien, l'un des rares régimes de la région qui soit allié à la fois aux États-Unis et à l'Iran, il a réagi en dénonçant une violation de sa souveraineté. Enfin, mercredi soir, 2 bateaux gaziers, dont un navire américain, ont pris feu après une attaque de drone dans le port égyptien de Damiet, sur la côte méditerranéenne. C'est la première fois que l'Égypte est visée dans le conflit. Jusqu'ici, aucun des belligérants n'a revendiqué l'attaque.
11: Des négociations sont en cours selon le Pakistan, pays médiateur entre l'Iran et les États-Unis. Islamabad dit faire tout son possible pour ramener toutes les parties prenantes au protocole d'accord signé mi-juin. En Corée du Sud, c'est le nouveau produit à la mode. Non, il ne s'agit pas d'un vêtement branché ni d'un produit cosmétique. C'est un médicament contre le diabète, le Mounjaro. 1 500 000 prescriptions en seulement 10 mois. Un succès car il est détourné de sa fonction et il est utilisé comme médicament minceur dans un pays qui ne compte que 4% de personnes souffrant d'obésité, mais où les critères de beauté sont très stricts quant au poids. C'est Lio Fioretti.
17: Mounjaro ou Wegovy, les jeunes sud-coréens se les arrachent. Ces médicaments, normalement réservés aux personnes souffrant de diabète ou d'obésité, sont utilisés pour maigrir. 46% du 1,5 million de prescriptions ont été faites à des personnes dans leur vingtaine et trentaine. Des clients comme cette jeune femme, qui préfère rester anonyme, qui s'échangent en ligne des bons plans pour trouver ces médicaments.
10: Donc ça, c'est un salon de discussion en ligne intitulé « Maigrir avec le Wegovy ». Il y a actuellement 714 personnes qui y participent. Et même au moment où je regarde l'écran, la conversation est très active en temps réel. Certains échangent sur leurs expériences, les effets provoqués par le médicament. Ils y partagent les adresses des médecins peu regardants, pouvant donner des prescriptions et les pharmacies où trouver du Wegovy.
17: Des médicaments prisés que certains médecins prescrivent sans consultation. Kim Songun, médecin généraliste, signe chaque jour des dizaines de prescriptions, même si ses patients ne souffrent pas d'obésité.
18: Oui, nous leur prescrivons quand même, car même si nous ne leur donnons pas ici, ils iront se le procurer ailleurs. Il y a aussi des gens qui en prennent pour des raisons professionnelles, comme les mannequins. On préfère simplement leur donner des recommandations sur l'utilisation. N'en prenez pas trop, cela pourrait provoquer des diarrhées. On essaie d'être responsable, mais je n'ai jamais reçu de plainte pour des effets secondaires.
17: Pour l'heure, le gouvernement a seulement imposé l'ajout d'une étiquette prévenant des risques potentiels, mais une partie des médecins s'insurge contre un manque de régulation face à l'usage détourné de ces médicaments. C'est Lio Fioretti, Séoul, RFI.
11: Enfin, en bref, l'UEFA a voté le boycott. Les fédérations européennes de football menacent de ne pas participer aux prochaines compétitions de la FIFA. Elles protestent contre le projet de Gianni Infantino, le président de la Fédération internationale de football, vendre des parts de la Coupe du Monde à des investisseurs privés. Il est maintenant quasiment 21h10 en temps universel, 23h10 à Paris. C'est la fin de ce journal.
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11: 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L'eau est une ressource vitale que nous gaspillons avec insouciance. 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
19: Vous êtes sur RFI et vous avez raison. C'est l'été en podcast qui démarre. Sans plus attendre, on va écouter ensemble un nouvel épisode de Caleb, une fiction sonore inspirée du roman Terre Sainte écrit par le Sénégalais Mohamed Mbougar Sarr. Pour rappel, l'action se passe à Caleb, une ville sahélienne où sévit une milice islamiste. Dans le précédent épisode, le chef de la milice, le capitaine Konaté, a pénétré l'intimité de la famille du docteur Malamine Camara, à la tête d'un groupe qui a publié un journal clandestin dénonçant la terreur des djihadistes. Tout de suite, la force du peuple invisible, la culture devient une cible.

0: Épisode 8. La force du peuple invisible.
1: Cette journée s'achève encore sans que nous ayons pu trouver les auteurs de ce journal.
2: Ils sont bien cachés et ils sont prudents.
1: Ni les interrogatoires poussés, ni les perquisitions inopinées, ni même les menaces de représailles exemplaires commises sur la province et même sur les biens communs publics n'arrivent à les débusquer. La partie s'annonce plus longue que je ne laisse compter. Je m'en réjouis évidemment.
3: Les épreuves du Seigneur ont d'autant plus de valeur qu'elles sont difficiles.
1: Nous trouverons ces mécréants. Je les trouverai et je les punirai. J'en ai déjà fait le serment et je le réitère ici. Dieu en soit témoin.
2: J'en fais le serment aussi, capitaine. Que Dieu en soit témoin.
1: C'est étonnant que les habitants soient aussi tranquilles malgré les menaces et les promesses de récompense. De quel côté sont-ils?
3: Ce peuple obéit encore à ses instincts.
1: Il arrive parfois que tout ce que nous avions cru éveiller chez chacun de ses habitants en termes de foi, de ferveur, de passion, d'amour pour Dieu se dissipe, se craquelle, s'envole au vent, s'effrite. Dans ces moments-là, cette masse semble tout oublier et ne pense plus qu'à son intérêt. Là est le danger. Il faut s'en méfier, toujours s'en méfier, même lorsqu'on croit l'avoir dompté.

0: Laissez-moi. Laissez-moi inutile.
1: Fatiguée de ne pouvoir trouver le sommeil, Malamine alla au salon avec l'intention de lire un peu. Peut-être quelques pages parviendraient-elles, espérait-il, à le fatiguer suffisamment et à le plonger dans un aussi calme sommeil que celui de sa femme. Il prit au hasard un livre sur l'une des étagères. Il procédait toujours ainsi, laissant le hasard décider de sa lecture, puis s'assit à même la moquette, en tailleur.
0: On ne mesure jamais à quel point toute guerre est aussi, peut-être surtout, une entreprise de destruction par son altération du langage. Obéissant aux passions des uns et des autres, une sphère de rhétorique antagoniste par leur dessin, jumelles par leur semblable allégeance à la violence. Ainsi toute guerre, parce qu'elle est pire qu'une altération du langage, son aliénation pure et simple devient. Toute guerre, parce qu'elle est pire qu'une altération du langage.
1: Il lisait, certes, mais ne comprenait rien. Les phrases, les mots, les paragraphes, la page, le texte tout entier, tout cela vacillait, tourbillonnait et se mêlait sous ses yeux, formant une sorte de magma informe, grisâtre et obscur, qui le recouvrait jusqu'au vertige. Il lisait la même phrase depuis tout à l'heure, parce qu'arrivé à la fin de la ligne, il la recommençait systématiquement et la ruminait sans la comprendre.
0: Parce qu'elle est pire qu'une altération de l'altération.
1: Elle lui semblait absurde.
0: Son aliénation pure et simple devient.
1: C'est en réalité qu'il ne se rendait pas compte que la phrase n'était pas achevée à la fin de la ligne, et qu'il lui fallut, pour la comprendre, qu'il passa à la ligne suivante, où elle se poursuivait et gagnait tout son sens. Mais il avait oublié qu'il fallait aller à la ligne.
0: Fondamentalement, une atteinte portée à la vérité.
1: Il finit par refermer l'ouvrage qu'il avait ouvert, puis se rassit, de la même position, à même le sol, la tête entre les mains. Les événements de la soirée l'avaient épuisé. Il ressentait à la fois la solitude qui le rongeait et dont il ignorait la source, la peur de n'être plus à la hauteur de ses engagements, et l'extrême colère que la visite impromptue de Karim avait suscité en lui.
0: Tant pis pour le sommeil, je vais aller marcher.
1: Cela le surprenait toujours d'éprouver autant de haine pour cet homme, comme s'il suffisait qu'il fût là, qu'il le vît, pour qu'immédiatement il devint autre, étranger à lui-même, à son propre corps, à ses propres émotions. Malamine aimait marcher la nuit. Il trouvait à ce moment-là, sous le scintillement des étoiles, le silence et le calme nécessaires pour renforcer ses espérances et apaisser ses découragements. Alioune aussi aimait marcher la nuit dans la ville nue et silencieuse, sans aventure. Il était en quête de beauté et était convaincu que Caleb, malgré tout, était encore en mesure de lui en offrir. Cette nuit-là, ils se rencontrèrent au hasard des rues de Caleb.
2: Toi aussi, tu te promènes la nuit?
3: Oui, madame.
2: Je pense que nous devons être les rares personnes à oser encore nous promener la nuit dans cette ville. Plus personne ne sort le soir. C'est silence. Caleb est devenu une ville triste, une ville moribonde.
3: À mes yeux, Caleb reste une belle ville.
2: Avant, à 7 heures, nous aurions été au milieu des cris, des rires, des musiques.
3: Le souvenir de ces choses ne disparaîtra jamais. Du moins, tant que les habitants refuseront de l'oublier. Le vrai combat se situe là.
2: La milice efface le passé, Alioune. Elle détruit les villes, mais aussi quelque chose de plus essentiel à l'homme. Le souvenir de ce qu'il a été, des joies qu'il a eues, de ses espoirs.
3: C'est justement cela qu'il faut refuser d'oublier à tout prix. Chaque fois que je me souviens des temps anciens, j'ai l'impression que je résiste mieux que par les armes ou la révolte directe. Et je cherche au milieu des ruines les beautés enfouies.
2: Mais comment retrouver les lieux de cette mémoire, Alioune? Tout a été cassé, détruit, saccagé.
3: Que ces lieux existent encore ou non n'est pas l'essentiel. Ce qui, par contre, est fondamental, c'est qu'ils demeurent dans les souvenirs des hommes.

0: Madigan ouvrit la porte et demeura interloqué.
1: Fay
0: se tenait là. Son attitude et sa posture trahissaient néanmoins une sorte de gêne. Ce fut elle qui, les premières secondes passées, rompit le silence.
1: Que fais-tu ici?
2: Est-ce que je peux entrer, Madigan? S'il te plaît.
1: Je t'en prie.
0: Madigan s'écarta mécaniquement et Fay pénétra dans l'appartement. C'était un deux pièces, sobrement décoré. Madigan fixa Fay, qui, immobile et gauche, semblait guetter sur son visage un signe de sympathie. Elle s'efforça de garder son visage complètement inexpressif, voire hostile, quoiqu'elle ressentît une sorte de chaleur ou de moiteur dans son ventre. Ce petit jeu, qui est ce qu'il y a de plus beau, mais aussi parfois de plus lassant dans l'amour, dura un temps. Le drame était qu'aucun des deux n'en était réellement conscient. Ils ne savaient même pas s'ils étaient amoureux l'un de l'autre, et n'osaient pas essayer de le savoir. Ils réprimaient chacun ce que leur corps criait pourtant.
2: Tu as un joli appartement.
1: Merci.
2: J'espère qu'il n'est pas trop cher. Je sais que les prix de l'immobilier sont plus élevés ici qu'à Soro.
1: Qu'est-ce que je te sers à boire?
2: Ce que tu bois. Tu bois donc de ce thé-là?
1: Qu'est-ce que tu as contre ce thé? C'est un thé de blanc, c'est ça?
2: Non, non. Je crois juste que le nôtre est meilleur au goût, c'est tout.
1: Moi, je préfère celui-là. Le nôtre met trop de temps à être infusé. Celui-là est beaucoup plus pratique.
2: Je pourrais t'en faire pour te faire changer d'avis.
0: Il commençait à prendre confiance, car l'atmosphère semblait se détendre. Elle n'avait plus sur son visage ce masque d'insensibilité qui, s'il la rendait plus belle et plus sauvage, la confinait dans une terrible inaccessibilité. Il la préférait lorsqu'elle était détendue et que ses beaux yeux n'étaient pas durs. Il se sentit heureux de la revoir.
1: Tu ne m'as toujours pas répondu. Que fais-tu ici?
0: Il ne sut que dire. Savait-il lui-même pourquoi il était là? Il voulut tout à coup se lever et partir sans rien dire, ou disparaître, se fondre dans les interstices du canapé où il était assis. Une grande boule lui pesait au ventre. Il regardait toujours son thé. Mais elle, le regardait-elle toujours? Il leva les yeux. Elle tremblait, mais son regard demeurait fixe, jeté sur lui. Elle ressemblait à une statue, malgré son tremblement.
2: Je suis venu parce que tu manquais.
1: Pardon? J'ai pas compris.
2: Je suis venu parce que tu me manquais. Je crois que c'est ça que j'ai dit. Madigan, je crois que j'ai été dur avec toi la dernière fois. J'étais énervé. Pardonne-moi, Madigan.
1: Tu n'as pas à t'excuser de n'avoir pas été d'accord avec moi et de l'avoir exprimé. Ce n'est pas pour ça que je suis partie. Je suis partie parce que j'ai des convictions. Comme chacun de nous, c'est tout.
2: Tu ne reviendras donc pas avec nous?
1: Non, même si je ne vous quitterai réellement jamais.
2: En réalité, je m'en fiche que tu sois avec nous. Ce que je veux, c'est que tu sois avec moi. Ces réunions étaient les seules où je te voyais. Et ça me faisait du bien. Maintenant qu'il risque de ne plus y en avoir avant longtemps et que je ne peux pas toujours venir à Calais, tu me manques. Je tenais à ce que tu le saches.
1: Fay, pourquoi n'as-tu pas cherché à me suivre l'autre jour? C'est cette idée qui m'a peiné.
2: Mais je...
1: Tu manques aussi.
0: Elle posa sa tasse et vint s'asseoir à ses côtés. Il était beau. Elle lui prit le bras et posa sa tête sur son épaule. Ils restèrent ainsi quelques secondes, en silence.
1: Viens.
0: Ce n'était pas un ordre, mais un murmure. Non point une exigence, mais une demande. Pas non plus une avide supplication, mais plutôt une douce invitation. Comme si quelque chose d'essentiel était à sauver par ces mots et ce qu'ils signifiaient. Il se redressa. Elle le regardait fixement, Mais son visage n'était plus ni dur ni triste. Il était simplement calme. Jamais elle ne lui avait paru aussi belle qu'à cet instant-là. Il s'approcha d'elle et la prit par la taille sans cesser de la fixer. Ils étaient si proches que leurs souffles balayaient chacun le visage de l'autre. Leur respiration s'accélérait. Ils fermèrent presque simultanément les yeux. Lorsque pour la première fois, leurs lèvres s'effleurèrent, ils oublièrent tout. Et le journal, et la milice, et les clochards. Même l'appel à la prière qui retentissait leur sembla être une ode à l'amour naissant. C'était le cas, en effet. Ils restèrent ainsi enlacés un certain temps. Puis Madjigen invita Fay à la suivre dans sa chambre.

C'était le 8e épisode de Caleb, une série audio produite par Making Waves. Prochain épisode demain, mais les 10 épisodes de la série sont déjà disponibles à l'écoute sur les sites et applications de RFI. Je vous retrouve dans quelques instants juste après Hey People Now de Ziggy Marley et Nika Costa. C'est le choix des programmateurs de RFI.

0: Je vous invite maintenant à plonger dans l'histoire du cinéma africain avec l'un de ses pionniers, le Sénégalais Djibril Diop Mambéty. Bonne écoute.
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2: Bienvenue dans Cinéastes d'Afrique, la série qui met en lumière les classiques des cinémas africains en faisant entendre la parole de celles et ceux qui, hier comme aujourd'hui, façonnent l'histoire du 7e art sur le continent. Je m'appelle Fantasila. Je suis réalisatrice et critique de cinéma, née en France d'une mère malienne et d'un père sénégalais. Je suis profondément attachée au cinéma qui invente leur propre langage, leur propre rythme. Aujourd'hui, je vous emmène à la découverte de l'univers singulier de Djibril Diop Mambéty à travers deux de ses œuvres les plus lumineuses, Le Franc et La Petite Vendeuse de Soleil. Ces deux films, réalisés à la fin des années 90, sont à la fois drôles, poétiques, politiques et composent un diptyque consacré au laissé-pour-compte de la société sénégalaise. Les petites gens, comme Djibril Diop Mambéty aimait les appeler. Avec ces deux contes modernes, Mambéty donne une voix et un visage aux invisibles, aux excentriques, pourrais-je dire, et esquisse un regard à la fois tendre et lucide sur le Sénégal moderne, et notamment sur sa capitale, Dakar, qu'il n'a cessé d'arpenter et de filmer, aussi bien son centre que sa périphérie.
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4: Avec le vent, on entre partout, même dans les cœurs.
5: Et avec une caméra ?
4: Une caméra, on emmerde les gens.
5: C'est pour ça que tu filmes ?
4: Moi, je filme comme je mens. C'est pour rendre les choses plus jolies.
2: Les mots de Djibril Diop Mambéty ne ressemblent à aucun autre. Il déjoue, bifurque, résiste à l'interprétation immédiate, comme ses films. C'est sans doute pour cela que ses entretiens me touchent autant. Avec ses réponses à la fois cryptiques et désinvoltes, on y entend déjà son cinéma, cette manière unique de faire surgir le réel, là où on ne l'attend pas, de mêler la fable, l'ironie et une forme de lucidité presque insolente. Il a cette faculté unique de nous emporter ailleurs en quelques mots seulement, ou avec un son, une image. Djibril Diop Mambéty est né le 23 janvier 1945 à Dakar. Le hasard veut que je sois née le même jour que lui, presque 50 ans plus tard. Cette coïncidence m'a toujours amusée et peut-être, au fond, donné l'illusion d'un lien particulier et aussi d'une mission partagée. Comme si, d'une certaine manière, mon regard sur le monde se devait de dialoguer avec le sien.
4: Pour faire du cinéma, il faut fermer les yeux. Les fermer. Les refermer. Jusqu'à se faire mal à la tête. Et on aperçoit des lumières en soi dans l'obscurité. Et on voit les points de lumière qui sont autant de personnages de la vie. Et ça ne se fait pas seulement dans la tête. Il faut que le cœur y soit. Et alors, on invente une histoire, c'est-à-dire la réminiscence d'un rêve. Alors, on ouvre les yeux, on prend un cahier, on écrit les scénarios que nous avons vus dans l'obscurité. Parce que toute lumière sort de quand tu as vraiment fermé les yeux. Si tu veux voir, ferme les yeux.
2: Ce que j'ai toujours admiré chez Djibril Diop Mambéty, c'est sa fougue. Une fougue que l'on retrouve dans ses personnages, mais aussi dans la composition de ses plans et dans son montage inventif et transgressif, comme si les règles n'existaient pas pour lui. C'était déjà le cas en 1973 dans son premier long-métrage Tuki Buki. On y suit les errances d'un jeune couple, Anta et Mori, brûlant de désir et de liberté, rêvant de rejoindre la France, perçue comme l'horizon de tous les possibles. Mambéty impose un imaginaire visuel et sonore d'une liberté absolue, affirmant sa singularité au sein du cinéma sénégalais. Retrouvons-le en 1977 dans l'émission « Mille soleils » sur RFI.
4: Ce qui me différencie de mes collègues cinéastes qu'ils m'excusent de quand même souligner cette différence, c'est que je suis quand même le seul des cinéastes dont on parle actuellement à ne posséder aucun diplôme de cinéma. Ceci, ce n'est pas tout simplement pour parler du diplôme en tant que valeur de diplôme, c'est tout simplement comme mon héros dans Tukibuki qui a refusé, pendant que le bateau était là, qui a refusé d'aller en Europe. Moi aussi, j'ai refusé de choisir les mécanismes de perception sur lesquels ce cinéma occidental s'est basé pour conquérir l'intellect du public sénégalais. Et évidemment, c'est un gros pari. J'ai choisi donc, je le dis en pesant mes mots, j'ai choisi de partir de l'intérieur.
2: Pour Mambéty, partir de l'intérieur, c'est l'idée avant toute chose de rester ancré dans la société sénégalaise. Au moment même où ses contemporains, la jeunesse de son pays, quittent le continent pour l'Europe. Ce fut le cas de mon père, par exemple, Ibrahima Sylla, producteur de musique africaine qui, comme beaucoup, a quitté le Sénégal pour persévérer en France. Djibril Diop Mambéty, objecteur de conscience, a refusé l'exil. Dans Tukibuki ou dans Yen, son second long métrage, il n'a eu de cesse de dépeindre des personnages qui pouvaient, eux, se laisser séduire par le rêve de la France ou de l'argent. Pour approfondir ce sujet, je vous propose d'écouter Catherine Ruel, ancienne productrice de RFI, bien connue pour ses émissions qui donnaient toute leur place au cinéma du continent. Elle nous raconte la première de Tukibuki en 1972 au théâtre Sorano de Dakar.
6: C'est un film très surréaliste aussi, le film Tukibuki, qui part dans l'imaginaire avec un style filmique qu'on n'avait jamais vu. C'est quelque chose de très différent. Et ça a été terrible parce que les spectateurs se levaient au fur et à mesure et on entendait les fauteuils claquer. Et ça a été un ratage total parce que personne n'a compris le film. Les gens, déjà, la première séquence où on n'a jamais vu, c'est quelque chose de très différent. Et ça a été terrible parce que les spectateurs se levaient au fur et à mesure et on entendait les fauteuils claquer. Et ça a été un ratage total parce que

En 2009, il a beaucoup plu. En 2010, il a plu aussi. Mais en 2011, il n'y a pas eu beaucoup de pluie, en 2012 non plus. Les précipitations ont commencé à faiblir. C'est un problème très grave. Les gens du Cap-Vert vivent du miracle de la pluie.

0: Obrigado.
1: Alors, nous sommes ici à la mairie de Ribera Brava, en compagnie du maire José Martins. Bom dia, bonjour.
2: Bom dia.
1: Donc, nous sommes venus le rencontrer parce que, en tant que maire de l'agglomération, il s'occupe d'une bonne partie de l'île. Et avant, vous étiez salarié du ministère de l'Agriculture.
3: Oui, j'ai été cadre au ministère de l'Agriculture depuis 2009. Je suis venu à São Nicolau en 2018. Et justement, l'un des premiers projets sur lequel j'ai travaillé fut la restauration de la galerie. En 2018, il y avait certains risques d'effondrement. Et évidemment, nous connaissons tous l'importance de la galerie pour São Nicolau, pour la municipalité de Ribera Brava et surtout pour la vallée de Faja.
1: Et quelles sont les autres sources d'eau pour la consommation domestique et l'agriculture?
3: Il y a des sources naturelles, comme la source de Torno, qui approvisionne les zones en altitude, de Cachaçô et de l'autre côté, à Canto de Faja. Et ça, malgré les difficultés qu'on a eues à cause de la sécheresse ces dernières années, car on parle de 5 années de sécheresse. On a eu d'autres sources plus conventionnelles de production d'eau, comme le dessalinisateur à Preguiça, qui produit environ 1200 m3 d'eau par jour, pour approvisionner d'autres zones de la commune.
1: En quelle année a été construite cette usine de désalinisation?
3: Si ma mémoire ne me fait pas défaut, ça devait être en 2013, lors d'une coopération avec le Brésil et l'Inde. Mais on a toujours des difficultés sur le réseau d'eau pour approvisionner les zones en altitude.
1: Et pourquoi il a fallu créer une usine de désalinisation en 2013?
3: Parce qu'il y avait des besoins d'eau pour combler l'irrégularité des pluies. Et je pense que les changements climatiques sont liés à ça.
1: Et on sait que ces usines de désalinisation consomment beaucoup d'énergie. Et on a vu que la galerie de Faja, par exemple, l'eau coule naturellement, ne demande pas beaucoup d'énergie à part à la construction. Est-ce qu'il aurait été possible de construire une autre galerie drainante sur l'île de São Nicolau?
3: Nous n'avons pas ces connaissances. Ce sont des techniques dont le pays ne dispose pas. Et nous n'avons pas les ressources financières non plus pour cela. Il y a aussi la question des risques du projet, parce que lorsqu'il s'agit d'un désalinisateur, on sait où trouver de l'eau, car c'est de l'eau de mer. Tandis que quand il s'agit d'une galerie, parfois les études peuvent conduire à des erreurs. C'est justement le cas de l'île de Santiago, où on a construit une galerie, qui malheureusement n'a pas eu la réussite de celle de São Nicolau. C'est la galerie de Botarama. Ce sont les mineurs de São Nicolau qui sont allés construire la galerie de Botarama, mais ils n'ont pas eu le même succès qu'ici.
1: Est-ce que vous avez une idée des états des nappes souterraines aujourd'hui à São Nicolau?
2: Bon, les dates précises, je n'en ai pas.
3: Bon, je n'ai pas les données précises, mais je pense que c'est préoccupant. Il faut que les nappes se rechargent. Et avec le manque de pluie, je crois qu'on a besoin d'une étude pour évaluer l'état de nos réserves d'eau et la pérennité de l'alimentation de la galerie.
1: Que se passera-t-il si jamais la galerie de Faja vient à être à sec?
3: C'est impensable. Ça, c'est impensable.
2: Non,
3: on ne peut pas imaginer cela. Ça serait vraiment un grand désastre. Demandez à n'importe quelle personne à São Nicolau ou Ribera Brava. C'est impensable de vivre sans la galerie.

0: Un reportage de Quentin Blauzan réalisé par François Porcheron. Charlène Descollons, je rappelle que vous êtes ingénieure hydrologue et que vous venez de publier Agir pour l'eau chez Tana Édition. Alors, on a bien entendu, au Cap-Vert, ils font tout ce qu'ils peuvent pour préserver la moindre goutte. Quelle réflexion vous inspire ce reportage ?
1: Mais c'est assez incroyable et en même temps, on devine à quel point, non seulement elle est doublement précieuse cette eau parce que elle permet évidemment la vie, on a besoin d'eau pour vivre, mais elle est issue d'une galerie souterraine, c'est-à-dire que c'est une eau qui a transité à travers les roches, qui s'est chargée en sels minéraux et qui est de très bonne qualité. Donc vraiment, les eaux souterraines sont les plus vulnérables à vraiment préserver. Et je comprends vraiment les habitants qui l'optimisent le plus possible. Nous en France, le 2/3 de notre eau potable provient des eaux souterraines. Donc on a aussi intérêt à les protéger, notamment pour les futurs génération.
0: Alors vous prenez dans votre livre une approche, j'ai envie de dire plus qu'une technique, qui s'appelle l'hydrologie régénérative. Alors de quoi s'agit-il ?
1: Alors l'hydrologie régénérative, c'est une nouvelle approche, en tout cas pas si nouvelle que ça finalement. On s'inspire des techniques qui ont été mises au point en Australie ou en Inde ou dans des pays qui sont très contraints par la pluviométrie. C'est-à-dire que on fait avec ce qui tombe. Et on l'a vu dans ce reportage, beaucoup comptent sur la pluie pour l'agriculture. Et on voit bien qu'à un moment donné, ben c'est compliqué. Donc l'hydrologie régénérative, elle vise à ralentir l'eau de pluie et de ruissellement en cherchant à l'infiltrer le plus possible et la répartir dans les paysages. Donc l'idée, c'est de travailler sur un triptyque. Eau, sol, arbre, et à travers ce triptyque, eh bien, tout faire pour la ralentir et l'infiltrer. Et on peut le faire autant en contexte agricole qu'en contexte forestier, qu'au niveau des rivières, que dans les villes. L'idée, c'est vraiment de ralentir la goutte d'eau le plus possible et de céder du végétal pour l'infiltrer, l'évapotranspirer et alimenter ces fameux cycles de l'eau verte qui prodiguent de l'eau bleue à l'intérieur des continents.
0: Alors, ça passe par le travail du sol,
1: oui,
0: beaucoup.
1: Un petit peu. Ou non-travail aussi, on compte.
0: Enfin, par un intérêt en tout cas accru vers le sol.
1: En tout cas, voilà, laisser le sol tranquille, les dynamiques du sol se faire, c'est-à-dire couvrir le sol le plus possible, la couverture permanente.
0: Couvrir pas par du béton,
1: non,
0: mais par du paillage ou
1: paillage,
0: par des cultures.
1: Ou les intercultures, voilà, avoir un sol vraiment couvert en permanence permet de limiter l'évaporation inutile et de garder l'eau dans le sol le plus longtemps possible. Et ce faisant, en plus, en mettant de l'interculture, des engrais verts par exemple, eh bien, on nourrit le sol. On va prendre l'azote atmosphérique, l'injecter dans le sol, et ça va être utilisé, mobilisé pour la plante d'après, la culture suivante. Et ça permet d'éviter les engrais azotés qui vont ensuite polluer les nappes. Donc vraiment, s'appuyer sur le végétal, les rotations de culture. Donc on a plein de techniques agroécologiques qui existent déjà, on n'invente rien. Le sol, les arbres, donc toutes les approches agroforestières. Et là, on peut peut-être parler d'autres, des techniques, par exemple du ZAI, qui est une technique ancienne en fait, ce qui permet de maintenir les massifs forestiers dans un contexte agricole.
0: Le ZAI, il s'agit de creuser en fait des demi-lunes.
1: Alors le ZAI, c'est une technique agroforestière qu'on a couplée avec les petites demi-lunes qu'on a effectivement creusées. Donc là, c'est l'ONG Just Dig It qui accompagne des paysans en Afrique, en particulier au Kenya, pour mettre en place ces techniques-là. Et ça permet de garder l'eau dans les sols le plus longtemps possible. Et ça permet d'employer plus de paysans, de semences aussi, la vente de semences. En bref, il y a toute une économie qui est générée derrière et qui est hyper intéressante.
0: Et alors, cette ONG, vous pouvez aller la suivre sur justdigit.org. Là, vous parlez d'agriculture, mais il y a aussi les villes. Il y avait un reportage que j'invite les auditeurs à réécouter en podcast qui a été réalisé par Stéphanie Schuller du service environnement sur Berlin cette semaine, qui a été diffusé sur RFI, sur Berlin, ville éponge. C'est-à-dire qu'on peut aussi travailler les sols des villes pour que, au lieu que l'eau se déverse sur des trottoirs bitumés, mais elle rentre elle aussi dans les sols et remplisse les nappes aquifères.
1: Exactement. On l'a vu là à Valence avec les terribles inondations qui ont causé de nombreuses victimes.
0: En Espagne.
1: En Espagne, qu'on a construit des toboggans à gouttes d'eau où elles se sont toutes, elles ont toutes dévalé et accumulé dans les points bas et en particulier sur le littoral. Toutes nos villes en France ou ailleurs sur le littoral sont des sortes de grands toboggans à gouttes d'eau. Donc il faut transformer ce qu'on appelle nos villes entonnoirs, toboggans, à villes éponges qui vont permettre de garder l'eau dans les sols. Et ce faisant, eh bien, on a plein de villes en France qui le font déjà. Hein. Paris y travaille, la métropole de Lyon y travaille aussi. Donc ça demande en fait de l'espace, revégétaliser, moins de place pour la voiture, plus d'espace pour des jardins de pluie, des potagers collectifs qui vont et de revégétaliser, recréer des îlots de fraîcheur aussi. Ce sera bon pour le climat. Donc on a vraiment intérêt à transformer nos villes.
0: Oui, la métropole de Lyon, hein, dans le sud-est de la France, qui a annoncé qu'ils allaient désimperméabiliser, c'est-à-dire enlever le béton pour 400 hectares de sol dans leur ville. C'est quand même assez énorme. Alors, il y a d'autres techniques, hein, dont on entend souvent parler pour gérer l'eau. Alors, vous ne les aimez pas trop, mais je pense que c'est quand même intéressant d'en parler. C'est l'ensemencement des nuages pour provoquer la pluie, la désalinisation de l'eau de l'océan. Les barrages, vous vous dites attention, tout cela, il y a une phase B.
1: Ah bah oui, il y a carrément une phase B. La géo-ingénierie qui vise à contrôler le climat, en fait, alors sur ces techniques d'ensemencement des nuages, on a aucune littérature scientifique qui montre que c'est efficace. Par contre, on sait que ça crée des problèmes géopolitiques entre la Chine et l'Inde notamment, où l'Inde accuse la Chine de voler ses nuages et sa pluie. Parce que la Chine investit massivement dans cette technologie. On n'a pas de recul non plus sur les particules d'iodure d'argent qui sont émises dans l'environnement massivement par cette technique-là. Le dessalement de l'eau de mer, ça coûte extrêmement cher. C'est très énergivore. Ça émet énormément de carbone dans l'atmosphère, donc c'est un cercle vicieux. C'est une maladaptation au plus haut point. Et en plus,
0: ça relâche beaucoup de saumures. Voilà. Hein, ce sel, faut bien qu'il aille quelque part. Souvent très mauvais pour la biodiversité.
1: C'est ça. Entre 2 à 3 fois plus salé que l'eau de mer. Une fois qu'on le rejette dans les écosystèmes marins, on n'a plus rien. Les herbiers de Posidonie, de tous les herbiers marins sont impactés par ces rejets de saumure. On ne sait pas quoi en faire. Et ça pose vraiment un gros souci, à la fois pour le climat et pour la biodiversité. Ensuite, on a...
0: Les barrages.
1: Les barrages et aussi les ouvrages de substitution qu'on appelle méga-bassines. Bref, tout ce qui constitue...
0: Des retenues d'eau.
1: Tout ce qui permet de stocker l'eau artificiellement. Ça, en fait, on sait que ce n'est pas non plus la panacée. Pourquoi ? Parce que quand on stocke l'eau, déjà, on la stocke quelque part, on la prive en aval de couler. Alors, on peut ménager pour relâcher de l'eau de temps en temps. On se rend compte quand même que c'est compliqué, ça crée plus de conflits qu'autre chose. Et en plus, on évapore plus d'eau. Ça crée une consommation d'eau, c'est-à-dire qu'on va créer des miroirs d'eau, des surfaces qui vont s'évaporer et de plus en plus avec le changement climatique. Donc ça, c'est de la consommation. Donc il y a un vrai sujet à ce niveau-là et le plus, en fait, on a et les barrages, ça coûte très cher. À l'entretien, ça coûte extrêmement cher.
0: En même temps, c'est vrai que ce sont des choix un petit peu compliqués parce qu'on dit qu'on veut faire de plus en plus d'énergie renouvelable pour décarboner notre économie et
1: tout à fait.
0: Les barrages font partie de la solution, mais peut-être pas n'importe où, n'importe comment. En fait,
1: exactement.
0: Ce que vous dites dans votre livre, c'est qu'il faut vraiment réfléchir à l'échelle des territoires.
1: C'est ça, exactement. C'est ici que ça se joue. Chaque acteur de chaque territoire connaît son territoire, connaît son climat, connaît ses enjeux et sont les plus à même d'apporter une solution.
0: Même si vous appelez à une gouvernance mondiale de l'eau qui manque cruellement, dites-vous.
1: Oui. Tout à fait. Même si on a besoin de cette gouvernance locale, donc ça existe en France, ça existe ailleurs, sur le fleuve Sénégal notamment, avec une coopération internationale, on a besoin de conclure des accords internationaux entre les fleuves transfrontaliers, parce que l'eau ne connaît pas de frontières, seulement celle de ses bassins versants. Donc il faut mettre tout le monde autour de la table, tous les pays qui vivent sur un seul et même bassin. Ça commence à être ça commence seulement, je dirais, un peu tard à être mis en place. Par contre, à l'échelle internationale, on n'a pas de GIEC de l'eau, par exemple. On n'a pas de grande instance qui va se réunir chaque année pour parler de ces sujets-là. Donc, le dernier en date, c'était en 2023. On avait le sommet mondial de l'eau. Ça faisait 40 ans qu'on s'était pas réunis. Là, en décembre 2026, on va se réunir aux Émirats Arabes Unis pour en parler. Il y a la COP désertification, il y a quelques instances.
0: Qui va avoir lieu en décembre prochain à Riyad en Arabie Saoudite. Nous y serons, d'ailleurs.
1: Eh ben, tant mieux. On a besoin de couvrir ces événements-là, de voir ce qui s'y passe et surtout, de parler de ce changement du cycle de l'eau par le changement climatique.
0: Et c'est vrai qu'on a besoin de faire évoluer cette gouvernance en intégrant aussi davantage peut-être les citoyens, la question des intérêts des rivières et de l'ensemble des services qui sont autour.
1: Oui, tout à fait. Alors là, c'est un nouveau paradigme aussi qui pourrait émerger. On le voit notamment dans les pays d'Équateur, le pays de la Colombie qui a reconnu en fait le fleuve Atrato comme un sujet de droit. La Nouvelle-Zélande a reconnu le fleuve Lavanganui comme un sujet de droit. Donc il y a tout un pan juridique qui pourrait émerger pour reconnaître les rivières et les fleuves comme des sujets de droit des personnes, en fait. Donc ça, c'est surtout dans les cultures autochtones qui reconnaissent vraiment les entités.
0: Oui, parce qu'il faut qu'il y ait des gens qui parlent au nom de ces rivières. On ne sait pas encore parler fleuve ou
1: non.
0: Rivière.
1: Mais on peut s'appuyer sur des personnes, des peuples qui ont un lien très fort, en fait, à leur rivière, à leur fleuve, et qui ont une autre lecture. On peut s'appuyer des scientifiques, mais on peut aussi s'appuyer sur des gardiens des rivières qui sont très attachés à leurs fleuves et à leurs rivières.
0: Voilà, et on rappelle que 2,5 milliards de personnes n'ont toujours pas accès à une eau potable de qualité. Et ce mardi, c'était la journée mondiale des toilettes. 5 milliards de personnes n'ont toujours pas accès à un assainissement sain. C'est un chiffre colossal, sachant que nous sommes 8 milliards sur cette planète.
1: Oui, c'est assez fou de se dire. Alors vraiment, c'est là où on se rend compte qu'en France, on a une chance inouïe et qu'on paye très peu cher cette eau potable. On paye l'eau pour la rendre potable et on la traite aussi pour l'assainissement. Si on n'avait pas d'assainissement, en fait, on n'aurait pas d'eau potable. C'est bête, hein, mais on est sous ce... Quand on rejette, on prélève pour l'eau potable, on la rejette dans les tuyaux d'assainissement, et en aval, on reprend l'eau potable et on la rejette dans l'assainissement. Donc, on a plutôt intérêt à assainir d'amont en aval pour les autres usagers qui se situent en aval. Donc, cette solidarité, nous, on l'a en France depuis 1964, on l'a bien intégré. Et ailleurs, il faudrait pouvoir le faire aussi. Parce que s'il n'y a pas d'assainissement, il n'y a pas de bonne qualité d'eau potable pour les autres usagers. Donc vraiment, l'assainissement, on est encore loin du compte.
0: Oui, c'est un sujet clé aussi pour des enjeux sanitaires. Merci beaucoup, Charlène Descolonges, d'être passée dans Ces pas du vent. Je rappelle le titre de votre livre, Agir pour l'eau. C'est publié chez Tana Éditions. Et pour vous contacter ou aller plus loin, on peut aller sur le site de l'association que vous avez créé avec d'autres, donc je donne l'adresse, on la mettra peut-être sur la page de l'émission. Je regarde Caroline Filliette qui est de l'autre côté de la vitre, qui me dit oui. Donc l'adresse, c'est hydrologie-régénératif.fr. Merci donc à Caroline pour la préparation et tout ce qu'elle fait pour cette émission. Merci aussi à François Porcheron pour la réalisation et merci à vous, chers auditeurs, pour votre fidélité. Continuez à nous écrire, c'est pas du vent tout attaché, @rfi.fr. faire ou sur les réseaux sociaux. Prenez soin de vous, des vôtres et du monde. Nous nous retrouvons demain, même planète, même heure. Et tout de suite, c'est le journal sur RFI.
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3: Tanita Fallet.
2: Dans le sud-ouest de la France, 42 000 hectares brûlés, des maisons décimées. Et pour les animaux aussi, les conséquences des incendies sont désastreuses. Alors sur place, des associations tentent de les sauver. La guerre se poursuit au Moyen-Orient et l'Irak se retrouve dans le conflit entre l'Iran et les États-Unis après des tirs américano-saoudiens. Des milices pro-iraniennes sont présentes dans le pays. Et dans ce contexte de guerre, l'ombre de l'inflation plane sur les prix aux États-Unis. La Banque centrale américaine ne changera pas ses taux directeurs malgré les pressions de toutes parts. Et puis au Kenya, l'inquiétude après la mort de 15 éléphants en seulement un mois. 220 000 déplacés, plus de 200 maisons brûlées. Le bilan humain du brésier qui a enflammé le sud-ouest de la France est immense. Si le gigantesque incendie proche de Bordeaux est maîtrisé et pourrait être fixé dans les prochaines heures, les conséquences sont-elles loin de disparaître, notamment pour la faune et la flore, car les animaux sont nombreux à vivre dans les 42 000 hectares parcourus par les flammes. Certaines associations tentent donc de les sauver, notamment dans la commune du Porge, la plus touchée par l'incendie en Gironde, où s'est rendu notre envoyé spécial, Nicolas Roca.
5: Est-ce que vous récupérez des animaux sauvages ?
6: Oui.
5: Des hérissons ?
6: Oui.
7: Rémi Sanchez répond à un habitant tout en chargeant son camion. Avec son équipe, ils vont partir en intervention pour tenter de sauver un chat.
6: Alors là, c'est pas très encourageant parce qu'il n'a pas été vu donc, depuis une semaine et la maison est complètement détruite, donc il faut qu'on fasse attention.
7: Ils font partie de l'association Wami de Pou, spécialisée dans la protection d'animaux en cas de catastrophe naturelle.
6: On a fait autant des animaux domestiques que des animaux sauvages. Donc il y a les pompiers qui nous ont emmené des fangs, on a eu un marcassin. Tout à l'heure, on nous a parlé d'un hérisson, donc on intervient sur tout ce qu'on peut sauver.
7: Arrivé sur place, la maison est en cendres, les murs noircis par les flammes, les fenêtres ont volé en éclats sous le coup de la chaleur. Les trois bénévoles parcourent le jardin à la recherche d'un indice.
8: Le sol, il est encore chaud. Donc un chat, s'il a besoin de se cacher, il ne peut pas rester à cet endroit-là en fait. Il va aller chercher un autre endroit où il y a plus de fraîcheur. Pas de signe du tout de ce chat.
7: Mais le matin même, l'équipe a été plus chanceuse avec un autre chat.
8: Hier, mes collègues ont cherché aussi. Et aujourd'hui, on l'a vu, on s'est mis à 7. On a réussi à l'attraper. Donc on l'a remis à sa maman. On a pleuré, quoi. On a été trop contents. Parce qu'on se dit que voilà, pour ces gens-là qui ont tout perdu, leurs animaux, c'est vraiment tout ce qui leur reste. Donc c'est très important.
7: En parcourant les hectares calcinés autour de la commune, difficile d'imaginer des animaux sauvages survivre à de tels brasiers. Nicolas Roca, Le Porge, RFI.
2: En Espagne, ce sont près de 80 000 hectares qui ont brûlé dans les incendies qui ont sévi à l'ouest de Madrid. La plupart des feux sont maîtrisés et les habitants ont pu rejoindre leur domicile. Mais c'est un autre combat qui attend les soldats du feu espagnol désormais dans le nord du pays. Dans la province de Zamora, proche de la frontière avec le Portugal, 11 000 hectares sont partis en fumée en un jour. 9 personnes sont mortes en essayant de rejoindre Ceuta à la nage depuis le Maroc où autour de 1500 personnes sont massivement arrivées dans l'enclave espagnole ces derniers jours. Depuis 2021, l'enclave n'avait connu de telles arrivées migratoires. L'armée espagnole a été déployée sur les territoires, a annoncé le gouvernement. Face à ces arrivées en nombre, l'Italie de la conservatrice Giorgia Meloni, connue pour ses positions anti-immigration, a immédiatement réagi. La chef du gouvernement italien a dit vouloir suspendre l'Espagne de l'espace Schengen. Madrid a convoqué son ambassadeur italien dénonçant la démagogie de l'Italie. Dans la guerre qui l'oppose aux États-Unis et à Israël, l'Iran compte plus que jamais sur ses proxys, ses groupes mandataires en français, des milices à majorité chiite que Téhéran a armées et parrainées depuis des décennies, à l'image du Hezbollah au Liban, des Houthis au Yémen ou encore des